0: améliorer un petit peu le quotidien avec peu, y compris parfois en réutilisant des trucs de la gamelle, même si manifestement, là, c'est pas quelque chose qu'on recommande dans le cas de Moulin.
1: Non, clairement pas Moulin, quoi. Mais voilà, mais donc ouais, c'est un livre de recettes, et puis ça commence par une première partie sur bah, c'est quoi la détention, quoi.
0: Et on rappelle d'ailleurs que ce livre, si vous nous écoutez de l'intérieur, vous pouvez vous le faire envoyer gratuitement. Donc il faut soit écrire aux éditions du Bout de la Ville qui l'ont publié, soit nous écrire à nous et nous on relaiera l'information. Mais en tout cas, voilà, n'hésitez pas à le faire. On l'envoie gratuitement à celles et ceux qui voudraient l'avoir à l'intérieur. Et vous pouvez aussi l'acheter à l'intérieur pour soutenir tous ces envois dedans.
1: À l'extérieur.
0: À l'extérieur, pardon.
1: À l'extérieur.
0: Fatigue.
1: Donc ouais, ouais, à l'extérieur, c'est important de soutenir et tout ça. Et au-delà de ça, soutenir par rapport à ce qu'a subi Mauben. Voilà. Du transfert disciplinaire à Condé, quoi. L'autre bouquin dont on voulait parler, c'est un peu de bon sens que diable, par les éditions Niette. Là, de la même manière, vous pouvez nous écrire pour qu'on propose aux éditions Niette, enfin qu'on leur envoie vos contacts pour qu'ils vous l'envoient gratos, parce que c'est gratos, pardon, je suis désolé, pour les prisonniers à l'intérieur aussi. Et donc c'est un bouquin en fait qui revient sur comment la détention altère l'ensemble des sens, dont le goût. Voilà, et rappelle en fait à quel point le fait d'avoir cette bouffe fadasse et tout en fait rajoute. Enfin voilà, c'est compliqué, et comment aussi le fait que la bouffe, c'est quand même un des rares petits trucs sur lesquels tu peux parfois un peu améliorer ton quotidien. Voilà, donc ce qui est un truc quand même qui est vraiment hyper important et tout. Donc voilà, c'était des trucs qu'on pouvait dire là-dessus. C'est hyper important de relayer au maximum ce communiqué, parce qu'on sait comme toujours que l'administration pénitentiaire, elle aime pas qu'on raconte ce qui se passe à l'intérieur et tout. Et donc là, c'est vraiment cool que les proches ils aient fait sortir ce communiqué-là sans mettre en danger les gens à l'intérieur et tout. Donc voilà, c'est aussi des trucs qu'en tant que proche, c'est possible de faire, bien évidemment, en discussion avec les gens à l'intérieur pour faire en sorte qu'il n'y ait pas de répression. Comme on a pu la décrire tout à l'heure sur Mauben.
0: Et donc on appelle à passer les coups de téléphone et à envoyer les courriers, comme c'est précisé. Et puis tout ça, d'ailleurs, ce communiqué est disponible sur le site de l'Envolier. Donc si vous n'avez pas eu le temps de noter l'adresse ou le numéro de téléphone, vous inquiétez pas, c'est en ligne. Et donc voilà, on appelle à mettre un maximum de pression sur la direction de Moulin.
1: Carrément.
0: Et peut-être avant de passer à la raison pour laquelle on est ici en 1er mai, qui est de parler de ce blocage des matons, on veut quand même dire un mot justement sur le 1er mai. C'est aussi l'occasion de parler de la question du travail en prison, de l'absence de droit du travail en prison. On se rappelle qu'il y a une époque pas si lointaine, il y avait des gens qui tractaient justement pour ces questions-là dans les manifs, qui fait des tracts.
1: On était accueillis. Hein. Souvent, les gens, ils disaient, c'est quoi ce délire? Enfin, voilà quoi. Mais ça permettra de revenir un peu, comme tout à l'heure, on va parler des syndicats de matons et tout ça, voir quand même, il y a un truc qui est un peu délirant là-dessus. Mais les gens, ils étaient là, voilà quoi. Dans mes souvenirs, il y a même eu un article dans la presse parlant de revendications loufoques ou un truc comme ça.
0: Ouais, alors que bon, c'est aussi parce que les gens oublient que la prison, c'est un endroit où il y a plein de gens qui travaillent dans des conditions vraiment horribles et inhumaines. Si on voit ce qui se permettent sur la bouffe, on voit aussi ce qui se permettent, ce que l'administration pénitentiaire se permet sur la question du travail et pour des salaires qui sont vraiment complètement dérisoires, quoi. Et en même temps, des salaires qui sont aussi hyper importants et vitaux pour les gens à l'intérieur. On vient de dire à quel point c'est essentiel de pas dépendre de la gamelle et de pouvoir cantiner et donc s'acheter de la nourriture. Vu comme la nourriture coûte cher à l'intérieur, un des moyens de cantiner quand on peut pas compter aussi sur la solidarité de ses proches, c'est de travailler, même

0: l'administration pénitentiaire de s'assurer que tout le monde à l'intérieur se tienne à carreau, puisque bah, si tu perds ton travail et que tu n'as pas des proches qui peuvent t'aider financièrement, tu te retrouves à ne pas pouvoir cantiner et avoir un quotidien qui est encore pire que ce qu'il est.
1: Bah, puis même en plus de ça, le fait que ça permet de sortir de sa cellule, donc ce qui est déjà un truc vraiment, vraiment très important, parce que ça veut dire que tu sais que tu vas pouvoir sortir tous les jours de ta cellule généralement quand tu travailles et tout, en plus de la rémunération que ça va pouvoir apporter. Et donc bah, comme tout en fait, c'est le jeu du carotte et du bâton, et donc le fait d'obtenir du travail en détention, c'est aussi une forme de récompense de la part de l'administration pénitentiaire qui l'utilise de cette manière-là. Sur la rémunération, en fait, peut-être revenir en fait sur le fait que bah, historiquement, en fait, principalement en détention, en fait, on rémunérait à la tâche. C'était quand même vraiment de l'archaïsme le plus total, quoi. Donc on rémunérait les gens à la tâche. Après, derrière, bah, ça, en fait, ça a quand même un peu choqué l'opinion publique, ou en tout cas certains grands humanistes de gauche. Ils se sont dit, ah, quand même, ça craint de faire la rémunération à la tâche. Ça fait quand même un peu moyenâgeux. Peut-être qu'on va arrêter la rémunération à la tâche. Et donc, là, à ce moment-là, au lieu mettre en place un SMIC ou ce genre de choses, et puis les droits qui auraient avec un contrat de travail, et ben en fait ils ont juste, enfin c'est ce qu'on fait en fait les boîtes privées qui sont là-dedans, ils ont regardé bah en fait en une heure combien tu dois faire de coffrets de parfum ou ce genre de choses, et à ce moment-là bah on te dit tu dois faire tant de boîtes pour ça, et ça a été particulièrement le cas en fait où en fait la rémunération à la tâche elle a continué quand il y avait du travail en cellule, parce qu'en fait il n'y a pas tout le travail en détention qui se fait dans des ateliers et tout. Il y a aussi, je donnais cet exemple, mais il y avait aussi des pochettes de magazines ou ce genre de trucs. Enfin, voilà, il y avait des trucs que tu pouvais faire dans ta cellule, notamment. Et donc, les gens, tu vois, comme un bon patron, ils disent, attends, je peux pas te surveiller quand t'es à l'intérieur de ta cellule et tout. Et donc, ils ont dit, si tu fais 1200 boîtes, ça veut dire que t'as travaillé 5 heures ou je sais pas. Enfin, voilà, quoi, je donne des chiffres au hasard. Mais donc, en fait, le travail à la tâche, il a continué, sauf qu'en fait la fiche de paye, il y a écrit que tu as bossé 5 heures, mais en fait, effectivement, t'avais mis 1200 boîtes. Enfin, je sais pas quels sont les chiffres qu'ils avaient pour leur truc, mais donc en fait, ça a continué, quoi. La rémunération, en fait, vu qu'ils font croire que le travail en détention, c'est de la réinsertion, il n'y a pas besoin de le rémunérer. Et en fait, c'est ce qu'ils imposent aussi dans plein d'autres secteurs que la prison. Je pense qu'on peut parler des ESAT, par exemple, où en fait, on exploite complètement, soi-disant, parce que les gens sont des travailleurs en situation de handicap. Et donc, en fait, c'est toujours en fait, un argument donné par les politiques et les capitalistes pour dire vas-y, on va détruire complètement tout les acquis sociaux et autres pour certaines personnes, parce que c'est de la réinsertion. Et derrière ce saut de la réinsertion, en fait, on va pouvoir continuer à exploiter de manière folle les gens, que ça soit en prison ou sous d'autres statuts à d'autres endroits.
0: Et c'est présenté comme une immense faveur que feraient les entreprises qui daignent fournir du travail à ces pauvres prisonniers, parce que c'est ça quand même le discours qu'on entend, alors que c'est archi rentable pour eux, quoi. Enfin, c'est méga lucratif, en fait, de faire produire des trucs par les prisonniers. Et juste pour rebondir sur ce que tu disais sur la fin du travail à la tâche, ça c'est vraiment quelque chose dont nous avait beaucoup parlé Blanche, je pense il y a un ou deux ans, c'est que lui c'est un prisonnier vieillissant, il est dans sa soixantaine, et il disait qu'en fait on le lui faisait sentir, et on disait il y a pas de travail à la tâche théoriquement, mais quand même t'es censé faire tant de pièces en une heure, et si t'atteins pas les quotas, en fait on va filer ton travail à quelqu'un d'autre. Et donc il y avait une, enfin c'était quelque chose qui nous expliquait lettre après lettre l'angoisse que c'était d'être pas assez productif, quoi. Donc ça fait quand même un peu doucement rire cette histoire de fin du travail à la tâche, quoi.
1: Puis ça c'est le cas dans toutes les boîtes, tout ça pour les personnes âgées et tout ça, mais ça s'applique de manière beaucoup plus facilement, enfin en tout cas ils peuvent licencier beaucoup plus facilement, parce qu'en fait il suffit de dire il est pas assez efficace, mettez quelqu'un d'autre, et en fait il y a personne qui check sur la question

0: à quel point ils font du bénéf à l'intérieur. Donc c'est toujours un peu l'argument qui est donné, c'est ouais, mais de toute façon, sinon ils vont délocaliser ailleurs. Voilà. Et donc, bon, ça c'est comme d'hab. Hein. Enfin, je veux dire, en fait, on l'entend tout le temps à l'extérieur. Donc c'est exactement le même raisonnement qui est appliqué. Un des trucs qui est vachement important là-dessus, c'est qu'en fait, une grosse partie des travailleurs en détention, c'est des oxys. Donc en fait, c'est des bénéfs que se fait l'administration pénitentiaire sur des prisonniers. Voilà. Donc en fait, ça, enfin voilà, c'est entre guillemets les oxys, c'est du travail qui est non délocalisable, quoi. Donc,
1: voilà. Bah, c'est clair que ça coûte moins cher à la paix de faire peindre un mur d'un couloir par des prisonniers pour ou faire repeindre des cellules vu les salaires que d'embaucher une entreprise qui va peindre à des salaires de l'extérieur, quoi. Donc c'est vraiment extrêmement rentable.
0: Et donc ça c'est ce que nous raconte quand même beaucoup de lettres de ce qui se passe. Donc rémunération vraiment catastrophique, bien évidemment pas d'arrêt maladie. Voilà, donc quand je sais pas, t'as un truc qui te tombe sur le pied ou je sais pas trop quoi et tout ça, t'as pas ni d'arrêt maladie ni après en fait d'accident du travail qui peut y avoir en détention, t'as pas non plus de vacances. Voilà, le seul truc qu'ils ont rajouté très récemment et de manière hyper bâtarde, ça a été Dupond-Moretti qui a voulu relancer le travail en détention et tout ça. Alors bien sûr il l'a pas fait en mettant le droit du travail en détention, mais il y a eu un tout petit truc qui a été rajouté. Donc toute l'aspect santé parmi les droits du travail, ça n'a pas été rajouté. Par contre, ils ont rajouté un truc sur la retraite où tu vas pouvoir potentiellement toucher un brin de retraite au pourcentage de combien tu auras été rémunéré. Donc en fait, c'est vraiment...
1: Lol, quand on voit les rémunérations.
0: Voilà, c'est vraiment peanuts, quoi. Enfin, c'est vraiment du foutage de gueule, mais c'était comme ça, tu pouvais annoncer, ah, on a créé une retraite pour les prisonniers, tout ça, vous avez vu comme on est de gauche et humaniste. Donc ils ont annoncé ce bail-là, sachant que quand même c'est pour dire à quel point c'est des chacals, quoi. Ils ont dit que tu ne pourrais toucher ta retraite qu'une fois sorti. C'est-à-dire qu'en fait, si t'es en détention, que t'arrives à l'âge légal de la retraite et tout, et ben en fait, t'auras pas le droit de toucher les droits que tu te seras ouvert à l'intérieur. Il faudra que tu sois sorti pour pouvoir les toucher. Voilà ce qui est un délire et ce qui monte bien.
1: Ouais, c'est d'une inhumanité pour toutes les longues peines qui sont énormément concernées par ça, quoi.
0: Donc ça a été le truc, ça s'est allié avec un petit logo, produit dans les prisons françaises. Donc ça c'était vraiment le summum de l'ignominie, et il y avait toutes ces entreprises de l'économie sociale et solidaire qui bien sûr va nous sauver du capitalisme et qui étaient hyper fiers d'arborer ce logo. Donc tu pouvais voir ça dans des trucs, enfin c'était pff. Voilà, on va pas en faire des tonnes. Vous voyez bien le délire que c'est. Mais ça nous semblait important le 1er mai de rappeler ce truc-là, de rappeler qu'à une époque ce serait bien que ces tracts qui ressortent et qui continuent à être rediffusés, mais on est les premiers fautifs à ne pas aller le faire dans les manifs du 1er mai.
1: Bon, on n'est pas surpris que la CGT qui accepte de syndiquer des matons ne se fasse pas le relais de ces questions-là. Ça va nous permettre de faire le lien tout à l'heure avec ce dont on va parler sur les blocages et les syndicats
0: puis,
1: de matons.
0: Puis ça a été un gros truc aussi, le droit du travail. Ça a été aussi une lutte juridique qui est vraiment pas passée loin du tout au Conseil constitutionnel. Ça s'est joué à la voix prépondérante du président, ça s'est vraiment joué à rien du tout, tout simplement parce qu'en fait si on fait un truc vraiment juridico-juridique, il n'y a pas à chier. C'est du travail en détention et il n'y a pas d'excuses. Mais donc, c'est toujours ce truc de comment, sous couvert de réinsertion, t'exploites les gens de ouf. Et donc, c'est toutes ces entreprises de l'économie sociale et solidaire qui vous exploitent encore plus. Et puis, t'inquiète que le patron, lui, il n'est pas exploité comme ça et il se met bien.
1: On va passer un petit coup de musique et après on va parler de ce blocage.

0: toutes, bonsoir à tous. Vous êtes toujours en direct le vendredi 1er mai dans l'émission L'Envolée sur Fréquence Paris Pluriel 106.3, comme tous les vendredis, de 19h à 20h30. On rappelle très rapidement les contacts pour nous écrire, c'est à L'Envolée-FPP, 1 rue de la Solidarité, 75 019 Paris. On peut nous joindre toute la semaine par répondeur et par texto et sur les applis au 07 53 10 31 95. Si vous nous écoutez et que vous voulez nous appeler en direct, c'est au 01 40 05 06 10. On peut nous joindre par mail à contact@l'envolée.net et on est sur Insta à @l'envolée journal. Et donc, on fait cette émission le vendredi 1er mai parce que il y a eu un énorme blocage, un gros blocage des matons ce lundi, donc c'était le 27 avril, et ça nous semblait vraiment très important de revenir sur ce qui s'est passé.
1: Ouais, carrément. Bah alors, en gros, c'est un blocage qui a été revendiqué par l'UNSA et la CGT principalement, et ils revendiquent une centaine de tôles qui auraient été bloquées. Et le ministère, eux, ils annoncent 22%. Donc, en gros, une cinquantaine, un peu moins de 50, 40 établissements qui auraient été bloqués. En soi, le nombre d'établissements qui a été bloqué, tout ça, ça c'est leur guéguerre, on y reviendra mais on a quand même entendu tout le lundi un certain nombre de dingueries, à quel point les matons, ils étaient contre la surpopulation.
0: Ils souffrent,
1: voilà, et tout. Et donc, c'est globalement assez insupportable d'entendre ce genre de choses.
2: Et d'autant plus que c'est pas forcément vrai quand on entend ce qu'ils racontent dans les micros. Il y avait vraiment un décalage dans les articles ou dans les micros des grandes radios où en fait ce que eux racontent, c'est que ce qu'ils appellent la surpopulation est insupportable pour leurs conditions de travail, parce que pour eux ça génère des troubles, des choses auxquelles ils sont pas formés, et que ça rend le métier moins attractif pour eux. Le reste, ils s'en foutent. Les matelas au sol, c'est parce que ça génère des conflits qu'il y a des problèmes. Pas pour autre chose. Et la presse, c'était pas du tout ce qu'elle relayait en créant un discours, bon, qui est bien sûr tout à fait valable, bien sûr, c'est scandaleux, mais qui n'était pas les discours des syndicats de matons du tout.
1: Ouais, eux-mêmes, ils humanisaient en fait les matons en fait en disant ouais non mais en fait ils sont gentils, c'est vraiment ce qu'ils font pour les prisonniers, parce que ils se plaignent de voilà, alors qu'en fait ce qu'ils contestent c'est le fait que ça dégrade soi-disant leurs conditions de travail. Ça, c'est vrai que c'était quand même vraiment une dinguerie, quoi.
0: Ouais, on a passé une semaine à lire dans la presse, enfin là toute la semaine, à quel point, enfin voilà, que les matons c'était ces grands dénonciateurs des conséquences horribles de la surpopulation carcérale.
2: Un contre-pouvoir.
1: Ouais, c'est ça. Ouais. Ouais, non mais c'est vraiment ouf, voilà. Et surtout que arrive en milieu de semaine là les derniers chiffres de la surpopulation, où donc l'administration pénitentiaire a comptabilisé qu'elle enfermait, alors à chaque fois, il faut bien rappeler que ces chiffres, en fait, c'est les gens qu'elle enferme. Voilà, mais en fait, elle va contrôler et surveiller beaucoup plus de monde que ça, parce qu'il va y avoir toutes les personnes placées sous main de justice ou toutes les personnes sous bracelet. Et donc, il y a plein d'autres personnes qui sont enfermées que simplement les 88 150 personnes au 1er avril. C'est un chiffre astronomique de surenfermement de la population, notamment parce qu'il y a 5000 personnes qui ont été enfermées de plus en un an. Donc c'est vraiment, c'est hallucinant, c'est plus de 5% en un an, ça va très très très très vite. Voilà, et on a des taux de surenfermement qui sont hallucinants. En Île-de-France, il y a plus de 160% d'occupation des places de prison, sachant que la loi qui est toujours bien respecté, quoi, dit que doit y avoir un encellulement individuel depuis, je crois, une centaine d'années, un bail comme ça, et tout, et que quand il compte ce nombre de places, en fait, c'est des doublettes partout et tout, quoi. Donc, en fait, c'est vraiment astronomique s'il voulait respecter un minimum de bail. Nous, on rappelle qu'à l'Envaux, on n'est pas nécessairement pour, en fait, l'encellulement individuel pour tout le monde, et que par contre ça doit se faire au choix des gens, quoi. S'il y a des gens qui préfèrent être seuls en cellule, bah c'est très bien, mais si en fait t'as envie d'être à deux avec quelqu'un d'autre et tout ça, voilà, parce qu'en fait on sait très bien aussi que l'isolement, enfin voilà, je spoil, mais qu'en fait l'enfermement seul en cellule, c'est aussi une manière d'isoler, et donc c'est pas nécessairement tout ce qui doit être, enfin ça doit pas devenir une norme intangible, et en fait juste un droit pour les prisonniers à l'intérieur de choisir de pouvoir être enfermé seul dans sa cellule. Voilà, et bah, juste pour continuer à donner des chiffres, plus de 150% pareil dans la région toulousaine ou en outre-mer. Voilà, donc ce qui est vraiment un niveau hallucinant où on va avoir des quadruplettes qui se développent dans les maisons d'arrêt. Enfin voilà, c'est inimaginable, quoi. Enfin, je veux dire, s'imaginer à 4, 22 heures sur 24 dans une cellule de 9 ou 12 mètres carrés, enfin, il y a quelque chose de enfin, c'est impalpable, quoi. Enfin,
0: ouais, ça veut dire que concrètement, si c'est toi qui as le matelas par terre, ça veut dire que bah, les gens ils doivent l'enjamber pour rejoindre leur lit. Enfin, voilà, il faut vraiment se projeter concrètement dedans. Et juste par rapport à, enfin, on va en reparler de toute façon tout à l'heure, mais par rapport à cette augmentation, là, plus 5000 prisonniers en un an, ça fait quand même pas mal de mois, si ce n'est d'années, qu'on fait des émissions à l'envolée où on parle des mesures du gouvernement, projet de loi de Darmanin, etc. Et en fait, c'est pas juste un truc qui permet à Darmanin d'occuper l'espace médiatique, même si évidemment il adore, ça a des conséquences réelles sur le fait qu'on enferme de plus en plus. Et donc, c'est aussi la conséquence de toutes ces lois-là, quoi. Mais on aura l'occasion d'y revenir.
1: Bah, donc ouais, le premier truc qu'on voulait faire, c'était revenir sur c'était quoi les conséquences du blocage. Alors bien sûr, en fait, bah là on fait l'émission un peu rapidement, donc on n'a pas encore de retour de la part des gens qui nous écrivent habituellement pour nous raconter comment ça s'est passé pour eux dans leur tôle. Ça veut pas dire nécessairement que leur tôle elle a été bloquée et tout, donc pas sûr qu'on, enfin voilà, on verra si on a des retours là-dessus. Si jamais en tout cas vous entendez cette émission et tout ça, n'hésitez pas à nous écrire pour nous raconter comment ça s'est passé pour vous. Voilà, mais donc pour expliquer de l'intérieur comment ça se passe quand il y a un blocage, bah en fait on est simplement allé rechercher, puisque ça se passe toujours de la même manière en fait, des personnes qui nous ont écrit en 2024 quand il y a eu un gros blocage aussi, pour nous raconter, bah ouais, à l'intérieur, comment tu vis le fait d'être bloqué et tout. Donc, on va commencer par une première lettre qu'on avait trouvée sur les réseaux sociaux à l'époque. Je suis incarcéré à Perpignan, à la maison d'arrêt. Ça fait 2 jours que les surveillants bloquent la prison dans son intégralité. Aucun mouvement, aucune douche, aucun parloir, aucune promenade, aucune livraison de cantine. Même le courrier que l'on veut poster nous est refusé. Les poubelles s'entassent dans les cellules. Les mots du chef, nous sommes en guerre contre vous. J'ai peur. Nous avons tous peur et nous ne comprenons pas ces punitions collectives, bien que nous compatissions un minimum avec le tragique événement horrible qui s'est passé dans l'heure. Aidez-nous s'il vous plaît, je ne sais pas vers qui me tourner, j'ai tout essayé.
0: Le deuxième témoignage qu'on voulait lire, c'était un témoignage qui nous venait du centre pénitentiaire pour femmes de Vivonne, vers Poitiers, donc toujours pour le blocage de 2024. Pour en revenir à l'actualité, 2 surveillants tués à la suite de l'évasion d'un détenu à Évreux, oui, c'est triste. Mais avec leur blocage, on en a payé les conséquences. À Vivonne, blocage mercredi, jeudi et vendredi. Ouverture des portes entre 9 et 10 heures, pas de promenade le mercredi. 3 jours sans parloir famille, ni parloir avocat. Pas de livraison de courrier, seulement cantine de tabac. Comment c'était dans les autres prisons? J'aimerais bien avoir le vécu d'autres détenus pendant ces 3 jours. Ah, et ce midi, ou plutôt ce matin, je ne sais pas quel mot je dois employer, nous allons avoir le repas à 10h30. Non, c'est pas une blague. sûrement dû à l'hommage au surveillant tué. Bienvenue à Vivonne. Et donc ça, c'était une lettre que nous avait envoyée Aurélie.
2: Et on va encore lire un témoignage sur les réseaux sociaux qui vient d'un prisonnier des Baumettes et qui est aussi paru dans la même période, mi-mai 2024. Il nous lève des douches, il nous donne le pain à 20h, il nous prive de nos droits minimum, une heure de promenade par jour, il prive parfois de nos parloirs famille, il nous prive de nos activités, école, stade, muscu, il nous prive de nos cantines. Toute l'année, on doit subir, il nous lève nos téléphones, notre fumette, nous parle comme à des moins que rien, et on doit encore subir car des surveillances sont fait tuer à 900 bornes d'ici. Perso, la promenade, je m'en bats les couilles, mais les parloirs et les cantines, c'est la seule chose qui nous font tenir dedans.
1: Ouais, bah donc là, ça décrit bien en fait comment ça se passe à l'intérieur en fait quand il y a des blocages. Alors là, c'était un blocage qui avait duré un peu plus longtemps et tout, mais tu peux pas non plus aussi généralement voir ton avocat dans ce genre de situation. Mais donc ouais, t'as pas d'activité tout ça. Généralement, tu vas pas pouvoir bosser et tout. Et en fonction des tôles qui sont bloquées, comment ça se passe, souvent t'as pas de promenade quoi.
0: Et t'as pas les parloirs famille aussi. Ouais. Enfin, c'est en fait là quand les matons ils font ça, ils infligent pas seulement des conditions qui, enfin, ils rajoutent pas seulement un niveau d'horreur à des conditions qui sont déjà horribles aux prisonniers, mais ça a aussi des conséquences pour les familles qui savent que voilà, elles risquent de pas pouvoir, si elles avaient un parloir prévu ce jour-là, qui est parfois un truc hein, quand ton proche il est détenu dans une prison à l'autre bout de la France, t'as payé des billets, t'as payé peut-être un hôtel, tu t'es arrangé parce qu'en plus c'est pas des prisons auxquelles t'accèdes facilement, donc c'est toute une galère et toute une logistique qui tombe à l'eau en deux secondes quoi. Donc ça a aussi des conséquences, pas que pour les prisonniers et les prisonnières, mais aussi pour leur famille.
2: Et tu le disais, ceux qui se déplaçaient, ils étaient accueillis devant les prisons par des chants grivois, vous avez pas de parloir aujourd'hui, enfin on entendait ça carrément dans les interviews de matons qui sortaient à la radio où en fait ils chantaient ça normal aux proches qui étaient venus devant les prisons parce qu'ils n'avaient pas eu d'autres moyens de s'organiser.
0: Et ça, ce que tu dis, ça fait carrément écho avec quelque chose qu'on dit souvent à l'envolée quand il y a des blocages de prison par les matons. C'est que, voilà, c'est quand même un bail la manière dont ils exercent leur droit de grève.
1: Qui n'ont pas.
0: Non, mais genre...
1: Ils ont lâché leur droit de grève contre des augmentations de salaire. Donc, il faut quand même le dire. Quoi. Il y a une cinquantaine d'années, ils ont dit ouais, « Ok, c'est bon, on lâche notre droit de grève. » Et puis, comme ça, on, je ne sais plus, ils avaient gagné 10-15%.
0: En tout cas, ils pourraient décider, au-delà de ça, qu'ils revendiquent collectivement, je sais pas, genre en bloquant leur prison à d'autres niveaux. Mais eux, ils décident, ils bloquent pas leur outil de travail comme, je sais pas, genre des enfin, tu vois, comme quand les cheminots font grève ou dans une usine ou je ne sais où. Ils font ça sur le dos de personnes qui sont déjà dans des conditions archi difficiles, et donc ils font ça sur le dos des personnes et sur le dos de leurs proches. Donc c'est pas, enfin voilà, il faut pas croire que c'est une grève comme les autres, comme on aimerait nous le faire croire dans cette grande couverture médiatique insupportable à laquelle on a eu droit cette semaine et à laquelle on a souvent le droit à chaque blocage de maton quoi.
2: Et comme tu disais, les critiquer, ça s'expose à recevoir des critiques aussi. Ah ben cette fois, vous n'êtes pas pour la grève, vous êtes quand c'est eux, c'est pas la même chose. Et il faut le dire dans la continuité de ce que vous étiez en train de dire, c'est tout le temps des grèves qui se font contre les prisonniers et les prisonnières pour durcir leurs conditions, pour les fliquer. Et on le voit bien encore aujourd'hui, leurs problèmes ne viennent que des prisonniers et jamais des... Enfin, les critiques contre l'administration pénitentiaire, elles sont minimes, en fait, au fond dans leurs revendications.
1: Ouais, puis t'inquiète, qui bloque jamais le directeur de la tôle quand il veut rentrer, qui veut rentrer à l'intérieur. Ça, c'est clair. Et en fait, ce qu'ils font juste, c'est qu'ils utilisent le moyen d'une punition collective à tout le monde pour revendiquer plus de moyens de d'emmerder les prisonniers et tout, quoi. Et c'est clair que ça a rien à voir. Enfin voilà, le principe d'une grève, c'est de ralentir l'activité économique pour faire perdre de la thune au patron. Et voilà. Et donc là, en fait, quand t'as pas de train, tu peux pas aller travailler. Donc, ça fait que y a pas d'activité, y a moins d'activité économique et tout. Là, en fait, c'est pas ça qui se passe, parce qu'en fait, ils font que renforcer le rôle de la prison, et qui est de toujours mettre à distance une certaine catégorie de la population qu'on considère dangereuse dans une société capitaliste, quoi.
0: Et punir.
1: Elle a punir. Et donc ils font que renforcer. Et en fait, ils appliquent ce que beaucoup aimeraient que ça soit appliqué. Mais que, à force de lutte, principalement de l'intérieur, en fait, les prisonniers ont réussi à s'ouvrir des. Je ne sais même pas si on peut appeler ça des droits, mais en tout cas, un peu d'amélioration de leur sort. Et donc. En fait, ce qu'ils font en faisant ça, c'est appliquer ce que voudrait tout le maximum de fachos et tout. Mais donc, c'est en rien ralentir l'activité économique, parce que ça, en fait, ça bénéficie de ouf aux autres, quoi.
2: Et on le voit en 2018, si le mouvement s'est arrêté en partie, c'est parce qu'il y a une autodéfense des prisonniers et des prisonnières qui se sont mis à demander qu'on arrête les conditions qui leur étaient faites. Et là, il y a eu un coup de flip dans l'administration pénitentiaire de « ça peut partir en live ». Et c'est à ce moment-là qu'a été envoyé les gendarmes mobiles et les CRS sur les blocages pour débloquer les entrées des prisons qui étaient bloquées plus d'une dizaine de jours à ce moment-là.
1: Ouais, donc c'est vraiment un rapport de force qui, quand ça dure longtemps, c'est vraiment le rapport de force qui se met en place. Et on peut renvoyer d'ailleurs pour ça aux images de Condé qu'il y avait eu en 2018, que vous retrouverez facilement sur le site, où en fait des gens, Yuri qui après a correspondu quelques temps avec l'envolée notamment, mais il y avait 5-6 prisonniers en fait qui se faisaient passer un bigot pour raconter ce qu'était en train de se passer, et surtout qu'à ce moment-là, en plus, les rares matons qui restaient dans l'établissement, mais ils étaient d'une violence totale, quoi. Enfin, c'était du délire, quoi.
0: C'était donc, 2019, je crois.
1: C'était 2019, ouais. Pardon.
0: Et d'ailleurs, on a rediffusé récemment les extraits de ces audios, donc c'est pareil, c'est sur le site de l'Envolée si vous voulez les écouter. Et je crois qu'il y avait un autre témoignage qu'on voulait lire de toujours à propos du blocage de 2024 de Blanche. Bonjour l'Envolée, je viens de recevoir votre courrier. Merci, ça fait du bien, car pendant 2 jours, pas de courrier distribué. C'est très chaud ici, vu les circonstances qu'il y a eu au centre pénitentiaire de Caen, car c'était 2 surveillants de notre CP, du coup plus rien. Atelier fermé, le culturel fermé, plus d'activité, plus de rendez-vous, plus de distribution de cantine, plus de parloir, et ce n'est pas prêt de s'arranger. On nous laisse pour l'instant les portes ouvertes et la promenade, mais ça va aller de pire en pire, vu les discussions que nous avons eues avec eux, les surveillants. Pour l'instant, c'est calme, car ils respectent le deuil de leurs collègues, mais dès que les funérailles seront finies, c'est là que ça va bouger. Ce matin, Dupont-Moretti était là, mais il n'est pas rentré. On aurait voulu qu'il rentre pour que nous, les détenus, nous puissions lui dire notre mécontentement, les conditions de vie ici à Caen, les cellules insalubres, l'hygiène et tout le reste. Même les surveillants ont honte de voir les conditions dans lesquelles on vit. Il faudrait qu'on nous aide de l'extérieur, qu'on puisse nous entendre. Madame Dominique Simoneau se bat pour nous, mais personne ne l'écoute. Le gouvernement n'en a rien à foutre, qu'on soit comme des animaux en cage, comme à la SPA. Désolée de faire une lettre aussi courte, mais je n'ai pas la force de parler d'autre chose. Rien ne va. Ici, c'est très dur. Blanche.
1: Ouais, cette lettre, on voulait notamment y revenir parce que ça parle de Simoneau. Et en fait, Simoneau, elle a quand même pas mal pris la parole là ces derniers temps. Donc, vous savez ce qu'on pense ici de Simoneau, qui, bah, comme le CGLPL, en fait, voilà, c'est une institution fantoche pour donner la croyance qu'on vit dans un état de droit, voilà, et dans lequel, en fait, on fait un peu attention humainement aux prisonniers. Mais en fait, n'importe quel prisonnier qui a contacté Simono, en fait, sait combien de mois il a fallu qu'il attende ou qu'elle attende pour avoir une réponse. Et généralement, la réponse, c'était lui dire, bah oui, vos droits, ils ne sont pas respectés. Merci, au revoir. Voilà. Donc c'est vraiment c'est une institution qui voilà quoi, des institutions de façade comme les social-démocraties savent très bien en faire. Ça nous semblait important là d'en reparler parce qu'il y a quand même eu un peu une évolution dans le discours de Simono ces derniers temps, et notamment là j'étais en train de le rechercher mais je le retrouve plus dans mes souvenirs. Il y a eu une tribune il y a eu quelques semaines voire mois de beaucoup de syndicats et d'assauts contre la surpopulation, voilà, un peu autour de Simono. Voilà, donc en fait, ils sont vraiment tous en train de pousser contre la surpopulation. Mais surtout, en fait, Simono, elle est réellement en train de jouer le jeu du fait que les prisonniers et les surveillants sont dans un même bateau, quoi. Voilà, et donc elle, dont le rôle devrait être de protéger les prisonniers de la violence des matons et des conditions indignes d'enfermement, en fait, elle commence à dire que bah oui, les conditions pour les surveillants est vraiment difficile, et donc en fait c'est une même pièce, quoi. Et tout. Et bah nous, on pense que ça, c'est des manières de faire qui sont extrêmement, extrêmement dangereuses. Parce qu'en fait, on sait, c'est ce que tu rappelais tout à l'heure, Gabriel, là, c'est qu'en fait, tout ce que les matons vont obtenir, ça va se faire sur le dos des prisonniers. Et donc, que la contrôleuse générale des lieux de privation de liberté commence à dire, en fait, matons, prisonniers, prisonnières, même combat, en fait, c'est juste faux, et historiquement ça a toujours été faux. Chaque fois que des matons ils ont obtenu quelque chose, ça s'est fait sur le dos des prisonniers. Voilà, on ne cessera de le rappeler. Et donc on voit bien comment elle peut penser que ça pourrait potentiellement être stratégique parce qu'on va mieux écouter son discours et tout ça, mais en fait il n'y a rien de plus dangereux que de faire un truc pareil et de commencer à être en soi-disant pitié sur les matons. Et donc ça nous semblait important aussi de rappeler ce truc-là, parce que quand même les institutions qui sont là pour soi-disant défendre les droits des prisonniers et des prisonnières partent en couille là-dessus, ça craint, quoi.
2: Et c'est aussi un peu, des fois, à l'image de ce qui se fait dans la police, où en fait, il faut aussi savoir qu'il y a tout un jeu où une partie des syndicats de matons sont reliés à des syndicats de transformation qu'on appelle transformation sociale. Par exemple, l'UNSA pénitentiaire ou FO pénitentiaire qui est reliée de manière plus large à des grosses centrales qui n'ont pas forcément les mêmes positions. Mmh. Et il y a toujours un jeu de dupes, comme sur la police, où les positions ne sont jamais très claires. Et on ne sait jamais aussi qui s'exprime dans ces syndicats, et sûrement pas la majorité des syndiqués et les lignes générales. Et c'est souvent plus des pressions qui viennent des grosses centrales qui sont, comme tu disais, humanistes et de gauche, mais qui se font un peu contraintes, qui contraintent un peu les fédérations, mais qui expriment pas vraiment quelque chose de profond, quoi.
1: Ouais, puis souvent c'est fait aussi par la branche SPIP qui sont soi-disant les travailleurs sociaux et tout ça, mais bon, on l'a longuement répété quel était le rôle de ces gens-là dans l'application de la peine et tout. Et donc en fait c'est juste un maton social plus que c'est tout, quoi. Mais donc voilà, ça nous semblait, voilà, sur cette lutte contre le surenfermement de la population, en fait, Simono là elle prend un un virage qui ça fait plusieurs années qu'elle l'a pris et tout ça, mais là on l'a rebrassé, c'est particulièrement inquiétant. Le truc qui nous semblait quand même absolument essentiel de rappeler, c'est qu'en fait tout le monde a parlé de ça comme oh là là, la surpopulation carcérale, c'est vraiment craignos, c'est tout ça, et comme si en fait ça venait du ciel, quoi. Ça c'était aussi extrêmement énervant à attendre, parce que bon, il y a déjà tout ce climat politique de surrépression qu'on entend tout le temps, comme souvent on vous le dit, chaque fois qu'il y a une nouvelle loi, en fait c'est vraiment hallucinant depuis 5 ans le nombre de lois répressives qui ont été faites. Et en fait quand il y a 25 ans l'envolée avait débuté, quoi, en fait il y avait des lois répressives tous les 2-3 ans, quoi. Aujourd'hui on s'en tape une tous les 6 mois, voire une tous les 3 mois, quoi.
0: Ouais, on a l'impression de faire du commentaire de Darmanin à chaque émission en ce moment, et c'est pas que des effets d'annonce, c'est pas que sa guéguerre avec Retailleau pour savoir qui va être le candidat être candidat à la présidentielle. C'est pas que des discours sécuritaires pour se mettre dans l'air du temps. Ça a vraiment des conséquences. On a parlé pendant hyper longtemps de comment la loi Narcos allait permettre d'enfermer plus et d'enfermer de manière affreuse et d'enfermer plus longtemps. Et là, c'est exactement ce qu'on voit. Et on renvoie aussi à l'émission qu'on a faite la semaine dernière, où on a parlé justement du nouveau projet de loi qui est en ce moment au Sénat, qui est la loi sûre, dont l'objectif et les conséquences aussi, ça va être, encore une fois, de condamner davantage et d'enfermer davantage, puisque le point de départ de la loi, ce serait l'idée, donc c'est pour, on rappelle, des sanctions utiles et efficaces, c'est ça quand même l'acronyme. Ça repose quand même, cette loi, sur la fiction selon laquelle on n'enfermerait pas assez, il y aurait trop de laxisme, etc. Et donc avec la mise en place d'un plaidé coupable criminel qui permettrait en faisant vraiment la pression sur des gens en préventive, de leur faire accepter en miroitant une réduction aux 2/3 de la peine maximale, qui n'est pas forcément la peine à laquelle on aurait été condamné, de leur faire accepter de reconnaître leur culpabilité si les parties civiles sont d'accord. Et donc, au lieu d'avoir un mois, 2 mois de procès aux assises, on a un jugement qui est fait en une demi-journée, sans témoins, sans experts, etc. Et donc, qui permet d'envoyer des gens jusqu'à 30 ans en prison. Et aussi la réforme des cours criminelles départementales qui aurait pour objectif de permettre de juger des procès criminels dans tous les tribunaux judiciaires de France, donc de pouvoir faire beaucoup plus de procès criminels. Et pour avoir suffisamment de magistrats pour le faire, on remplacerait une partie du personnel par des, entre guillemets, citoyens assesseurs, donc des gens qui auraient des petites compétences en droit qui pourraient se substituer aux juges. Et l'objectif de tout ça, c'est de condamner davantage, d'envoyer davantage de gens en prison. C'est quand même en bonne voie pour passer, cette loi, même si on ne l'espère pas, mais c'est quand même le chemin qui en est pris. Ça fait partie de tout cet arsenal législatif qui va avoir des conséquences vraiment dramatiques et participer à ce surenfermement de la population.
1: Et donc d'un côté, en fait, ils augmentent toutes ces lois et tout ça, sauf qu'en fait, de l'autre côté, en fait, ils voient bien qu'on augmente continuellement le nombre de prisonniers, que de facto, ils ne peuvent pas réussir à combler le fait qu'il y ait 5000 prisonniers de plus par an. Même là, Darmanin, il avait annoncé ses prisons modulaires, tout le bordel, là, le truc qui, soi-disant, va aller vite et tout ça. Mais même l'année prochaine, il ne va pas réussir à en construire plus que 1500. Donc de toute façon, ça n'arrivera jamais à suivre. Et donc, ils sont quand même tenus par un truc qui fait que bah, c'est vraiment pas tenable. Donc, Darmanin n'arrête pas de dire qu'il est contre un mécanisme de régulation carcérale et tout. Donc, lui, sa stratégie, c'est donc ces prisons modulaires, mais qui ne vont jamais en fait, réussir à compenser. Et de l'autre côté, bah, il annonce, comme tout fasciste qu'il est, que en fait, bah, il vire des étrangers, soit en milieu de peine et autres, ou avec des accords bilatéraux, pour qu'il y ait le moins possible d'étrangers qui soient dans les prisons en France. Et c'est comme ça qu'il compte les vider. Donc c'est vraiment la double peine accélérée, quoi.
2: Et sur ce que tu dis, sur cette double peine qui va être appliquée, même les syndicats de Mâton ne sont pas dupes, puisqu'ils ont réagi en disant « mais ça ne va rien changer à la situation », puisque ce n'est pas ça le cœur de leur lutte, mais de dire... Enfin, leur lutte. De dire ça...
1: De leur ouin-ouin.
2: Ouais. c'est totalement faux. Et c'est, comme tu dis, juste pour avoir une mesure raciste de plus et faire du chiffre.
1: Ouais, carrément. Bah, et voilà. Et c'est aussi en fait un vrai truc qui concrètement se passe pour les prisonniers, parce que donc il y a deux types de mesures qu'il annonce, quoi. Mais il y a un truc où en fait, en gros, il file des remises de peine aux prisonniers pour pouvoir les expulser directement, quoi. Donc on va filer aux étrangers des remises de peine pour pouvoir les expulser. Ce qui est vraiment, enfin, ignoble, quoi. Voilà. Donc c'est clairement le retour de la double peine. Ça s'applique, en fait le truc c'est qu'en fait ça s'applique aussi tout le temps pour les prisonniers qui sont envoyés en CRA à la fin de leur peine, ou maintenant tu peux plus renouveler un titre de séjour ou presque pas quand t'es à l'intérieur de la détention, et donc tu te retrouves directement à aller en CRA à la fin de ta peine, enfin voilà. Donc ça c'est vraiment dans la stratégie et tout, sauf que quand même il y a un type, bah, je sais pas c'est qui, mais en tout cas qui est avec eux, quoi, un député qui veut faire voter une loi sur de régulation, voilà. Donc ils nous font des petits blabla là dans la presse pour nous dire que c'est un type qui est apprécié un peu par tout le monde, qui est un pote de Darmanin, blablabla. Donc enfin c'est juste, ils veulent un peu essayer de nous faire croire qu'il y a quelque chose qui est en train d'avancer là-dessus. Et donc soi-disant il veut le faire un mécanisme de régulation sociale, de régulation carcérale. Régulation sociale, c'est un bon lapsus, voilà. Parce que non mais pourquoi c'est un bon lapsus, c'est parce qu'en fait il décrit en gros, parmi les choses qu'ils veulent faire, c'est tout d'abord essayer de mettre en place ce qu'ils ont soi-disant fait pendant le Covid, mais en fait ce qu'ils n'ont pas du tout fait pendant le Covid. Enfin, on a pour habitude de rappeler à chaque fois que pendant le Covid, ce n'est pas des prisonniers qui ont été libérés massivement. Voilà, c'est juste qu'il n'y a plus personne qui est rentré en détention. Sauf qu'il y a ce narratif qui a été gobé et annoncé par tous les ministres et tout ça de l'époque. Mais donc, il dit on va faire ce même truc, donc c'est-à-dire à partir, donc là il y a débat, est-ce que ça sera 6 mois, 2 mois avant la fin de la peine, filer des remises de peine pour être surveillé à l'extérieur. Je rappelle que voilà, ça veut dire finir sa peine sous bracelet, ça veut dire voilà, donc t'es toujours pas libre, donc ça fait partie des trucs quand même qui sont absolument essentiels à rappeler. Quand t'es à l'extérieur et contrôlé par l'administration pénitentiaire, tu restes sous main de justice. Voilà, donc ça c'est le premier truc, mais il dit bien qu'il en exclut tout un panel de condamnations va faire en sorte que, en gros, la délinquance des quartiers populaires, tu vas pas pouvoir avoir d'aménagement de peine. En gros, si c'est pour du trafic, voilà, parce que c'est, bon, bien sûr ils disent narcotrafic ou ce genre de truc, mais enfin tu vois, il suffit que tu te sois fait lever en bas de ta tour et voilà, quoi. Et en fait ils enlèvent toute une grosse partie des trucs en disant bah non, mais ça par contre ça pourra pas être aménageable, donc c'est vraiment de la catégorisation sociale. Et ça bien sûr par contre voilà quoi, le délit d'initié, les délits bourgeois en fait, voilà, eux par contre ils font pas partie des trucs qui vont être enlevés. Donc ça c'est le premier truc. Et le deuxième proposition qu'ils font, c'est on va voir si ça va être voté, parce que tout le monde dit qu'ils veulent pas et tout ça, mais n'empêche que c'est important de commencer à s'y préparer, parce que ça va toujours être présenté comme étant un truc vachement humaniste, alors que dans la pratique ça va être affreux. Ça va être de transférer des gens vers un établissement qui est moins en surpopulation. Donc voilà, concrètement en vrai on voit pas comment ça va pouvoir être fait, parce que en gros tous les établissements, maisons d'arrêt, tout ça, en fait, ils sont tous surchargés. Donc, on voit pas trop comment ils vont pouvoir et tout ça, envoyer quelqu'un à gauche, à droite. Mais surtout, c'est exactement ce mécanisme qu'ils ont mis en place pour que les prisonniers soient. Enfin, l'Union européenne a un peu tapé les doigts la France en disant ouais, ce serait bien qu'en fait les prisonniers, ils attendent pas d'arriver à la CEDH 10 ans après avoir subi des conditions de détention affreuses pour qu'il y ait des recours qui deviennent effectifs, quoi. Et donc ils ont été obligés de changer un petit peu la loi, mais donc tout ce qu'ils ont cherché à faire, c'est faire un truc de changer la loi sans que ça puisse être utilisable. Et donc ce qu'ils ont fait, c'est qu'ils ont dit un prisonnier pourra faire ce recours et il sera transféré vers une tôle qui sera meilleure. Mais donc ça veut dire que tu seras éloigné de tes proches, et donc ce qui fait qu'il n'y a aucun prisonnier qui le demande. Et donc ils ont changé la loi, ils se sont mis en accord avec l'Europe, mais sauf que dans la pratique, en fait, c'est inutilisable et c'est jamais fait. Et donc là, c'est ça qu'ils souhaitent faire aussi, c'est donc renvoyer quelqu'un. Et donc on sait les conséquences que ça va avoir sur la famille, sur les proches, sur la personne à l'intérieur. Et voilà. Et donc en fait, ils arrivent quand même à créer des trucs qui vont être des quasi transferts d'ici pour cause de surpopulation, voilà, et c'est complètement estomacant, quoi.
0: De faire payer aux prisonniers le surenfermement qu'ils payent déjà au quotidien, quoi. C'est quand même hyper fort, tout en habillant ça de grandes mesures humanistes.
1: Et on a été encore hyper long, donc en fait, on va pas mettre une musique longue, on va mettre une petite musique.

0: Recoucou. On est toujours en direct en ce 1er mai 2026 à la radio, à l'Envolée. On rappelle les contacts.
1: Très vite, ouais, c'est pour nous écrire l'envolée-fpp 1 rue de la Solidarité 75 019 Paris pour nous joindre toute la semaine par répondeur texto, appli, c'est le 07 53 10 31 95. Je donne pas le direct parce que l'émission est bientôt finie. Par mail à contact@l'envolée.net et sur Insta à l'envolée journal tout attaché. Et donc, on continue de parler de ce qui s'est passé lundi avec ce blocage de matons qui ont décidé de faire construire leur rapport de force, comme ils le disent dans leur super tract, avec l'administration pénitentiaire et le ministère, comme d'habitude, sur le dos des prisonniers et au passage de faire preuve un petit peu de leur sadisme à l'encontre des prisonniers, des prisonnières et de leurs proches. Et dans cette dernière partie d'émission, on voulait revenir un petit peu justement sur la manière aussi dont tout ça, ça fait partie de rapports de force qui sont le fait des syndicats. Donc, il me semble qu'il y a des élections professionnelles qui arrivent...
0: Fin décembre 2026 dans toute la fonction publique, donc aussi dans...
1: Et donc voilà, ce blocage où ils prennent un petit peu comme prétexte cette question de la surpopulation qui entraînerait selon eux une dégradation insupportable de leurs conditions de travail. Hein. On rappelle que c'est pas la situation, le bien-être et les souffrances des prisonniers qu'ils ont à cœur quand ils dénoncent, eux, la surpopulation. Hein, c'est vraiment leur nombril. Donc, ils ont pris ça comme prétexte aussi pour s'affirmer un petit peu dans ces questions d'élection. Donc, le blocage, il a surtout été appelé par deux syndicats qui sont... l'UNSA, UFAP d'un côté, la CGT pénitentiaire de l'autre.
0: Qui sont respectivement deuxième et troisième syndicat représentatif.
1: Là où, ouais, carrément, t'as tout à fait raison de le dire. Et là où FO, qui est majoritaire, du coup, a appelé plutôt à temporiser.
0: Ouais, c'est ça.
1: Et donc voilà, donc ça a été aussi un moyen de faire ce rapport de force là sur le dos des prisonniers pour ensuite aller arriver au ministère avec tout un tas de revendications.
0: Ce que tu dis sur les revendications.
1: Ouais, c'est de revendiquer donc à la fois d'embaucher hein, toujours plus de surveillants et leurs revendications étaient aussi donc ce qu'ils appellent un peu la révision de la révision de la journée en détention. Donc ça, on sait on sait pas trop ce que ça veut dire quand ils disent ça. On sait pas si c'est leur organisation de travail à eux ou est plus préoccupant. Et ce serait pas non plus très délirant que ça soit ça, c'est la révision de la journée justement de l'organisation pour les prisonniers quoi, la journée pour les prisonniers, puisqu'on rappelle que le but ultime des matons vis-à-vis des prisonniers, c'est quand même d'en faire vraiment le moins possible. Donc les revendications, c'est toujours moins de promenades, moins d'activités, moins de parloirs, évidemment moins d'extraction judiciaire et d'extraction médicale, comme on le disait en début d'émission, le but étant d'en faire le moins possible. Donc on ne sait pas si ça aussi, c'était un peu ce qui mettait d'ailleurs cette idée de réorganisation de la journée en détention, mais il faut le craindre, hein, puisque c'est quelque chose qu'ils demandent hyper régulièrement. Par exemple, dans le cas des QLCO, ils ont aussi, au moment de la mise en place des QLCO, ils ont aussi fait vachement pression sur le ministère et sur Darmanin pour obtenir le moins de mouvements au sein de leur détention possible pour les prisonniers qui étaient détenus dans ces QLCO. Encore une fois, en expliquant que leurs conditions étaient insupportables, qu'ils étaient trop peu nombreux, qu'ils étaient hyper menacés par ces grands méchants de narcos. En vrai, comme d'habitude, hein, pour en faire le moins possible.
0: Et on peut le voir dans les batailles de tracts générés à l'IA par ChatGPT ou Gemini qui se livrent. En fait, il y a aussi cette demande constante que le maximum de contacts avec les détenus se fasse avec des unités spéciales. C'est aussi, en tout cas, l'UNSA, ce qu'elle revendiquait. On voyait une affiche pour vous la décrire assez rapidement, où il était écrit quelque chose de « on veut plus, pour pas crever dedans les tôles, on va crever devant », quoi, qui justifiait le blocage des prisons. Et ce truc-là, où il y avait en fait tout plein de sigles, donc les ERIS par exemple, d'unités spéciales qui existent en prison, et cette demande-là, que le maximum d'intervention auprès des prisonnières et des prisonniers se fasse avec des unités spéciales. Sur ce que tu disais, qu'il n'y avait pas tous les syndicats qui participaient et qui avaient un peu des bisbis entre eux qui étaient liés aux élections professionnelles, c'est permanent, en fait, quand on va sur les sites de syndicats de matons. C'est une dinguerie, comme, en fait, ils passent leur temps à s'embrouiller entre eux, à avoir des revendications les plus corpos et les plus débiles possibles, à s'inventer des victoires sur des bouts de cheveux ou sur une répression faite de plus en plus aux prisonnières et prisonniers, et qui a aucun sens vraiment, et sur la manière aussi dont cette mobilisation, c'est une séquence médiatique. On avait parlé à cette antenne au début de l'automne des mobilisations de flics contre l'insécurité. J'ai un peu l'impression que c'est toujours le même mécanisme, quoi. Ils essayent de faire monter la sauce de quelque chose de médiatiquement hyper corpo pour après avoir une réunion avec même pas le ministre, avec des obscurs personnages de l'organigramme de l'administration pénitentiaire pour le revendiquer dans leur tract et pour dire on a obtenu ça grâce à nous. Et n'oubliez pas que FO, eux, revendiquaient si ça. Enfin, dans un des communiqués qui venait de Fleury-Mérogis, les détenus en 2018 parlaient d'une prise d'otage. Et c'est réellement ça qui est fait en permanence dans les communications syndicales qui instrumentalisent en permanence les détenus.
2: Ouais, à la base, on voulait vous lire un peu ces deux textes, mais on peut vous renvoyer à Info Kiosk sur Internet, où il y a deux textes, un de Marina, qui a été une correspondante régulière de l'Envolée, et puis un autre d'un collectif de prisonniers de la MAF de Fleury en 2018 contre le blocage, et qui décrivent vraiment bien ça, quoi, et que bah, les surveillants, en fait, c'est pas des salariés comme les autres, en fait. Voilà, et en fait, c'est des salariés du capital, en fait, qui sont là, comme rôle, comme les policiers, de maintenir un ordre dans la société capitaliste, quoi. Et donc ça c'est quand même vraiment important, et c'est peut-être aussi l'un des trucs sur lesquels c'est particulièrement agaçant, et on dit ça de manière gentille, de voir en fait la CGT accepter les matons, voilà. Quand c'est ça qui est quand même un peu ouf, c'est qu'en fait la CGT, bah, ils acceptent pas de keuf, c'est normal, quoi, après le massacre de Charonne et tout ça, en fait, bah, c'est pas possible quand t'as eu 5 de tes militants qui se sont fait buter par des keufs, que non, si, ils acceptent.
0: Il y a une CGT police, ouais.
2: Ah putain, j'étais sûr que non. Non, mais c'est la CGT, ministère de l'Intérieur.
0: Ouais, mais qui peut aussi.
2: Et ça peut être aussi des keufs. Mais moi, je croyais qu'ils disaient toujours, ah, vas-y, c'est les gens qui font le ménage ou ce genre de
0: truc. Ouais, ça mais peut être... c'est un peu le même truc qu'à Sud ou dans les trucs quand il y a des gens souvent très isolés, et c'est des RG ou des trucs comme ça où ils trouvent tout le temps une excuse, comme ce que tu disais, mais aussi des.

0: syndicats qu'on cite, et même l'UNSA, la CFDT, qui ont des fédérations qui syndiquent massivement les... Mmh. C'est les premiers, à juste titre, à faire des manifestations qui dénoncent la fascisation, l'extrême droite. Les syndicats de Mâton sont les premiers à être dans cette dérive qui a un puissant fond. Parce qu'avant, ça n'allait pas, mais maintenant, c'est encore pire. Parce qu'il y a un syndicat qui était ultra-corpo, qui s'appelle le SPS, et qui tenait déjà des positions vraiment, vraiment horribles. On vous renvoie au numéro 48 de l'envolée où il y a des témoignages de ce syndicat-là et des échanges qui se déroulent sur des groupes Facebook de syndicats qui sont à vomir et qui sont devenus en fait monnaie courante chez tous les autres syndicats, les FO, les UNSA, un peu moins peut-être la CGT, mais en tout cas UNSA et FO appellent à des manifestations contre la fascisation, contre l'extrême droite, encore récemment. Quoi.
1: Faites le ménage déjà, pour commencer. On finit hyper à l'arrache.
2: Ouais.
1: Plein de force à tous les prisonniers et toutes les prisonnières qui ont subi ces blocages. N'hésitez pas à nous raconter. On sait que du coup, le courrier a été aussi perturbé avec ce qui s'est passé. N'hésitez pas à nous dire. Et donc, on avait un petit agenda.
2: Ouais,
1: aussi.
2: Je le fais vraiment très, très vite. À Paris, pour les gens qui sont dehors, place du 8 mai, le 8 mai, place du Panthéon contre la manif fasciste du 9 mai. Le Tartu Circus le 23 et 24 mai en Bretagne, au Moulin à Val d'Oraste. Le procès du 8-12 qui aura lieu du 4 au 7 mai, du 11 au 13 et du 20 au 22 mai au tribunal, à la cour d'appel de Paris. L'appel du collectif autour de Najet pour des actions contre les violences pénitentiaires les 29 et 30 et 31 mai et les 30, et donc ça c'est un appel national à chacun de se mobiliser, et les 30 et 31 mai à l'Armphone à Marseille. On avait passé un petit passage dans une émission précédemment qui racontait ce que c'était qu'à l'Armphone. Et donc, c'est à Marseille, à la fraternité de la Belle de Mai, pardon.
1: Et on a des petits coucous. Un coucou à Kémy, à Blanche, à Mauben, à Aurélie, BN, Fabrice, Zouzou, Redouane, Nicolas, Mohamed, Pascal, à tous les prisonniers, toutes les prisonnières et à leurs proches. Rediffusion mercredi 8h30.
2: Tu voulais passer un coucou.
0: Voulait aussi passer un coucou aux 7 prisonniers et prisonnières qui sont évadés par une bouche d'aération du CRA de Vincennes le week-end dernier.
1: Yes.
0: Force à eux.
2: Ouais, bon vent. Bon vent.
1: Carrément.
2: Et donc, force, courage et détermination.
1: Et comme d'habitude, il n'y a pas d'arrangement.
2: À la semaine prochaine, rediffusion mercredi matin 8h30.

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2: Romain. Définitivement vivre dans l'espoir de quelque chose et la peur d'autre chose. Et peut-être une méchanceté naissante dans le cœur d'une salamandre.

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0: C'était Salamandra aux éditions Béton Roman.
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3: Théâtre de concept. Mystique millénaire. Œuvre complète, entre parenthèses, l'esprit humain, par Hopte.

0: La honte humaine commande aux hommes d'attacher les coupables avec des cordes. Qui travaille peut échouer. Se sert du dieu poète pour diriger tous les hommes. À l'avenir, que les hontes humaines soient attentives et soigneuses à inspecter si, pour tous les êtres, il est dit vrai. 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Le seul acte fondamental dans le réel, c'est la poésie, dit la honte humaine. Crée la réalité. 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Pourquoi, comment une notion définit-elle les concepts? Appelle la mousson, mais ne dis pas de quel côté.
1: Tout chemin est durable dans l'éternité.
2: Commander sans paraître commandé.
1: L'action est comme fondue. On n'en voit pas les parties. Au contraire, ne pas disputer. Prendre sans violence.
2: L'ordinateur humain a la sensation que dans cette situation, la volonté humaine résiste.
1: Depuis l'année.
2: Qui observe la bonté est le plus fort. Alors, l'ordinateur humain sera raisonnable. L'ordinateur humain. Magnifique peut enseigner tout de suite, mais ne le fait que tard sur le soir. À peur. L'ordinateur humain accepte tout. L'ordinateur humain, qui sait prendre adroitement, ne lutte pas. N'a pas peur de l'horreur.
3: 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Commande de craindre la mort et de ne pas quitter le pays, quoiqu'ils eussent des bateaux. Baigne dans les fumées de langues étranges. Un grand pays est comme l'eau qui coule. Il sympathise avec tous les imaginaires du temps. La voix du savoir sauve le imaginaire du temps qui se connaît fort et agit avec. Clémence est la semence de tous les hommes. Le imaginaire du temps ne lutte pas, car tous les imaginaires du temps n'ont pas l'occasion de lutter. Comprends, le imaginaire du temps peut à peine respirer. Aussi, il laisse ceci et adopte cela.

Je suis en train de découvrir chaque endroit de mon corps. Chaque partie de mon corps, il doit le toucher. Chaque endroit, j'ai envie qu'il passe là. La première fois que j'ai eu mon premier orgasme, c'était incontrôlable. C'était plus fort que moi. Et mon mari, il se demandait qu'est-ce qui m'arrivait. Et moi-même, je me posais qu'est-ce qui m'arrivait. Parce que j'ai jamais connu, je connaissais pas. Et avant mon mari, j'avais eu un autre mari, donc j'ai jamais connu la sensation d'orgasme. Et ça fait du bien. Vraiment, ça fait du bien. Et je me disais, dommage que je ne sentais pas tout ça avant.

0: Je suis originaire de Somalie. Je suis en Belgique depuis 20 ans et j'ai 37 ans aujourd'hui.
1: Oui, monsieur va vous laisser rentrer.
2: Ah, ok.
1: Vous pouvez y aller. Voilà. Ouais, parfait.

0: Voilà, Fosse.
1: Ah, super. Ouais, retour.
2: Oh, j'ai mal au ventre, c'est comme si... Le centre n'est pas changé vraiment sur la face. La facette est toujours la même et donc j'ai eu toujours la même impression, la même ressenti que la première fois.
3: Tu es passée ici quand?
2: Je suis passée ici au petit château en 1999 où je suis restée 2 ans ici au centre.
3: Tu avais quel âge quand tu arrivais ici, Fosse?
2: J'avais 17 ans quand je suis venue ici. Si je montre à ma fille ça, oh là là là là. Demain, il fallait qu'elle vienne avec moi, comme ça elle pourrait voir le parcours que j'ai fait. Dire, maman, t'es passée par ici. Mais j'aimerais toutes mes enfants qu'ils comprennent. Parce qu'ici, ils ont la vie facile. C'est dommage de dire ça, mais ici, ils ont accès à tout. Yeah. Donc, c'est un grand changement. C'est une autre monde. Que moi, dans ma tête, quand j'étais en Afrique, en Somalie, tout le monde était noir et j'arrive ici, tout le monde est blanc. Donc là, j'étais perdue aussi par rapport à ça. Personne ne me comprenait, personne... J'ai essayé de parler, mais... Il n'y avait pas de compréhension. Je ne savais pas à quoi m'attendre. Je n'étais pas joyeux pour moi. Ce n'était pas vraiment un souvenir qui était... J'ai senti insécurité vraiment en arrivant en Belgique. Je pensais vraiment que j'allais à la prison. D'un moment donné, je regrettais pourquoi j'étais là. Pourquoi je suis venue ici. Pourquoi j'ai quitté mon pays. Et en même temps, je me disais, non, j'étais quand même fui. Un mariage forcé, que j'étais vraiment mariée. Et l'exécution qui s'est passée, la guerre civile qui était là. Ma maman, elle ne savait pas où je suis. Je suis partie en Europe, mais où?
4: Une fois avoir fait la demande d'asile, j'étais destinée dans un centre. Mineure, parce que j'étais mineure. Je devais aller à l'école, parce que l'école était obligatoire. Le premier mois que j'ai eu mes règles en Belgique, le matin, je n'arrivais pas à me lever. J'avais des douleurs énormes. Déjà, le pipi qui ne sortait pas bien, les règles pires. Il y avait une assistante sociale qui est venue frapper ma chambre en me disant « Pourquoi tu ne t'es pas préparée pour l'école ?» J'expliquais tout à la femme. J'ai dit, écoutez, je suis infibulée parce qu'il y a certains endroits qui sont fermés. L'assistance sociale me dit, c'est quoi le mot infibulée? Donc elle-même, elle ne savait pas. J'ai dit, écoutez, après, à ma manière, j'explique, here, on m'a coupé. Et elle m'a envoyée chez un gynécologue pour savoir qu'est-ce qui se passe en dessus. Et quand je vois la gynécologue, elle fait comme ça. Elle me regarde. Je dis, qu'est-ce qui se passe? Qu'est-ce que j'ai? Pour moi, c'était normal. En tant que Somalienne, toutes les femmes du monde sont excisées. Parce que c'est ce qu'on nous dit aussi quand on est au Somalie. Et vous aussi, je dis. Elle me dit non. Et après, je me suis dit, pourquoi elle n'a pas? On me dit que toutes les femmes sont excisées et maintenant je suis la seule à être excisée. Et pas seulement excisée, mais vraiment infibulée. Et après, le gynécologue, elle sort de la pièce, elle cherche quelqu'un d'autre, elle vient, elle appelle tout le monde. Et tout le monde me regarde. Et moi, je regarde tout le monde, je dis, qu'est-ce qui se passe? J'avais peur, je dis, t'as une maladie, qu'est-ce que tu as? Qu'est-ce qu'elle a trouvé sur toi? Elle appelle l'interprète somalienne. Elle me dit, explique-le que ce n'est pas normal, qu'est-ce qu'elle a subi. Elle m'explique, je dis, c'est pas, comment ça se fait que ce n'est pas normal? Pour moi, ça ne rentrait pas mentalement, je n'arrivais pas à comprendre. Elle me dit, pour que tu fasses bien le pipi et que les règles passent, on va vous désinfibuler. Ah, je dis non. Qui va me marier encore? Je pense. Et qui va vouloir de moi une femme ouverte? Je dis non. On ne me touche pas. Elle m'a dit qu'elle me laissait du temps. Donc quand même, j'ai quand même pris 6 mois pour réfléchir. Est-ce que je peux garder cette douleur-là à vie ou pas? J'avais personne à mes côtés. Je ne pouvais pas appeler ma maman non plus. Je pense que si j'ai appelé ma mère, ce serait plus pire, parce qu'elle n'aurait pas accepté non plus. Et après 6 mois, j'ai dit OK. Parce que j'ai quand même raté plusieurs fois l'école. Et une fois, l'école a dit non. Si tu rates encore une fois, tu es viré de l'école. Et là, ça m'a fait un déclic.
0: On les a atteints, on les a blessés avec une volonté que leur sexe ne leur appartient pas. Puisqu'on s'est permis d'aller ôter une partie de leur sexe. Et on ne parle pas que du clitoris. Il y a bien entendu plusieurs types d'excisions. Il peut y avoir les petites lèvres, une partie des grandes lèvres. Il peut y avoir une infibulation où on referme carrément le sexe des femmes. Et puis, c'est aussi une atteinte au niveau de leur intégrité corporelle et qui n'est pas un endroit innocent. Et donc, ce droit à l'accès au plaisir, à pouvoir s'épanouir sexuellement, leur est interdit par l'excision. Donc, je suis Sandrine Van der Hoeven et je suis la sexologue de C'est ma vie. Il y a 5 ans, le docteur Caillet lance un projet incroyable. Il met sur place un centre, une équipe pour pouvoir prendre en charge les femmes excisées.
5: Tu veux pas juste cliquer sur clinique du périnée? Ouais. Voilà. Ouais. Donc ici, c'est une dame de 38 ans qui vient de Djibouti, qui est célibataire, qui n'a pas d'enfant. Comme elle est encore quasiment enfermée, on a décidé qu'on commencerait par une désinfibulation, parce que ça peut être aussi une manière de reprendre le contrôle de son corps, hein, d'être simplement ouverte. Et on verra pour plus tard si on passe à une grosse opération dans les mois, dans les années à venir. C'est la reconstruction du clitoris, la grosse opération. Et donc elle était venue au départ pour les renseignements sur la reconstruction, justement. Et c'était intéressant parce que ce qu'elle a dit, c'est vraiment typiquement les discours qu'on entend pour les dames qui viennent poser des questions par rapport à ça. Donc j'ai noté, patiente en quête d'affirmation de soi, voudrait être une femme normale, avoir un droit sur son corps, elle voudrait décider pour elle, reprendre le contrôle de son corps. Elle est très en colère contre sa famille, elle estime qu'ils ont été incapables de l'avoir protégée. La plupart des patientes qu'on opère, elles ont absolument pas du tout de plaisir, donc elles ont rien, entre guillemets, rien à perdre à ce niveau-là, mais celles qui ont quelque chose à perdre, bah moi je les opère pas habituellement. Alors dans certains cas, si on arrive à trouver un terrain d'entente, alors du coup on peut le faire aussi bien sûr, c'est elles qui décident au final, mais souvent elles se découragent quand elles se rendent compte de ce qu'elles risquent de perdre, quoi. Mais ça dépend des cas, il y a des dames qui préfèrent l'empowerment et quitte à perdre du plaisir et prendre le risque en tous les cas, et d'autres non. Ici, c'est juste une dame qui, comme toutes les patientes de la Corne de l'Afrique, a été cousue. Chez elle, c'était à 10 ans, à l'âge de 10 ans, donc elle se souvient évidemment de tout. Et ces dames-là, ben, la plupart du temps, elles sont désinfibulées lors de leur nuit de noces, traditionnellement par leur mari. S'il parvient à le faire sans les mains, c'est encore, il est encore plus considéré comme encore plus viril que viril. S'il n'y parvient pas, alors il y a toujours... soit il y a une lame dans la table de nuit, soit il repasse l'exciseuse qui va l'ouvrir. Et alors, il doit avoir des rapports sexuels réguliers dans les jours qui suivent. Il ne faut pas que ça se referme. Donc, c'est un peu compliqué, comme vécu, pour démarrer sa vie sexuelle. Alors après, on s'étonne que les dames... la sexualité, elles n'ont pas envie et c'est compliqué. Mais bon, voilà. C'est jamais sans raison, hein.
4: Les jours de mon désinfibulation, c'est un jour que je n'oublierai jamais. Le bruit de mon bébé. Une fois que j'étais admise à ma chambre, je suis allée aux toilettes. Et je sens le bruit de bébé qui fait pouf. J'ai sauté, je dis non, qu'est-ce qui se passe? Et j'ai ouvert la porte pour voir s'il y avait quelqu'un autour de moi. Et l'après-midi, quand le médecin est passé, j'expliquais, je dis écoutez, c'est gênant. En centre, je partage avec d'autres personnes les toilettes. Et le bruit, écoute, c'est, je dis, qu'est-ce que vous avez ouvert? Il me dit, moi j'ai ouvert ce qui était cousu. Pas plus, pas moins. Il n'y a rien d'autre à ouvrir, il n'y a rien d'autre à fermer. Je dis non. Alors comment je vais faire pipi maintenant? Ben, comme d'habitude, vous allez aux toilettes, vous allez faire pipi. Je dis, le bruit. Il me dit, vous aurez l'habitude. Et aussi, vous aurez peut-être l'habitude d'entendre des autres femmes uriner. Et ça a été.
5: Passe derrière, tout simplement. J'y vais, hein. Et voilà. Alors, il n'y a pas du tout de sang, donc ça, c'est très bien. Voilà. Donc, l'idée, c'est de libérer le méa urinaire qui est là, qui souvent est recouvert. Et donc les dames, quand elles font pipi, ça fait des jets un peu dans tous les sens, c'est pas très agréable. Et donc là, elle fera pipi après, comme tout le monde, quoi. Ce qui est évidemment beaucoup plus confortable. Et on n'oublie jamais de leur expliquer, évidemment, que le pipi va changer parce que j'ai déjà été interpellé par des patientes en post-op qui me disaient qu'elles faisaient pipi comme des vaches. Elles me demandaient ce que je leur avais fait parce que ça faisait du bruit. Alors qu'avant, c'était un goutte-à-goutte ou un truc complètement discret. Et tout d'un coup, il y avait un jet puissant. Et donc, ça les a un peu effarouchés, quoi. Du coup, je les préviens à l'avance de ça. Pour pas qu'elles soient trop traumatisées des changements.
4: Ce que j'ai pensé, la première règle après la désinfibulation, j'ai pensé d'avoir des hémorragies. Parce que c'était beaucoup de sang qui sortait, des cailloux de sang qui sortaient. Je dis, c'est fini, là, il y a beaucoup de sang qui va sortir et c'est fini, tu vis plus. Je suis partie trouver l'assistante sociale, je dis, beaucoup de sang. Elle s'est mise à rire, elle me dit, c'est normal. Je dis, non, mais madame, c'est beaucoup, c'est too much. Je parle anglais, je dis, too much. Elle me fait, c'est normal. Mais ça va être un peu moins la prochaine fois, mais maintenant, ça doit sortir. Ma vie a changé, puisque je me sentais à l'aise. J'allais à l'école, et je faisais des gyms. Donc, la vie normale que je n'avais pas avant. Je me suis sentie revue.

0: Moi, j'avance. Quand j'ai su que l'exécution était interdite, là, j'étais obligée de quitter les cultures somaliennes pour pouvoir protéger ma fille. Quand je suis venue en Belgique, de parler clairement et fort comme quoi que j'étais contre cette pratique-là, j'étais déjà rejetée dans la communauté somalienne. Donc, je me suis dit, tu as déjà commencé, tu n'es pas en Somalie, il n'y a personne qui va te tuer, alors fonce. Et je suis fière de ça. Et après avoir fait ça, j'ai dit, je pense à moi maintenant. Pas la communauté, pas mon mari, je pense pour moi. Et donc, si je pourrais avoir plaisir, si je peux avoir ce qu'une femme sent, j'aimerais bien l'avoir. Et j'ai avancé.
1: Cette chanson-là, elle parle vraiment de ta vie.
2: Oui.
1: N'écoute personne. C'est une chanson d'encouragement. Avance dans ta vie. Ne regarde personne, ni attends personne. Vas-y, quoi.

J'avais 16 ans quand on m'a mariée. Mon mari, c'était quelqu'un de très âgé. Il aurait 70 ans. J'étais sa quatrième femme, la plus jeune. J'étais vraiment fraîche. Mon papa a voulu me faire marier à son monsieur-là parce qu'il avait l'argent. Et mon papa, il ne me voyait pas à moi, il voyait l'argent. Donc on m'oblige à me marier. Le jour de mon mariage, c'était le jour plus triste que je suis passée. Plus pire que mon exilion. Le jour de mon mariage, je voyais que tout le monde s'est préparé, s'habillait. Et j'étais comme un poupée qui était là. Et l'après-midi, on m'a mis une petite robe blanche pour dire que je suis une jeune fille et vierge parce que tout le monde ne peut pas porter une robe blanche. Et moi, j'avais peur. J'ai pensé, et le moment qu'on va m'amener chez lui, qu'est-ce qu'il va me faire? Comment je vais réagir? Et plus les heures s'approchaient, plus j'avais mal au ventre. Je sentais même pas l'air qui rentrait en moi, rien. Arrivé le soir, aïe. Il m'attendait à la maison. Et tout le monde qui criait, qui disait oui, avec leur joie et tout ça, André, t'es chez toi et tout ça. Là, il faut obéir ton mari. Il faut jamais dire non à ton mari. La première nuit, je m'épatais et il me giflait. Pour que je fasse ce qu'il lui demande. Mais il n'y a rien qui rentre, c'est trop petit. C'est trop vraiment fermé. Il essayait de rentrer, mais il ne pouvait pas rentrer. Et moi, j'avais une douleur énorme et je me battais. Et il me giflait chaque fois. Je disais que j'avais mal. Qui devait arrêter, mais il ne voulait pas. Il ne voulait pas attendre. Il me disait, tais-toi. Le lendemain, il y a les parents, la famille qui arrivent pour voir ce fameux drap blanc pour savoir s'il y a du sang. Ce sang-là, c'est pour montrer que tu es vierge. Bah, il y avait du sang puisqu'il m'a violée. Et ma maman qui rentre de la chambre, j'arrive pas à bouger tellement que je suis toute cassée. Ma maman, après, elle a pris le drap sur le lit, elle l'a enlevé et elle a montré toute la famille. Elle était fière. Parce que sa fille était vierge. Mais elle ne voyait pas la souffrance que j'avais. Elle ne voyait pas. Et moi, je disais, maman, tu es en train de me tuer, pitié. Elle m'a dit, je suis passée par là aussi, je suis encore vivante. Alors, tu vas t'en sortir aussi, elle m'a dit. Pour elle, c'était normal puisqu'elle est passée par là. Toutes les femmes doivent passer par là.

une grande découverte qu'on a faite quand on a commencé le C'est ma vie, c'est qu'on s'est aperçu que, ben, que les dames qui venaient chez nous, elles avaient beau avoir été excisées, pour finir, cette mutilation génitale, c'était qu'un petit problème parmi une multitude d'autres problèmes tout autant dramatiques, comme le mariage précoce enfant, comme le mariage forcé, comme les violences conjugales. Il y a le non-accès à l'éducation, il y a la place des femmes dans la société, dans certains pays où c'est vraiment pas facile, et c'est souvent le cas chez nos patientes. Il y a des femmes qui ont connu l'exil, qui ont connu l'angoisse et la souffrance de l'exil, mais également les violences pendant l'exil, la peur, à nouveau les agressions sexuelles et le viol. Et après, nous, on les récupère, elles veulent une reconstruction du clitoris. Mais en réalité, il faut tout réparer, quoi.

J'étais fâchée avec ma maman. Elle ne m'a pas protégée déjà à l'âge des 6 ans. Donc c'est elle qui m'a amenée à être excisée. Et le jour de mon mariage non plus. Je ne comprenais pas pourquoi elle me faisait ça. Et chaque fois que je posais des questions, elle me disait « Tais-toi, tu... » Voilà. Donc elle changeait le sujet aussi. Et à un moment donné, je suis devenue froide envers elle. Je dis, de toute façon, elle m'a mis en danger partout. Et dans ma tête, une maman devait protéger son enfant. Mais elle n'a pas fait. Mais j'ai compris un peu plus tard pourquoi elle a fait ça. Parce qu'elle n'avait aucun pouvoir. Si elle ne le faisait pas, c'était mes tantes, paternelles ou tantes maternelles qui le faisaient. Quand mon papa est décédé. C'est ce moment-là que j'ai compris. Elle s'est sentie soulagée. Parce que c'était lui qui avait tout le pouvoir. C'est lui qui décidait qui va se marier avec qui et qui va aller avec qui. Et quand mon papa est décédé, je suis allée chez ma maman. Elle me dit, mais je peux te raconter maintenant ce que je sens. Chaque fois que tu souffrais, je souffrais avec toi. Sans te montrer. Parce que j'avais aucun pouvoir pour t'aider. Je dis, maman, là, je dis, je ne peux plus rester avec mon mari. C'est quelqu'un que je ne veux pas, que vous m'obligez. Ma maman, elle me dit, je ne te promets rien, mais je vais parler avec mon frère et on verra qu'est-ce qu'on pourrait faire pour toi. On trouvera une solution. Elle est partie trouver son frère, donc mon oncle. Et direct, mon oncle m'a mis en contact avec un passeur. 5 jours après, j'arrive en France. Avec des faux papiers. J'arrive en France. Je me suis demandé où j'étais. On était plusieurs, quand même, gens. Et le passeur, il m'a dit, je lui demande, je reste ici. Il m'a dit non. Tu vas aller vers en Belgique. J'ai jamais entendu la Belgique. Il me dit, ne te casse pas. Ton mari, il te trouvera jamais en Belgique. Cette phrase-là, elle m'a toujours restée.

0: Je m'appelle Fabienne Richard, je suis sage-femme clinicienne à C'est ma vie. Les mutilations génitales féminines, c'est une violence faite aux femmes, c'est une violence de genre. Mais ce qui est un peu dur à comprendre, c'est que c'est tellement intégré comme normal, comme une norme sociale, que ce sont les femmes qui les perpétuent. Donc c'est une mère qui va conduire sa petite fille chez une exciseuse. Donc l'opération, c'était le 5, hein ? J'avais noté le 5, c'est
1: septembre.
0: Ça ? Ouais, c'est possible, c'est ça ? Vous vous souvenez, le 5 septembre ?
1: Oui.
0: Ouais.
1: Aujourd'hui, c'est 2 mois.
0: 2 mois, donc on fête les 2 mois. Vous aviez dit ouais, que ça faisait quand même très mal après. Et comment ça va maintenant au niveau de la douleur ?
1: C'est moins, ça titille un peu.
0: Ça titille un peu ?
1: Mais je me concentre.
0: Ou ça démange comme ça. En fait, c'est les filets nerveux voilà, qui sont en train de se remettre un petit peu.
1: Peut-être.
0: Ouais.
1: C'est pas agréable du tout. Mm. Surtout le matin.
0: Ah, d'accord. Vous avez envie de vous gratter ?
1: Non, ça, je mets de l'eau chaude.
0: De l'eau chaude, oui, pas trop chaude quand même.
1: Avec l'isobutène, c'est brûlé.
0: Faut faire attention, hein. Et vous continuez au niveau de la cicatrice, vous continuez à faire des petits soins ou à faire quoi ? Qu'est-ce que vous mettez maintenant ?
1: L'isobutène avec de l'éosine et un peu de cicatrine.
0: Ouais, d'accord. Donc ça fait un petit massage.
1: Ouais.
0: Hein ? Et ça fait quoi comme sensation maintenant ?
1: Excusez-moi. Non, hier, il y avait une belle sensation.
0: Ah.
1: Je vais pas mentir.
0: Non.
1: Oui, mais il y a cette petite douleur sur
0: encore,
1: le
0: corps. Oui, voilà. Ouais.
1: Sur un côté.
0: En fait, le fait de faire les petits soins en bas, ben, ça a deux fonctions. Hein. En même temps, ben, voilà, ça soigne, ça empêche que ça s'infecte, ça reste propre, mais en même temps, ça permet de découvrir votre nouveau corps.
1: Ouais.
0: Et en fait, moi, je dis toujours qu'on adopte son clitoris.
1: Ouais.
0: C'est une manière pour...
1: On l'aime.
0: Voilà, c'est ça.
1: On apprécie.
0: Ouais, ouais, de le connaître. Ouais. Donc, ce qu'on va faire, c'est que je vais appeler Dr Caillet et puis on va regarder au niveau de la cicatrisation. Ça va ?
1: Ça va.
0: Vous aviez d'autres questions ?
1: Non.
0: C'est bon.
2: C'est une agression, hein. Donc, les dames à qui on refait ce clitoris, elles mettent 3 mois à s'en remettre. Hein. Elles ont des douleurs vraiment énormes. Qu'on gère avec des médicaments très puissants, qu'on essaye de gérer. Donc oui, bien sûr, c'est un geste réparateur, mais qui passe par une agression physique. En fait, chez nous, on essaye de ne pas opérer les gens. Les dames, elles n'ont pas besoin de repasser par la lame. Hein. Enfin, je veux dire, si on peut s'en passer, tant mieux, quoi. Il y a déjà eu la lame. Ça a déjà fait suffisamment de dégâts, donc si on peut se débrouiller sans ça, c'est une victoire. Malheureusement, ça ne convient pas à tout le monde. Donc effectivement, il y a 15-20% des patients qui viennent nous voir qui ont besoin d'un geste vraiment, d'un geste chirurgical, de la reconstruction somatique, physique, charnelle. Ah si, je palpe un petit peu ici quand même. Ouais, si, je palpe un peu plus haut. Ouais. Mais bon, c'est chaud, quoi. Donc il est là, en fait, le clitoris qui reste. À sa place, hein, sauf que la partie externe a complètement disparu. On peut brancher le bistouri électrique, s'il vous plaît. On peut mettre sur 25, il est plus cool. Juste la coag. Non. C'est un vitril rapide que j'ai besoin à 3-0. Le voilà.

0: Avant, je sentais rien du tout. Je sentais, voilà, la rapport, voilà, quelque chose qui rentre, qui sort. Et j'ai attendu le moment que lui, il a fini. Donc, des fois, avec le douleur, tu te dis, quand il finit, c'est quand, même si c'est quelques minutes, pour toi, ça devient des heures, parce que le douleur est très, très fort. De toute petite jusqu'à mes 35 ans, j'ai connu que des douleurs, douleurs, douleurs et douleurs. Je me suis sentie que j'étais dans un tunnel noir, qu'il n'y avait pas de sortie, en fait. Et quand on vient après l'opération, là, je viens de voir la lumière. Et maintenant, je me sens une femme, parce que quand je marche et que je sens quelque chose au-dessus de moi, je dis, ouais, voilà, ça va. Donc, je suis une femme. Et là, j'ai envie de découvrir, parce que je me renseigne partout. J'ai une psychologue, j'ai un sexologue aussi. Parce que après l'opération, il faut aussi savoir gérer les différences qu'on a en bas. Parce que ici en bas, on a fait mettre dehors quelque chose qui était à l'intérieur. Là, tu sens quand tu mets tes culottes, tu sens quand tu marches, tu sens quand tu cours, tu sens tout. Là, c'est vraiment un grand changement de ton corps. Parce qu'en conduisant ma voiture, chaque fois qu'il y avait un poste, je sentais quelque chose que je n'ai jamais senti. Et je me disais, toutes les femmes qui ne sont pas aiguisées, elles sentent tout ça. Et moi, je viens de découvrir juste maintenant qu'on m'a vraiment coupé quelque chose que c'était qui me mettait femme. Moi, je dis qu'on m'a coupé une perle. Ici, c'est mon fond de teint. Parce que c'est la base, hein? Donc, je vais tout ici. J'ai une fille aussi qui se maquille, donc il y a certaines choses qui manquent. Quand je vais au mariage ou une soirée somalienne, je m'habille, je me prépare chez moi, donc je m'enferme dans ma chambre et je me maquille, je m'habille, je me fais belle. Je le fais pour moi, mais pas pour plaire aux hommes, mais pour me plaire moi-même, donc pour me sentir mieux moi-même. Donc, c'est pour moi. Plein de bijoux ici. C'est mon coffre. J'ai mis mon passeport, je vais l'enlever. Et là, j'ai mis tous mes trucs. Voilà. Et ces bougies-là, on s'est mis quand on va en mariage et tout, parce que toutes les femmes portent ça. Et ça devrait être or. Et quatre petites bracelets de l'autre côté. Et qui font des bruits. Voilà. Alors, ici, j'ai plusieurs robes, différentes couleurs. Donc, et une fois qu'on met cette robe-là, on devient des princesses.
1: Et laquelle est ta préférée?
0: Le vert, avec du rouge. Ouais. Et si j'ai une autre robe qui est très sexy. Attends, je vais te montrer. On voit les épaules. Et ça, des fois, quand je me mets, les gens me regardent mal. Parce que je suis provocante des fois. Et les gens, il y a certaines femmes qui me disent, ah, mais pourquoi tu fais ça? Pourquoi tu caches pas ton corps? Et tu sais. Et moi, je dis, c'est mon corps, donc je m'habille comme je veux. Et les femmes restent un peu mal. Donc moi, je m'en fous, c'est moi. Et je suis jolie comme ça. Ouais.

l'excision physique amène à une castration mentale. Donc certaines ont des réponses d'excitation, mais elles n'en ont pas de plaisir parce que pour elles, c'est impossible, voire inaccessible, dû à l'excision. Et puis d'autres n'ont pas de réponse au niveau de l'excitation. Et c'est tout un cheminement pour pouvoir aller ouvrir les champs du possible. Et oui, c'est possible. Je veux être une femme qui a du plaisir au niveau de la sexualité, qui a du désir, qui n'a plus de douleur, qui a une relation au niveau sexuel avec le couple qui est partagée, qui n'est plus un objet sexuel de l'homme. Et donc, la reconstruction doit être bien prise au niveau de la globalité.

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merveilleux pour moi. Ça me touche beaucoup, les chansons-là. Parce que ça part de maman, la difficulté que la maman passe.

quand même. Et elle s'en mitige beaucoup. Quand tu es maman, tu peux comprendre ça. Parce que tu sais les difficultés. Pourtant, dans un pays où il y a la guerre, où il y a tout, et qu'il n'y a pas de mots à dire, c'est plus difficile.

Ça fait quand même 23 ans que je ne vois pas ma maman. Donc, à un moment donné, ça devient lourd. Je ne peux pas rentrer parce que là-bas, je suis mariée. Et je vais mettre en risque ma vie et la sienne aussi. Et c'est ma fille, elle vient avec moi pareil aussi. Donc, elle va être exigée et tout. Un jour que j'ai un contrat fixe, elle sera là. Parce qu'il faut que j'apprends quand même soin d'elle.

0: Tu viens avec moi? Dans la cuisine, viens avec moi. Tu viens avec moi? Allez, laisse-lui tranquille. Hein.
1: Sinon, c'est... Elle m'a beaucoup aidée, ma fille. Vraiment, je suis fière d'elle. Quand j'ai été opérée, c'est comme un nouveau réexcision, en fait. Parce que c'est un truc qui était à l'intérieur. Donc, c'est un petit viande. Parce que c'est tout rouge, hein, quand c'est la première fois, qui est d'or. Elle m'a soignée, elle m'a fait les pansements et tout. Elle ressentait la même douleur que moi. Parce qu'elle était toujours à côté de moi. Et je dis, tu vois, tu es une petite d'infirmière.
0: Allez, tu veux du chocolat?
1: Oh là là là là!
0: Tu frappes ta sœur? Hein?
2: Je m'appelle Annie, j'ai 18 ans, je suis d'origine somalienne et je suis en secondaire.
0: Tu veux pas partager avec moi? Non? Tu m'en
2: donnes un? Non? Ma maman m'a vraiment protégée. Qu'elle ne veut pas que je souffre parce qu'elle a connu cette souffrance-là. Et elle veut que je garde mon clitoris, mes lèvres, tout, quoi. Elle ne veut pas que je me fasse exciser ni rien. Et je trouve qu'elle est courageuse quand même. Parce que, certes, on l'a excisé, mais elle s'est quand même relevée, on va dire. Et il y a plusieurs types d'excision. On te coupe, il y a des parties, voilà, on te ferme, quoi. Quand on te ferme et tout ça, c'est ton mari, entre guillemets, qui te l'ouvre. C'est pas... C'est dégueulasse, en fait. Je trouve que c'est dégueulasse. On nous a créés comme on est. Et on nous enlève des parties et tout ça. Et en plus, on le fait quand... La fille est petite, donc elle peut pleurer, crier, dire ce qu'elle veut. Bah, ils s'en foutent en fait. On te le fait, on te le fait.

Pourquoi on se réveille tôt? Pourquoi on part tôt chez le grand-père? Elle me dit, il y a une grande fête familiale et on ne doit pas rater et on doit être en avance. Elle me prépare. Elle me met une robe bleue avec des fleurs. Et on part. Entre la maison et chez le grand-père, il y a un grand chemin qui a beaucoup de poussière, beaucoup de sable et tout. On marche parce qu'il y a quand même une heure de marche entre la maison et chez le grand-père. Et après, on arrive et je vois que tout le monde est là. Mes tantes, mes oncles, tout le monde était là et d'autres filles. J'ai dit à maman, pourquoi tout le monde est là si tôt? Et maman me dit, bah c'est comme nous, tout le monde vient pour profiter la fête. Je réponds à maman, ok. On s'est mis dans une chambre. Et avec d'autres filles, et on commençait à parler à quelle heure on s'est réveillé, comment les mamans nous ont préparé et tout. Et à un moment donné, on m'appelle. Je dis oui, je sors de la chambre. Et qu'est-ce que je vois? Des femmes qui m'attendent. Il y avait un gros lit et d'autres fois, il y a une d'elles qui me dit, tu vas devenir grande fille, viens. J'ai eu peur. Je voulais fuir, mais on me tenait très fort. J'arrivais plus à partir. Tout le monde me tenait. On m'a pris. Et on m'a mis sur le lit. J'ai crié. Mais personne ne m'aidait. Je voyais ma mère qui me regardait. Je dis, maman, pourquoi tu m'as amenée ici? Pourquoi tu me regardes? Pourquoi tu m'aides pas? Elle me dit, c'est pour ton bien.

un documentaire sonore réalisé par Yasmina Amlaoui. Avec Foss et ses enfants, Martin Caillet, Fabienne Richard, Sandrine van der Hoven. Montage, Roxane Brunet. Mixage, Joachim Glaude. Musique composée par Manuel Hermia, interprétée par Sigrid Vandenbogard. 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Merci aux GAMS Belgique, à C'est ma vie du CHU Saint-Pierre, Fée d'Asile et Marion Merlaine. Un grand merci à Jeanne de Barcy, Carmelo Iannuzzo, Maëlle Lagadec et Pascal Tison.

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2: Les mangues. 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
3: Jusqu'au noyau.

0: Quelle douceur sombre, quelle clarté bleue, étale l'océan de la nuit, un bloc de pluie, son toit de nénuphar. Les nymphes flottent, aloha, immortel sable ou détritus de l'air, parallèle aux hirondelles, annonçant le printemps du soir. La mer limaçante, embaumant le ciel en ruban bleu, l'azur, l'ombre d'un canard, mille invisibles halles, contre-jour évanoui, au matin brun, sans cadavre, j'entre au jardin, un fruit dans la paume.
1: C'était Les Mangues aux éditions Béton Roman.

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0: tous, bonsoir à toutes. Vous êtes bien à l'écoute de L'Envolée, comme tous les vendredis soirs, de 19h à 20h30, sur Fréquence Paris Pluriel 106.3 et rediffusé par plein de radios locales un peu partout en France. Comme d'habitude, on les remercie. Aujourd'hui, c'est une émission un peu spéciale. Tout d'abord, parce que je suis arrivé en speed dans les studios, parce que j'ai même pas eu le temps de m'asseoir.
1: Mais on a un revenant... à l'antenne.
0: Et puis qui en plus contraint tout le monde à revenir. À la base, on n'avait pas trop prévu de faire cette émission. On va vous expliquer tranquillement pourquoi. Mais avant de commencer,
1: on va peut-être faire les contacts d'abord.
0: Tout d'abord, je vais présenter un peu les gens qu'il y a autour de la table. Tout d'abord, il y a Inès.
1: Salut.
0: Il y a Gabriel.
2: Salut.
0: Et puis un poteau qui nous file un coup de main à la technique. Merci mille fois d'être là. L'émission. Et puis Serge qui vous salue.
1: Et qui est de retour.
0: Ça fait plaisir d'être là. Il manque plus que Sylvia. Mais ça ne saurait tarder.
1: Et
0: Louise, bien sûr. Mais c'est, je parlais des gens qui font partie des revenants, parce que Louise, elle continue à faire le taf et tout. Pour commencer, L'Envolée, c'est quoi ? L'Envolée, c'est une émission de radio et un journal qui donne la parole à toutes les personnes enfermées et à leurs proches, et donc on considère tous les lieux d'enfermement, que ça soit bien évidemment les tôles, mais aussi les hôpitaux psychiatriques et les prisons pour étrangers que sont les CRA. Et donc on essaye de relayer les luttes à l'intérieur qui sont menées par ces gens ou des gens qui peuvent lutter aussi de l'extérieur, mais pour l'intérieur. Et avec toujours essayer de rapporter la parole de l'intérieur. Et donc, comme je vous le disais, c'est une émission un peu spéciale, parce qu'à la base, on n'avait pas trop prévu de venir bosser un 1er mai, quoi. Faut pas déconner. Donc, soyons honnêtes, on n'a pas tous été sérieux, on n'est pas tous allés à la manif. Mais il y en a certains qui ont dû raccourcir leur manif pour pouvoir venir animer cette émission. Mais parce qu'en fait, il s'est passé en début de semaine un truc qui est pas anodin, c'est que, en tout cas, les matons ont annoncé le blocage de la moitié des taux, le ministère 20%, mais n'empêche que ça reste en fait un gros mouvement, et on a entendu plein d'horreurs en ce début de semaine, et en fait, ça nous semblait pas possible de laisser passer ça, on va revenir un peu là-dessus en deuxième partie d'émission, où on va parler du blocage des blocages des matons, et puis un peu voir ce qu'ils disent, notamment sur la surpopulation carcérale, donc ce que nous on appelle le surenfermement de la population, et après revenir aussi un peu après la seconde musique sur les batailles des syndicats. Donc c'est une émission qui a été préparée un petit peu à l'arrache, soyons honnêtes. Donc il est possible que vous ayez des gros sons qui passent, un peu longs, mais on a fait exprès de choisir des trucs qui sont cool pour que vous n'ayez pas envie de lâcher l'affaire. Comme d'habitude, on va commencer par des lettres, mais là c'est pas exactement une lettre, c'est un communiqué de proche qui nous vient de Moulins. Et qui va donc nous être lu par...
1: Faut qu'on rappelle les contacts.
0: Pardon.
1: T'inquiète. Et il faut préciser aussi, même si on l'avait compris, que du coup, c'est l'émission du vendredi 1er mai qui est en direct. Et on le dit parce que, comme on fait beaucoup de redifs cette année, c'est pas toujours facile de s'y repérer. Donc, on y aura pensé cette fois-ci. Et oui, juste pour nous écrire, c'est à l'envolée-fpp, 1 rue de la Solidarité, 75 019 Paris. On peut nous appeler toute la semaine, nous laisser des messages sur le répondeur, des textos et sur les applis au 07 53 10 31 95. Si vous nous écoutez en direct ce 1er mai, vous pouvez nous appeler au 01 40 05 06 10. On a un site internet, l'envolée.net. Et on est joignable par mail à contact@l'envolée.net et sur Insta à l'envolée journal.
0: Et juste pour dire, pour les gens qui ont appelé sur l'hôtel qui devait être à l'intérieur, si vous ne laissez pas de message sur le répondeur, on ne peut pas vous rappeler, quoi. Voilà. Ou en tout cas, soit laisser des coordonnées ou le numéro pour qu'on puisse vous laisser un message quand on rappelle à l'intérieur. Voilà, parce que ça arrive. Après, voilà, la

0: Moulins.
1: Donc le communiqué, il s'appelle « On mange du poison à la centrale de Moulins-Isère ». Depuis des mois, au sein du quartier Maison Centrale de Moulins-Isère, les conditions d'hygiène relatives à la nourriture sont tout simplement inhumaines et dégradantes. Les gamelles, sorties de frigo régulièrement en panne, sont servies pourries, avec une odeur de fumier, comme en témoigne l'un des prisonniers du QMC. L'odeur des plats est plus pestilentielle encore que l'usine de croquettes pour chiens attenante à la prison. Les légumes en boîte qui y sont servis sont périmés depuis 2 ans, mais continuent d'être servis. Même chose pour les desserts, systématiquement périmés depuis plusieurs jours. Bien entendu, il ne vient pas à l'esprit du personnel de l'administration pénitentiaire d'avoir la décence de resservir une autre gamelle, saine, dès qu'un prisonnier se trouve confronté à l'une de ces gamelles au fumier. De nombreux prisonniers se retrouvent donc à ne plus être en mesure de se nourrir. Le risque est d'autant plus grand que dès que l'on tombe malade à cause de la gamelle, il n'y a aucun docteur disponible pour apporter le moindre soin. Et bizarrement, lorsque des prisonniers, pour alerter sur leur situation, écrivent à leur avocat, en principe sous pli confidentiel, les courriers disparaissent dans la nature. Même chose pour les appels aux avocats et avocates qui semblent étrangement fuités. La chef de cuisine est clairement responsable de tels dysfonctionnements. Le fait qu'elle bombarde ses gamelles à l'arôme de purin d'épices chelous ne change rien à la teneur du plat. Et comme plusieurs prisonniers l'ont constaté eux-mêmes, en plus, madame se permet de toucher la bouffe sans gants, elle se gratte les fesses puis trempe ses doigts dans les plats. Livrer de tels repas aux prisonniers est absolument indigne, en plus d'être particulièrement dangereux. Instaurer un climat de pression à l'encontre des prisonniers, souhaitant alerter avocats, avocates et juridictions compétentes, est intolérable. Il devient urgent que cela cesse immédiatement. Nous appelons toute personne choquée par la situation actuelle à appeler la prison. Donc le numéro de téléphone, c'est le 04 70 35 10 00. Et c'est aussi possible de dénoncer ça en leur écrivant à cette adresse. Direction du centre pénitentiaire de Moulins-Isère, 21 rue de Millepertuis, BP 24 03 401 Isère CEDEX.
0: Merci beaucoup. C'est hyper important de relayer ce qui se passe à l'intérieur. Là, il y a vraiment un truc de danger juste assez hallucinant. Mais de manière générale, il y a ce truc qui est assez hallucinant et que l'administration pénitentiaire, de toute façon, prouve comme d'hab qu'en fait, elle en a rien à foutre des gens à l'intérieur. On avait vu ça aussi quand il y avait de la légionellose à la MAF de Rennes et tout ça, où en fait, ils laissaient le truc se passer tout ça. Et donc, la santé des prisonniers et des prisonnières, l'administration pénitentiaire en a vraiment rien à foutre.
1: Ouais, et carrément, et en plus c'est bien précisé aussi et mis en lien avec la question de l'accès aux soins en prison. C'est quelque chose qu'on ne cesse de rappeler justement à cette antenne. C'est déjà avec la dégradation du système de santé, c'est compliqué dehors de trouver un médecin. Alors faut imaginer à l'intérieur où la santé des prisonniers, c'est le cadet des soucis de l'administration pénitentiaire, souvent la grande solution au moindre problème, ça va être un Doliprane. Et donc, c'est de plus en plus difficile de pouvoir voir un médecin. Et encore plus, c'est pas sans lien aussi avec ce dont on va parler tout à l'heure, mais avec toutes les revendications des matons qui expliquent que la moindre extraction médicale, ça devient un truc insurmontable pour eux. Donc c'est d'autant plus risqué et dangereux pour les prisonniers de manger un truc qui peut les rendre malades, mais qui peut causer des trucs vraiment graves, quoi. C'est pas juste une petite indigestion quand on voit les dysfonctionnements qui sont mentionnés ici.
0: Et d'ailleurs, sur cette question de amener au médical et tout ça, et amener à l'hôpital et tout, c'était faire les escortes, en fait, ça a été une revendication de l'administration pénitentiaire. Alors, je crois qu'il y a une 10-15 d'années où, en fait, ils ont récupéré ce truc. Avant, c'était les gendarmes ou les keufs, en fait, qui faisaient ces transferts. Et en fait, ça a été les matons qu'on revendiquait pour pouvoir être toujours plus nombreux à avoir. Et donc, ça va faire vraiment des coups à ce qu'on disait, ce qu'on dira tout à l'heure. Mais ils ont vraiment revendiqué ce truc pour être que ça soit une nouvelle tâche qui soit à eux de le faire. Et après, derrière, c'est parce que c'était une manière d'avoir des armes, en fait. Parce que c'était pour ça qu'à la base, ils avaient interdit, enfin, que c'était pas les matons

0: qui faisait les escortes, c'est parce qu'en fait, il n'y avait pas d'armes, mais donc ça a été une manière d'armer, en fait, les matons. Et donc, les matons, après, derrière, ils ont obtenu ce truc-là, et puis maintenant, ils disent, bah, en fait, on n'est pas assez pour pouvoir le faire, et donc, ils ne le font pas, quoi. Et donc ça prend pour les escortes, pour le médical. Mais bon, des fois, c'est encore plus dramatique humainement quand c'est pour la question d'un enterrement ou autre, où on peut pas, où, soi-disant, l'administration pénitentiaire n'a pas assez de personnes pour permettre d'aller voir l'enterrement de son proche ou genre de choses.
1: Et au-delà de la question des extractions, la flemme des matons, ou en tout cas leur refus de se bouger pour des prisonniers malades, c'est même aussi à l'intérieur de la prison. Combien de témoignages est-ce qu'on a lu de personnes qui nous disaient que ils avaient rendez-vous chez le médecin et que ils avaient rendez-vous donc à l'intérieur du service de santé de la prison, que les matons leur disent à la personne non, le rendez-vous il est annulé. Et puis après, la personne, elle apprend que les matons ont dit au médecin « Ah non, il n'a pas voulu venir, en fait, il ne devait plus avoir mal. » Parce que juste, ils ont la flemme d'escorter les prisonniers de leur cellule jusqu'au service médical. Enfin,
0: et ça, on peut en vouloir aussi aux médecins qui sont à l'intérieur de la tôle, qui acceptent toujours ce genre de discours de la part des matons, alors que, en fait, faut être... vraiment naïf, pour pas dire complètement teubé, de croire que en fait, quand un maton il dit que la personne elle a pas envie de venir, alors que en fait ça fait trois mois semaine que tu demandes un rendez-vous au médical, tu sais que c'est des conneries. Donc donc ils se cachent derrière leurs petits doigts à ce niveau-là, et ça c'est vraiment problématique, et ils font pas un minimum de contre-pouvoir, si encore ça pourrait exister de la part d'un corps médical, contre ça. Ça c'est sur les bails de santé. Après, derrière, sur la bouffe, alors moi je sais pas c'est quoi, s'il y a une régie ou pas à Moulins et tout, mais en gros quand même, dans la grosse majorité des tôles en France, la bouffe elle est faite par Sodexo, qui est une entreprise capitaliste, comme toute entreprise dans notre monde, quoi. Qui s'en met vraiment plein les fouilles sur le dos des prisonniers, et qui se retrouve aussi parfois à gérer les cantines et donc à se faire de la thune sur les cantines ou ce genre de choses, quoi. Et donc Sodexo, ils font vraiment de la merde comme bouffe, quoi. De toute façon, pour des gens qui ont eu la malchance d'avoir faire un séjour à l'hôpital ou autre, vous voyez bien ce que c'est, ce que vous avez comme bouffe dans les hostos. C'est encore pire dans les tôles, parce qu'ils mettent encore moins de thunes que ce qu'ils mettent, quoi. Et donc ils font juste en sorte que ça soit aux recommandations de, je sais pas comment ça s'appelle, mais à caloriques par jour, quoi. Mais c'est vraiment la bouffe la plus dégueulasse qui peut exister. Donc, bien évidemment, quand tu laisses à l'espace capitaliste des choses comme ça, bien évidemment que la bouffe, ils vont te faire de la thune dessus, et donc faire bouffer vraiment de la merde, quoi. Et en fait, faut pas minimiser le rôle qu'a la bouffe en détention. Et pour ça, je voulais juste rappeler deux bouquins qui ont été publiés ces derniers temps.
1: Y avait déjà le bouquin Mange ta peine de Mauben, qui lui a valu, on en a beaucoup parlé, mais quand même un transfert en QLCO, un transfert punitif, mais qui expliquait justement à quel point les cantines, c'est super important justement pour échapper à la gamelle. Et là, on voit à quel point à Moulins, c'est vital, en fait, d'échapper à la gamelle. Cuisiner en prison, ça n'a rien d'évident. Il faut le faire avec très très peu de matériel, et avec surtout des choses qui coûtent extrêmement cher, puisque Sodexo, l'administration pénitentiaire, etc., se font quand même une thune de ouf sur le dos des prisonniers. Et c'est un livre qui explique un peu toutes les manières justement d'améliorer un petit peu le quotidien avec peu, y compris parfois en réutilisant des trucs de la gamelle, même si manifestement là c'est pas quelque chose qu'on recommande dans le cas de Moulins.
0: Non, clairement pas à Moulins, quoi. Mais donc c'est un livre de recettes, et puis et puis ça commence par une première partie sur c'est quoi la détention, quoi.
1: Et on rappelle d'ailleurs que ce livre, si vous nous écoutez de l'intérieur, vous pouvez vous le faire envoyer gratuitement. Donc il faut soit écrire aux éditions du Bout de la Ville qui l'ont publié, soit nous écrire à nous et nous on relaiera l'information. Mais en tout cas, voilà, n'hésitez pas à le faire. On l'envoie gratuitement à celles et ceux qui voudraient l'avoir à l'intérieur. Et vous pouvez aussi l'acheter à l'intérieur pour soutenir tous ces envois dedans.
0: À l'extérieur.
1: À l'extérieur, pardon.
0: À l'extérieur.
1: Fatigue.
0: Donc ouais, à l'extérieur, c'est important de soutenir et tout ça. Et au-delà de ça, soutenir par rapport à ce qu'a subi Mauben. Voilà, du transfert disciplinaire à Condé, quoi. L'autre bouquin dont on voulait parler, c'est un peu de bon sens que diable, par les éditions Niette. Là, de la même manière, vous pouvez nous écrire pour qu'on propose aux éditions Niette, enfin qu'on leur envoie vos contacts pour qu'ils vous l'envoient gratos, parce que c'est gratos, pardon, je suis désolé, pour les prisonniers à l'intérieur aussi. Et donc c'est un bouquin en fait qui revient sur comment la détention altère l'ensemble des sens, dont le goût. Voilà, et rappelle en fait à quel point le fait d'avoir cette bouffe fadasse et tout en fait rajoute. Enfin voilà, c'est compliqué, et comment aussi le fait que la bouffe, c'est quand même un des rares petits trucs sur lesquels tu peux parfois un peu améliorer ton quotidien. Voilà, donc ce qui est un truc quand même qui est vraiment hyper important et tout. Donc voilà, c'était des trucs qu'on pouvait dire là-dessus. C'est hyper important de relayer au maximum ce communiqué, parce qu'on sait comme toujours que l'administration pénitentiaire, elle aime pas qu'on raconte ce qui se passe à l'intérieur et tout. Et donc là, c'est vraiment cool que les proches ils aient fait sortir ce communiqué-là sans mettre en danger les gens à l'intérieur et tout. Donc voilà, c'est aussi des trucs que qu'en tant que proche, c'est possible de faire, bien évidemment, en discussion avec les gens à l'intérieur pour faire en sorte qu'il n'y ait pas de répression. Comme on a pu la décrire tout à l'heure sur Mauben.
1: Et donc on appelle à passer les coups de téléphone et à envoyer les courriers, comme c'est précisé. Et puis tout ça d'ailleurs, ce communiqué est disponible sur le site de l'Envolée. Donc si vous n'avez pas eu le temps de noter l'adresse ou le numéro de téléphone, vous inquiétez pas, c'est en ligne. Et donc voilà, on appelle à mettre un maximum de pression sur la direction de Moulins.
0: Carrément.
1: Et peut-être avant de passer à la raison pour laquelle on est ici un 1er mai, qui est de parler de ce blocage des matons, on veut quand même dire un mot justement sur le 1er mai. C'est aussi l'occasion de parler de la question du travail en prison, de l'absence de droit du travail en prison. On se rappelle qu'il y a une époque pas si lointaine, il y avait des gens qui tractaient justement pour ces questions-là dans les manifs, qui dit fait des tracts.
0: On était accueillis. Souvent, les gens, ils disaient, c'est quoi ce délire? Enfin, voilà quoi. Voilà. Mais ça permettra de revenir un peu, comme tout à l'heure, on va parler des syndicats de matons et tout ça, voir quand même, il y a un truc qui est un peu délirant là-dessus. Mais les gens, ils étaient là, voilà quoi. Dans mes souvenirs, il y a même eu un article dans la presse parlant de revendications loufoques ou un truc comme ça.
1: Ouais, alors que bon, c'est aussi parce que les gens oublient que, la prison, c'est un endroit où il y a plein de gens qui travaillent dans des conditions vraiment horribles et inhumaines. Si on voit ce qui se permettent sur la bouffe, on voit aussi ce qui se permettent, ce que l'administration pénitentiaire se permet sur la question du travail et pour des salaires qui sont vraiment complètement dérisoires, quoi. Et en même temps, des salaires qui sont aussi hyper importants et vitaux pour les gens à l'intérieur. On vient de dire à quel point c'est essentiel de pas dépendre de la gamelle et de pouvoir cantiner et donc s'acheter de la nourriture. Vu comme la nourriture coûte cher à l'intérieur, un des moyens de cantiner quand on ne peut pas compter aussi sur la solidarité de ses proches, c'est de travailler, même pour des sommes d'argent qui sont vraiment dérisoires. Et le travail, c'est aussi un levier, une forme de, toujours dans cette, cette mécanique de la carotte et du bâton. C'est aussi un moyen pour l'administration pénitentiaire d'exercer une pression très forte sur les prisonniers et les prisonnières, hein, puisque le chantage au déclassement, c'est-à-dire au fait de perdre son travail, c'est quelque chose dont nous avait par exemple beaucoup parlé Aurélie, dont nous avait beaucoup parlé Blanche. C'est quelque chose qui revient quand même vraiment souvent. Bah, c'est aussi un moyen pour l'administration pénitentiaire de s'assurer que tout le monde à l'intérieur se tienne à carreau, puisque si tu perds ton travail et que tu n'as pas des proches qui peuvent t'aider financièrement, tu te retrouves à ne pas pouvoir cantiner et avoir un quotidien qui est encore pire que ce qu'il est.
0: Bah, puis même en plus de ça, le fait que ça permet de sortir de sa cellule, donc ce qui est déjà un truc vraiment, vraiment très important, parce que ça veut dire que tu sais que tu vas pouvoir sortir tous les jours de ta cellule généralement quand tu travailles et tout, en plus de la rémunération que ça va pouvoir apporter. Et donc comme tout en fait, c'est le jeu du carotte et du bâton, et donc le fait d'obtenir du travail en détention, c'est aussi une forme de récompense de la part de l'administration pénitentiaire qui l'utilise de cette manière-là. Sur la rémunération, peut-être revenir sur le fait que historiquement, principalement en détention, on rémunérait à la tâche. C'était quand même vraiment de l'archaïsme le plus total, quoi. Donc on rémunérait les gens à la tâche. Après, derrière, ça a quand même un peu choqué l'opinion publique, ou en tout cas certains grands humanistes de gauche. Ils se sont dit, ça craint de faire la rémunération à la tâche, ça fait quand même un peu moyenâgeux. Peut-être qu'on va arrêter la rémunération à la tâche. Et donc là, à ce moment-là, au lieu mettre en place un SMIC ou ce genre de choses, et puis les droits qui auraient avec un contrat de travail, ils ont juste, c'est ce qu'on fait les boîtes privées qui sont là-dedans. Ils ont regardé en une heure combien tu dois faire, de coffrets de parfum ou ce genre de choses. À ce moment-là, on te dit tu dois faire tant de boîtes pour ça. Et ça a été particulièrement le cas où la rémunération à la tâche elle a continué. Quand il y avait du travail en cellule, parce qu'en fait il n'y a pas tout le travail en détention qui se fait dans des ateliers et tout, il y a aussi je donnais cet exemple mais il y avait aussi des pochettes de magazines ou ce genre de trucs, il y avait des trucs que tu pouvais faire dans ta cellule notamment, et donc les gens comme un bon patron, ils disent attends, je peux pas te surveiller quand t'es à l'intérieur de ta cellule ils ont dit si tu fais 1200 boîtes, ça veut dire que t'as travaillé 5 heures ou je sais pas, je donne des chiffres au hasard, mais donc en fait le travail à la tâche, il a continué, sauf qu'en fait, la fiche de paye, il y a écrit que tu as bossé 5 heures, mais effectivement, tu avais mis 1200 boîtes. Je ne sais pas quels sont les chiffres qu'ils avaient pour leur truc, mais donc, en fait, ça a continué, quoi. La rémunération, vu qu'ils font croire que le travail en détention, c'est de la réinsertion, il n'y a pas besoin de le rémunérer. Et en fait, c'est ce qu'ils imposent aussi dans plein d'autres secteurs que la prison. Je pense qu'on peut parler des ESAT, par exemple, où on exploite complètement, soi-disant, parce que les gens sont des travailleurs en situation de handicap. C'est toujours un argument donné par les politiques et les capitalistes pour dire on va détruire complètement tous les acquis sociaux et autres pour certaines personnes, parce que c'est de la réinsertion. Et derrière ce saut de la réinsertion, on va pouvoir continuer à exploiter de manière folle les gens, que ça soit en prison ou sous d'autres statuts à d'autres endroits.
1: C'est présenté comme une immense faveur que feraient les entreprises qui daignent fournir du travail à ces pauvres prisonniers, parce que c'est ça quand même le discours qu'on entend, alors que c'est archi rentable pour eux, quoi. Méga lucratif de faire produire des trucs par les prisonniers. Et juste pour rebondir sur ce que tu disais sur la fin du travail à la tâche, ça c'est vraiment quelque chose dont nous avait beaucoup parlé Blanche, je pense il y a un ou deux ans, c'est que c'est un prisonnier vieillissant, il est dans sa soixantaine, et il disait que Qu'en fait on le lui faisait sentir et on disait il n'y a pas de travail à la tâche théoriquement, mais quand même tu es censé faire tant de pièces en une heure, et bah, si tu n'atteins pas les quotas, en fait on va filer ton travail à quelqu'un d'autre. Et donc il y avait une, enfin c'était quelque chose qui nous expliquait lettre après lettre l'angoisse que c'était d'être pas assez productif, quoi. Donc bon, ça fait quand même un peu doucement rire cette histoire de fin du travail à la tâche, quoi.
0: Puis ça c'est le cas dans toutes les boîtes, tout ça pour les personnes âgées et tout ça, mais ça s'applique de manière beaucoup plus facilement, enfin en tout cas ils peuvent licencier beaucoup plus facilement parce qu'en fait il suffit de dire ah bah il n'est pas assez efficace, mettez quelqu'un d'autre, et en fait il n'y a personne qui check sur la question de à quel point ils font du bénéf à l'intérieur. Donc c'est toujours un peu l'argument qui est donné, c'est ouais mais de toute façon sinon ils vont délocaliser ailleurs, voilà. Et donc bon, ça c'est comme d'hab, hein. Enfin je veux dire, en fait on l'entend tout le temps à l'extérieur, donc c'est exactement le même raisonnement qui est appliqué. Un des trucs qui est vachement important là-dessus, c'est qu'en fait une grosse partie des travailleurs en détention c'est des oxys, donc en fait c'est des bénéf que se fait l'administration pénitentiaire sur des prisonniers, voilà. Donc en fait ça, enfin voilà, c'est entre guillemets les oxys, c'est du travail qui est non délocalisable, quoi. Donc
1: voilà. Bah c'est clair que ça coûte moins cher à la paix de faire peindre un mur d'un couloir par des prisonniers pour ou faire repeindre des cellules vu les salaires que d'embaucher une entreprise qui va peindre à des salaires de l'extérieur, quoi. Donc c'est vraiment ouais extrêmement rentable.
0: Et donc ça c'est ce que nous raconte quand même beaucoup de lettres de ce qui se passe. Donc rémunération vraiment catastrophique, bien évidemment pas d'arrêt maladie, voilà. Donc quand je sais pas, t'as un truc qui tombe sur le pied ou je sais pas trop quoi et tout ça, t'as pas ni d'arrêt maladie ni après en fait d'accident du travail qui peut y avoir en détention, t'as pas non plus de vacances, voilà. Le seul truc qu'ils ont rajouté très récemment et de manière hyper bâtarde, ça a été Dupond-Moretti qui a voulu relancer le travail en détention et tout ça. Alors bien sûr il l'a pas fait en mettant le droit du travail en détention, mais il y a eu un tout petit truc qui a été rajouté. Donc toute l'aspect santé parmi les droits du travail, ça n'a pas été rajouté. Par contre, ils ont rajouté un truc sur la retraite où tu vas pouvoir potentiellement toucher un brin de retraite au pourcentage de combien tu auras été rémunéré. Donc en fait, c'est vraiment...
1: Lol, quand on voit les rémunérations.
0: Voilà, c'est vraiment peanuts, quoi. Enfin, c'est vraiment du foutage de gueule, mais c'était comme ça, tu pouvais annoncer, ah, on a créé une retraite pour les prisonniers, tout ça, vous avez vu comme on est de gauche et humaniste. Donc ils ont annoncé ce bail-là, sachant que quand même c'est pour dire à quel point c'est des chacals, quoi. Ils ont dit que tu ne pourrais toucher ta retraite qu'une fois sorti. C'est-à-dire qu'en fait si t'es en détention, que t'arrives à l'âge légal de la retraite et tout, et ben en fait t'auras pas le droit de toucher les droits que tu te seras ouvert à l'intérieur. Il faudra que tu sois sorti pour pouvoir les toucher. Voilà ce qui est un délire et ce qui montre bien.
1: Ouais, c'est d'une inhumanité pour toutes les longues peines qui sont énormément concernées par ça, quoi.
0: Donc ça a été le truc, ça s'est allié avec un petit logo, voilà, produit dans les prisons françaises. Donc ça c'était vraiment le summum de l'ignominie, voilà. Et il y avait toutes ces entreprises de l'économie sociale et solidaire qui bien sûr va nous sauver du capitalisme et qui étaient hyper fiers d'arborer ce logo, voilà. Donc tu pouvais voir ça dans des trucs. Enfin, c'était... Voilà, on va pas en faire des tonnes. Vous voyez bien le délire que c'est. Mais donc, voilà, ça nous semblait important le 1er mai de rappeler ce truc-là, de rappeler qu'à une époque, ce serait bien que ces tracts qui ressortent et qui continuent à être rediffusés, mais on est les premiers fautifs à ne pas aller le faire dans les manifs du 1er mai.
1: Bon, on n'est pas surpris que la CGT qui accepte de syndiquer des matons ne se fasse pas le relais de ces questions-là. Ça va nous permettre de faire le lien tout à l'heure avec ce dont on va parler sur les blocages et les syndicats
0: de
1: matons.
0: Puis ça a été un gros truc aussi, le droit du travail. Ça a été aussi une lutte juridique qui est vraiment pas passée loin du tout au Conseil constitutionnel. Ça s'est joué à la voix prépondérante du président, mais quand même, ça s'est vraiment joué à rien du tout, tout simplement parce qu'en fait si on fait un truc vraiment juridico-juridique, eh ben, en fait, il n'y a pas à chier. C'est du travail en détention et il n'y a pas d'excuse. Mais donc, c'est toujours ce truc de comment, sous couvert de réinsertion, bah, t'exploites les gens de ouf. Et donc, c'est bah, voilà, toutes ces entreprises de l'économie sociale et solidaire qui vous exploitent encore plus. Et puis, t'inquiète que le patron, lui, il n'est pas exploité comme ça et il se met bien.
1: On va passer un petit coup de musique et après on va parler de ce blocage.

0: toutes, bonsoir à tous. Vous êtes toujours en direct le vendredi 1er mai dans l'émission L'Envolée sur Fréquence Paris Pluriel 106.3, comme tous les vendredis, de 19h à 20h30. On rappelle très rapidement les contacts pour nous écrire, c'est à L'Envolée-FPP, 1 rue de la Solidarité, 75 019 Paris. On peut nous joindre toute la semaine par répondeur par texto et sur les applis au 07 53 10 31 95. Si vous nous écoutez et que vous voulez nous appeler en direct, c'est au 01 40 05 06 10. On peut nous joindre par mail à contact@l'envolée.net et on est sur Insta à @l'envolée journal. Et donc, on fait cette émission le vendredi 1er mai parce qu'il y a eu un énorme blocage, des matons ce lundi, donc c'était le 27 avril, et ça nous semblait vraiment très important de revenir sur ce qui s'est passé.
1: Ouais, carrément. Bah alors, en gros, c'est un blocage qui a été revendiqué par l'UNSA et la CGT principalement, et ils revendiquent une centaine de tôles qui auraient été bloquées. Et le ministère, eux, ils annoncent 22%. Donc, en gros, une cinquantaine, un peu moins de 50, 40 établissements qui auraient été bloqués. En soi, le nombre d'établissements qui a été bloqué, tout ça, ça c'est leur guéguerre, on y reviendra mais on a quand même entendu tout le lundi un certain nombre de dingueries, à quel point les matons, ils étaient contre la surpopulation.
0: Ils souffrent,
1: voilà, et tout. Et donc, c'est globalement assez insupportable d'entendre ce genre de choses.
2: Et d'autant plus que c'est pas forcément vrai quand on entend ce qu'ils racontent dans les micros. Il y avait vraiment un décalage dans les articles ou dans les micros des grandes radios où en fait ce que eux racontent, c'est que ce qu'ils appellent la surpopulation est insupportable pour leurs conditions de travail. Parce que pour eux, ça génère des troubles, des choses auxquelles ils sont pas formés et que ça rend le métier moins attractif pour eux. Le reste, ils s'en foutent. Les matelas au sol, c'est parce que ça génère des conflits qu'il y a des problèmes. Pas pour autre chose. Et la presse, c'était pas du tout ce qu'elle relayait en créant un discours, bon, qui est bien sûr tout à fait valable, bien sûr, c'est scandaleux, mais qui n'était pas les discours des syndicats de matons du tout.
1: Ouais, eux-mêmes, ils humanisaient en fait les matons en fait en disant ouais non mais en fait ils sont gentils, c'est vraiment ce qu'ils font pour les prisonniers parce que ils se plaignent de voilà, alors qu'en fait ce qu'ils contestent c'est le fait que ça dégrade soi-disant leurs conditions de travail. Ça, c'est vrai que c'était quand même vraiment une dinguerie, quoi.
0: Ouais, on a passé une semaine à lire dans la presse, enfin là toute la semaine, à quel point, enfin voilà, que les matons c'était ces grands dénonciateurs des conséquences horribles de la surpopulation carcérale.
2: Un contre-pouvoir.
1: Ouais, c'est ça. Ouais. Ouais, non, mais c'est vraiment ouf. Voilà. Surtout qu'arrive en milieu de semaine là, les derniers chiffres de la surpopulation, où donc l'administration pénitentiaire a comptabilisé qu'elle enfermait. Alors, à chaque fois, il faut bien rappeler que ces chiffres, en fait, c'est les gens qu'elle enferme. Voilà, mais en fait, elle va contrôler et surveiller beaucoup plus de monde que ça, parce qu'il va y avoir toutes les personnes placées sous main de justice ou toutes les personnes sous bracelet. Et donc, il y a plein d'autres personnes qui sont enfermées que simplement les 88 150 personnes au 1er avril. C'est un chiffre astronomique de surenfermement de la population, notamment parce qu'il y a 5000 personnes qui ont été enfermées de plus en un an. Donc c'est vraiment... c'est hallucinant, c'est plus de 5% en un an, ça va très très très très vite. Voilà, et on a des taux de surenfermement qui sont hallucinants. En Île-de-France, il y a plus de 160% d'occupation des places de prison, sachant que la loi que qui est toujours bien respecté, quoi, dit que doit y avoir un encellulement individuel depuis, je crois, une centaine d'années, un bail comme ça, et tout, et que quand il compte ce nombre de places, en fait, c'est des doublettes partout et tout, quoi. Donc, en fait, c'est vraiment astronomique s'il voulait respecter un minimum de bail. Nous, on rappelle qu'à Lanvaux, on n'est pas nécessairement pour, en fait, l'encellulement individuel pour tout le monde, et que par contre ça doit se faire au choix des gens, quoi. S'il y a des gens qui préfèrent être seuls en cellule, bah c'est très bien, mais si en fait t'as envie d'être à deux avec quelqu'un d'autre et tout ça, et voilà, parce qu'en fait on sait très bien aussi que l'isolement, enfin voilà, je spoil, mais qu'en fait l'enfermement seul en cellule, c'est aussi une manière d'isoler, et donc c'est pas nécessairement tout ce qui doit être, enfin ça doit pas devenir une norme intangible, et en fait juste un droit pour les prisonniers à l'intérieur de choisir de pouvoir être enfermé seul dans sa cellule. Voilà, et bah juste pour continuer à donner des chiffres, plus de 150% pareil dans la région toulousaine ou en outre-mer. Voilà, donc ce qui est vraiment un niveau hallucinant où on va avoir des quadruplettes qui se développent dans les maisons d'arrêt. Enfin voilà, c'est bien. Enfin vraiment, c'est inimaginable, quoi. Enfin je veux dire, s'imaginer à 4, 22 heures sur 24 dans une cellule de 9 ou 12 mètres carrés, enfin il y a quelque chose de enfin, c'est impalpable, quoi. Enfin,
0: ouais, ça veut dire que concrètement, si c'est toi qui as le matelas par terre, ça veut dire que bah, les gens ils doivent l'enjamber pour rejoindre leur lit. Enfin, voilà, il faut vraiment se projeter concrètement dedans. Et juste par rapport à... Enfin, on va en reparler de toute façon tout à l'heure, mais par rapport à cette augmentation, là, plus 5000 prisonniers en un an, ça fait quand même pas mal de mois, si ce n'est d'années, qu'on fait des émissions à l'envolée où on parle des mesures du gouvernement, projet de loi de Darmanin, etc. Et en fait, c'est pas juste un truc qui permet à Darmanin d'occuper l'espace médiatique, même si évidemment il adore, ça a des conséquences réelles sur le fait qu'on enferme de plus en plus. Et donc, c'est aussi la conséquence de toutes ces lois-là, quoi. Mais on aura l'occasion d'y revenir.
1: Bah, donc ouais, le premier truc qu'on voulait faire, c'était revenir sur c'était quoi les conséquences du blocage. Alors bien sûr, en fait, bah là on fait l'émission un peu rapidement, donc on n'a pas encore de retour de la part des gens qui nous écrivent habituellement pour nous raconter comment ça s'est passé pour eux dans leur tôle. Ça veut pas dire nécessairement que leur tôle elle a été bloquée et tout, donc pas sûr qu'on, enfin voilà, on verra si on a des retours là-dessus. Si jamais en tout cas vous entendez cette émission et tout ça, n'hésitez pas à nous écrire pour nous raconter comment ça s'est passé pour vous. Voilà, mais donc pour expliquer de l'intérieur comment ça se passe quand il y a un blocage, bah en fait on est simplement allé rechercher, puisque ça se passe toujours de la même manière, en fait, des personnes qui nous ont écrit en 2024 quand il y a eu un gros blocage aussi, pour nous raconter, bah ouais, à l'intérieur, comment tu vis le fait d'être bloqué et tout. Donc, bah, on va commencer par une première lettre qu'on avait trouvée sur les réseaux sociaux à l'époque. Je suis incarcéré à Perpignan, à la maison d'arrêt. Ça fait 2 jours que les surveillants bloquent la prison dans son intégralité. Aucun mouvement, aucune douche, aucun parloir, aucune promenade, aucune livraison de cantine. Même le courrier que l'on veut poster nous est refusé. Les poubelles s'entassent dans les cellules. Les mots du chef, nous sommes en guerre contre vous. J'ai peur. Nous avons tous peur et nous ne comprenons pas ces punitions collectives, bien que nous compatissions un minimum avec le tragique événement horrible qui s'est passé dans l'heure. Aidez-nous s'il vous plaît, je ne sais pas vers qui me tourner, j'ai tout essayé.
0: Le deuxième témoignage qu'on voulait lire, c'était un témoignage qui nous venait du centre pénitentiaire pour femmes de Vivonne, vers Poitiers, donc toujours pour le blocage de 2024. Pour en revenir à l'actualité, 2 surveillants tués à la suite de l'évasion d'un détenu à Évreux, oui, c'est triste. Mais avec leur blocage, on en a payé les conséquences. À Vivonne, blocage mercredi, jeudi et vendredi. Ouverture des portes entre 9 et 10 heures, pas de promenade le mercredi. 3 jours sans parloir famille, ni parloir avocat. Pas de livraison de courrier, seulement cantine de tabac. Comment c'était dans les autres prisons? J'aimerais bien avoir le vécu d'autres détenus pendant ces 3 jours. Ah, et ce midi, ou plutôt ce matin, je ne sais pas quel mot je dois employer, nous allons avoir le repas à 10h30. Non, c'est pas une blague. sûrement dû à l'hommage aux surveillants tués. Bienvenue à Vivonne. Et donc ça, c'était une lettre que nous avait envoyée Aurélie.
2: Et on va encore lire un témoignage sur les réseaux sociaux qui vient d'un prisonnier des Baumettes et qui est aussi paru dans la même période, mi-mai 2024. Il nous lève des douches, il nous donne le pain à 20h, il nous prive de nos droits minimums, une heure de promenade par jour, il prive parfois de nos parloirs famille, il nous prive de nos activités, école, stade, muscu, il nous prive de nos cantines. Toute l'année, on doit subir, il nous lève nos téléphones, notre fumette, nous parle comme à des moins que rien, et on doit encore subir car des surveillants sont fait tuer à 900 bornes d'ici. Perso, la promenade, je m'en bats les couilles, mais les parloirs et les cantines, c'est la seule chose qui nous font tenir dedans.
1: Ouais, bah donc là, ça décrit bien en fait comment ça se passe à l'intérieur en fait quand il y a des blocages. Alors là, c'était un blocage qui avait duré un peu plus longtemps et tout, mais tu peux pas non plus aussi généralement voir ton avocat dans ce genre de situation. Mais donc ouais, t'as pas d'activité tout ça. Généralement, tu vas pas pouvoir bosser et tout. Et en fonction des tôles qui sont bloquées, comment ça se passe, souvent t'as pas de promenade quoi.
0: Et t'as pas les parloirs famille aussi. Ouais. Enfin, c'est en fait là quand les matons ils font ça, ils infligent pas seulement des conditions qui, enfin, ils rajoutent pas seulement un niveau d'horreur à des conditions qui sont déjà horribles aux prisonniers, mais ça a aussi des conséquences pour les familles qui savent que voilà, elles risquent de pas pouvoir, si elles avaient un parloir prévu ce jour-là, qui est parfois un truc hein, quand ton proche il est détenu dans une prison à l'autre bout de la France, t'as payé des billets, t'as payé peut-être un hôtel, tu t'es arrangé parce qu'en plus c'est pas des prisons auxquelles t'accèdes facilement, donc c'est toute une galère et toute une logistique qui tombe à l'eau en deux secondes quoi. Donc ça a aussi des conséquences, pas que pour les prisonniers et les prisonnières, mais aussi pour leur famille.
2: Et tu le disais, ceux qui se déplaçaient, ils étaient accueillis devant les prisons par des chants grivois, vous avez pas de parloir aujourd'hui, enfin on entendait ça carrément dans les interviews de matons qui sortaient à la radio où en fait ils chantaient ça normal aux proches qui étaient venus devant les prisons parce qu'ils n'avaient pas eu d'autres moyens de s'organiser.
0: Et ça, ce que tu dis, ça fait carrément écho avec quelque chose qu'on dit souvent à leur volet quand il y a des blocages de prison par les matons. C'est quand même un bail la manière dont ils exercent leur droit de grève.
1: Qui n'ont pas.
0: Non, mais genre...
1: Ils ont lâché leur droit de grève contre des augmentations de salaire. Donc, il faut quand même le dire. Quoi. Il y a une cinquantaine d'années, ils ont dit « Ok, c'est bon, on lâche notre droit de grève. » Et puis, comme ça, on, je ne sais plus, ils avaient gagné 10-15%.
0: En tout cas, ils pourraient décider, au-delà de ça, qu'ils revendiquent collectivement, je ne sais pas, genre en bloquant leur prison à d'autres niveaux. Mais eux, ils décident, enfin voilà, ils ne bloquent pas leur outil de travail comme, je ne sais pas, genre des travaux, tu vois, comme quand les cheminots font grève ou dans une usine ou je ne sais où. Ils font ça sur le dos de personnes qui sont déjà dans des conditions archi difficiles et donc ils font ça sur le dos des personnes et sur le dos de leurs proches. Donc c'est pas, enfin voilà, il faut pas croire que c'est une grève comme les autres, comme on aimerait nous le faire croire dans cette grande couverture médiatique insupportable à laquelle on a eu droit cette semaine et à laquelle on a souvent le droit à chaque blocage de maton, quoi.
2: Et comme tu disais, les critiquer, ça s'expose à recevoir des critiques aussi. Ah ben cette fois, vous n'êtes pas pour la grève, vous êtes quand c'est eux, c'est pas la même chose. Et il faut le dire dans la continuité de ce que vous étiez en train de dire, c'est tout le temps des grèves qui se font contre les prisonniers et les prisonnières pour durcir leurs conditions, pour les fliquer. Et on le voit bien encore aujourd'hui, leurs problèmes ne viennent que des prisonniers et jamais des... Enfin, les critiques contre l'administration pénitentiaire, elles sont minimes, en fait, au fond dans leurs revendications.
1: Ouais, puis t'inquiète, qui bloque jamais le directeur de la tôle quand il veut rentrer, qui veut rentrer à l'intérieur, ça c'est clair. Et en fait, ce qu'ils font juste, c'est qu'ils utilisent le moyen d'une punition collective à tout le monde pour revendiquer plus de moyens de d'emmerder les prisonniers et tout quoi. Et c'est clair que ça a rien à voir. Enfin voilà, le principe d'une grève, c'est de ralentir l'activité économique pour faire perdre de la thune au patron. Et voilà. Et donc là, en fait, quand t'as pas de train, bah tu peux pas aller travailler. Donc bah ouais, ça fait que bah y a pas d'activité, y a moins d'activité économique et tout. Bah là, en fait, c'est pas ça qui se passe, parce qu'en fait, ils font que renforcer le rôle de la prison, voilà, et qui est de toujours mettre à distance une certaine catégorie de la population qu'on considère dangereuse dans une société capitaliste, quoi.
0: Et punir.
1: Et la punir. Et donc ils font que renforcer. Voilà. Et en fait, ils appliquent ce que beaucoup aimeraient que ça soit appliqué. Voilà. Mais que, à force de lutte, principalement de l'intérieur, en fait, les prisonniers ont réussi à s'ouvrir des. Je sais même pas si on peut appeler ça des droits, mais en tout cas, un peu d'amélioration de leur sort. Et donc. En fait, ce qu'ils font en faisant ça, c'est appliquer ce que voudrait tout le maximum de fachos et tout. Mais donc, c'est en rien ralentir l'activité économique, parce que ça, en fait, ça bénéficie de ouf aux autres, quoi.
2: Et on le voit en 2018, si le mouvement s'est arrêté en partie, c'est parce qu'il y a une autodéfense des prisonniers et des prisonnières qui se sont mis à demander qu'on arrête les conditions qui leur étaient faites. Et là, il y a eu un coup de flip dans l'administration pénitentiaire de « ça peut partir en live ». Et c'est à ce moment-là qu'a été envoyé les gendarmes mobiles et les CRS sur les blocages pour débloquer les entrées des prisons qui étaient bloquées plus d'une dizaine de jours à ce moment-là.
1: Ouais, donc c'est vraiment un rapport de force qui, quand ça dure longtemps, c'est vraiment le rapport de force qui se met en place. Et on peut renvoyer d'ailleurs pour ça aux images de Condé qu'il y avait eu en 2018, voilà, que vous retrouverez facilement sur le site, où en fait des gens, Yuri qui après a correspondu quelques temps avec l'envolée notamment, mais il y avait 5-6 prisonniers en fait qui se faisaient passer un bigot pour raconter ce qu'était en train de se passer, et surtout qu'à ce moment-là, en plus, les rares matons qui restaient dans l'établissement, mais ils étaient d'une violence totale, quoi. Enfin, c'était du délire, quoi.
0: C'était donc, 2019, je crois.
1: C'était 2019, ouais. Pardon.
0: Et d'ailleurs, on a rediffusé récemment les extraits de ces audios, donc c'est pareil, c'est sur le site de l'Envolée si vous voulez les écouter. Et je crois qu'il y avait un autre témoignage qu'on voulait lire à propos du blocage de 2024 de Blanche. Bonjour l'Envolée, je viens de recevoir votre courrier. Merci, ça fait du bien, car pendant 2 jours, pas de courrier distribué. C'est très chaud ici, vu les circonstances qu'il y a eu au centre pénitentiaire de Caen, car c'était 2 surveillants de notre CP, du coup, plus rien. Atelier fermé, le culturel fermé, plus d'activités, plus de rendez-vous, plus de distribution de cantine, plus de parloir, et ce n'est pas prêt de s'arranger. On nous laisse pour l'instant les portes ouvertes et la promenade, mais ça va aller de pire en pire, vu les discussions que nous avons eues avec eux, les surveillants. Pour l'instant, c'est calme, car ils respectent le deuil de leurs collègues, mais dès que les funérailles seront finies, c'est là que ça va bouger. Ce matin, Dupont-Moretti était là, mais il n'est pas rentré. On aurait voulu qu'il rentre pour que nous, les détenus, nous puissions lui dire notre mécontentement, les conditions de vie ici à Caen, les cellules insalubres, l'hygiène et tout le reste. Même les surveillants ont honte de voir les conditions dans lesquelles on vit. Il faudrait qu'on nous aide de l'extérieur, qu'on puisse nous entendre. Madame Dominique Simoneau se bat pour nous, mais personne ne l'écoute. Le gouvernement n'en a rien à foutre, qu'on soit comme des animaux en cage, comme à la SPA. Désolée de faire une lettre aussi courte, mais je n'ai pas la force de parler d'autre chose. Rien ne va. Ici, c'est très dur. Blanche.
1: Ouais. Cette lettre, on voulait notamment y revenir parce que ça parle de Simoneau. Et en fait, Simoneau, elle a quand même pas mal pris la parole là ces derniers temps. Donc, vous savez ce qu'on pense ici de Simoneau, qui, bah, comme le CGLPL, en fait, voilà, c'est une institution fantoche pour donner la croyance qu'on vit dans un état de droit, voilà, et dans lequel, en fait, on fait un peu attention humainement aux prisonniers. Mais en fait, n'importe quel prisonnier qui a contacté Simoneau, en fait, sait combien de mois il a fallu qu'il attende ou qu'elle attende pour avoir une réponse. Et généralement, la réponse, c'était lui dire, bah oui, vos droits, ils ne sont pas respectés. Merci, au revoir. Voilà. Donc c'est vraiment c'est une institution qui est des institutions de façade comme les social-démocraties savent très bien en faire. Ça nous semblait important là d'en reparler parce qu'il y a quand même eu un peu une évolution dans le discours de Simoneau ces derniers temps, et notamment là j'étais en train de le rechercher mais je le retrouve plus dans mes souvenirs. Il y a eu une tribune il y a eu quelques semaines voire mois de beaucoup de syndicats et d'assauts contre la surpopulation, voilà, un peu autour de Simoneau. Voilà, donc en fait, ils sont vraiment tous en train de pousser contre la surpopulation. Mais surtout, en fait, Simoneau, elle est réellement en train de jouer le jeu du fait que les prisonniers et les surveillants sont dans un même bateau, quoi. Voilà, et donc elle, dont le rôle devrait être de protéger les prisonniers de la violence des matons et des conditions indignes d'enfermement, en fait, elle commence à dire que bah oui, les conditions pour les surveillants est vraiment difficile, et donc en fait c'est une même pièce, quoi. Et tout. Et nous, on pense que ça, c'est des manières de faire qui sont extrêmement, extrêmement dangereuses. Parce qu'en fait, on sait, c'est ce que tu rappelais tout à l'heure, Gabriel, là, c'est qu'en fait, tout ce que les matons vont obtenir, ça va se faire sur le dos des prisonniers. Et donc, que la contrôleuse générale des lieux de privation de liberté commence à dire, en fait, matons, prisonniers, prisonnières, même combat, en fait, c'est juste faux, et historiquement ça a toujours été faux. Chaque fois que des matons ils ont obtenu quelque chose, ça s'est fait sur le dos des prisonniers. Voilà, on ne cessera de le rappeler. Et donc on voit bien comment elle peut penser que ça pourrait potentiellement être stratégique parce qu'on va mieux écouter son discours et tout ça, mais en fait il n'y a rien de plus dangereux que de faire un truc pareil et de commencer à être en soi-disant pitié sur les matons. Et donc ça nous semblait important aussi de rappeler ce truc-là, parce que quand même les institutions qui sont là pour soi-disant défendre les droits des prisonniers et des prisonnières partent en couille là-dessus, ça craint, quoi.
2: Et c'est aussi un peu, des fois, à l'image de ce qui se fait dans la police, où en fait, il faut aussi savoir qu'il y a tout un jeu où une partie des syndicats de matons sont reliés à des syndicats de transformation qu'on appelle transformation sociale. Par exemple, l'UNSA pénitentiaire ou FO pénitentiaire qui est relié de manière plus large à des grosses centrales qui n'ont pas forcément les mêmes positions. Mmh. Et il y a toujours un jeu de dupes, comme sur la police, où les positions ne sont jamais très claires. Et on ne sait jamais aussi qui s'exprime dans ces syndicats, et sûrement pas la majorité des syndiqués et les lignes générales. Et c'est souvent plus des pressions qui viennent des grosses centrales qui sont, comme tu disais, humanistes et de gauche, mais qui se font un peu contraintes, qui contraint un peu les fédérations, mais qui expriment pas vraiment quelque chose de profond, quoi.
1: Ouais, puis souvent c'est fait aussi par la branche SPIP des qui sont soi-disant les travailleurs sociaux et tout ça, mais bon, on l'a longuement répété quel était le rôle de ces gens-là dans l'application de la peine et tout. Et donc en fait c'est juste un maton social plus que c'est tout, quoi. Mais donc voilà, ça nous semblait, sur cette lutte contre le surenfermement de la population, en fait, Simoneau là elle prend un un virage qui ça fait plusieurs années hein, qu'elle l'a pris et tout ça, mais là on l'a rebrassé, c'est particulièrement inquiétant. Le truc qui nous semblait quand même absolument essentiel de rappeler, c'est qu'en fait là tout le monde a parlé de ça comme oh là là, la surpopulation carcérale, c'est vraiment craignos, c'est tout ça, et comme si en fait ça venait du ciel quoi. Donc ça c'était aussi extrêmement énervant à attendre, parce que bon, il y a déjà tout ce climat politique de surrépression qu'on entend tout le temps, comme souvent on vous le dit, chaque fois qu'il y a une nouvelle loi, en fait c'est vraiment hallucinant depuis 5 ans le nombre de lois répressives qui ont été faites. Et en fait quand il y a 25 ans l'envolée avait débuté quoi, en fait il y avait des lois répressives tous les 2-3 ans quoi. Aujourd'hui on s'en tape une tous les 6 mois voire une tous les 3 mois quoi.
0: Ouais, on a l'impression de faire du commentaire de Darmanin à chaque émission en ce moment, et c'est pas que des effets d'annonce, c'est pas que ça guéguerre avec Retailleau pour savoir qui va être le candidat être candidat à la présidentielle, c'est pas que des discours sécuritaires pour se mettre dans l'air du temps. Ça a vraiment des conséquences. On a parlé pendant hyper longtemps de comment la loi Narcos allait permettre d'enfermer plus et d'enfermer de manière affreuse et d'enfermer plus longtemps. Et là, c'est exactement ce qu'on voit. Et on renvoie aussi à l'émission qu'on a faite la semaine dernière, où on a parlé justement du nouveau projet de loi qui est en ce moment au Sénat, qui est la loi SUR, dont l'objectif et les conséquences aussi, ça va être, encore une fois, de condamner davantage et d'enfermer davantage, puisque le point de départ de la loi, ce serait l'idée, donc c'est pour, on rappelle, des sanctions utiles et efficaces, c'est ça quand même l'acronyme. Ça repose quand même, cette loi, sur la fiction selon laquelle on n'enfermerait pas assez, il y aurait trop de laxisme, etc. La mise en place d'un plaidé coupable criminel qui permettrait en faisant vraiment la pression sur des gens en préventive, de leur faire accepter en miroitant une réduction aux 2/3 de la peine maximale, qui n'est pas forcément la peine à laquelle on aurait été condamné, de leur faire accepter de reconnaître leur culpabilité si les parties civiles sont d'accord. Et donc, au lieu d'avoir 1 mois, 2 mois de procès aux assises, on a un jugement qui est fait en une demi-journée, sans témoins, sans experts, etc. Et donc, qui permet d'envoyer des gens jusqu'à 30 ans en prison. Et aussi la réforme des cours criminelles départementales qui aurait pour objectif de permettre de juger des procès criminels dans tous les tribunaux judiciaires de France, donc de pouvoir faire beaucoup plus de procès criminels. Et pour avoir suffisamment de magistrats pour le faire, on remplacerait une partie du personnel par des, entre guillemets, citoyens assesseurs, donc des gens qui auraient des petites compétences en droit qui pourraient se substituer aux juges. Et l'objectif de tout ça, c'est de condamner davantage, d'envoyer davantage de gens en prison. C'est quand même en bonne voie pour passer, cette loi, même si on ne l'espère pas, mais c'est quand même le chemin qui en est pris. Ça fait partie de tout cet arsenal législatif qui va avoir des conséquences vraiment dramatiques et participer à ce surenfermement de la population.
1: Et donc d'un côté en fait ils augmentent toutes ces lois et tout ça, sauf qu'en fait de l'autre côté en fait ils voient bien qu'on augmente continuellement le nombre de prisonniers, que de facto ils peuvent pas réussir à combler le fait qu'il y ait 5000 prisonniers de plus par an. Même là en fait Darmanin il avait annoncé ses prisons modulaires, tout le bordel, le truc qui soi-disant va aller vite et tout ça, mais même l'année prochaine il va pas réussir à en construire plus que 1500. Donc de toute façon ça arrivera jamais à suivre. Et donc, ils sont quand même tenus par un truc qui fait que bah, c'est vraiment pas tenable. Donc, Darmanin n'arrête pas de dire qu'il est contre un mécanisme de régulation carcérale et tout. Donc, lui, sa stratégie, c'est donc ces prisons modulaires, mais qui ne vont jamais en fait, réussir à compenser. Et de l'autre côté, bah, il annonce, comme tout fasciste qu'il est, que en fait, bah, il vire des étrangers, soit en milieu de peine et autres, ou avec des accords bilatéraux, pour qu'il y ait le moins possible d'étrangers qui soient dans les prisons en France. Et c'est comme ça qu'il compte les vider. Donc c'est vraiment la double peine accélérée, quoi.
2: Et sur ce que tu dis, sur cette double peine qui va être appliquée, même les syndicats de Mâton ne sont pas dupes, puisqu'ils ont réagi en disant « mais ça ne va rien changer à la situation », puisque ce n'est pas ça le cœur de leur lutte, mais de dire... Enfin, leur lutte. De dire ça...
1: De leur moins-moins.
2: Ouais. c'est totalement faux, et c'est, comme tu dis, juste pour avoir une mesure raciste de plus et faire du chiffre.
1: Ouais, carrément. Bah, et voilà. Et c'est aussi en fait un vrai truc qui concrètement se passe pour les prisonniers, parce que donc il y a deux types de mesures qu'il annonce, quoi. Mais il y a un truc où en fait, en gros, il file des remises de peine aux prisonniers pour pouvoir les expulser directement, quoi. Donc on va filer aux étrangers des remises de peine pour pouvoir les expulser. Ce qui est vraiment, enfin, ignoble, quoi. Voilà. Donc c'est clairement le retour de la double peine. Ça s'applique, en fait, le truc, c'est qu'en fait, ça s'applique aussi tout le temps pour les prisonniers qui sont envoyés en CRA à la fin de leur peine, où maintenant tu peux plus renouveler un titre de séjour ou presque pas quand t'es à l'intérieur de la détention, et donc tu te retrouves directement à aller en CRA à la fin de ta peine. Enfin voilà, donc ça, c'est vraiment dans la stratégie et tout. Sauf que quand même, il y a un type, bah, je sais pas c'est qui, mais en tout cas qui est avec eux, quoi, un député qui veut faire voter une loi sur de régulation. Voilà. Donc ils nous font des petits blabla là dans la presse pour nous dire que c'est un type qui est apprécié un peu par tout le monde, qui est un pote de Darmanin, blablabla. Donc enfin, c'est juste, ils veulent un peu essayer de nous faire croire qu'il y a quelque chose qui est en train d'avancer là-dessus. Et donc, soi-disant, il veut faire un mécanisme de régulation sociale, de régulation carcérale. Régulation sociale, c'est un bon lapsus. Voilà, parce que... Non, mais pourquoi c'est un bon lapsus? C'est parce qu'en fait, il décrit, en gros, parmi les choses qu'ils veulent faire, c'est tout d'abord essayer de mettre en place ce qu'ils ont soi-disant fait pendant le Covid, mais en fait ce qu'ils n'ont pas du tout fait pendant le Covid. Enfin, on a pour habitude de rappeler à chaque fois que pendant le Covid, ce n'est pas des prisonniers qui ont été libérés massivement. Voilà, c'est juste qu'il n'y a plus personne qui est rentré en détention. Sauf qu'il y a ce narratif qui a été gobé et annoncé par tous les ministres et tout ça de l'époque. Mais donc... il dit on va faire ce même truc, donc c'est-à-dire à partir, donc là il y a débat, est-ce que ça sera 6 mois, 2 mois avant la fin de la peine, filer des remises de peine pour être surveillé à l'extérieur. Je rappelle que voilà, ça veut dire finir sa peine sous bracelet, ça veut dire, enfin voilà, donc t'es toujours pas libre, donc ça fait partie des trucs quand même qui sont absolument essentiels à rappeler. Quand t'es à l'extérieur et qu'on te

0: enlève toute une grosse partie des trucs en disant bah non, mais ça par contre, ça pourra pas être aménageable, donc c'est vraiment de la catégorisation sociale. Et ça, bien sûr, par contre, voilà quoi, le délit d'initié, les délits bourgeois, en fait, voilà, eux par contre, ils font pas partie des trucs qui vont être enlevés. Donc ça c'est le premier truc. Et le deuxième proposition qu'ils font, c'est on va voir ce que ça va être voté, parce que tout le monde dit qu'ils veulent pas et tout ça, mais n'empêche que c'est important de commencer à s'y préparer, parce que ça va toujours être présenté comme étant un truc vachement humaniste, alors que dans la pratique ça va être affreux. Ça va être de transférer des gens vers un établissement qui est moins en surpopulation. Donc voilà, concrètement, en vrai, on voit pas comment ça va pouvoir être fait, parce que en gros, tous les établissements maisons d'arrêt et tout ça, en fait, ils sont tous surchargés, donc on voit pas trop comment ils vont pouvoir et tout ça envoyer quelqu'un à gauche à droite. Mais surtout, c'est exactement ce mécanisme qu'ils ont mis en place pour que les prisonniers soient, enfin, l'Union européenne a un peu tapé les doigts la France en disant ouais, ce serait bien qu'en fait les prisonniers, ils attendent pas d'arriver à la CEDH 10 ans après avoir subi des conditions de détention affreuses pour qu'il y ait des recours qui deviennent effectifs, quoi. Et donc ils ont été obligés de changer un petit peu la loi, mais donc tout ce qu'ils ont cherché à faire, c'est faire un truc de changer la loi sans que ça puisse être utilisable. Et donc ce qu'ils ont fait, c'est qu'ils ont dit un prisonnier pourra faire ce recours il sera transféré vers une tôle qui sera meilleure. Mais donc ça veut dire que tu seras éloigné de tes proches, tu seras, enfin voilà. Et donc ce qui fait qu'il n'y a aucun prisonnier qui le demande. Et donc ils ont changé la loi, ils se sont mis en accord avec l'Europe, mais sauf que dans la pratique, en fait, c'est inutilisable et c'est jamais fait. Et donc là, c'est ça qu'ils souhaitent faire aussi, c'est donc renvoyer quelqu'un. Et donc on sait les conséquences que ça va avoir sur la famille, sur les proches, sur la personne à l'intérieur. Et voilà. Et donc en fait, ils arrivent quand même à créer des trucs qui vont être des quasi transferts d'ici pour cause de surpopulation, voilà, et c'est complètement estomacant, quoi.
1: De faire payer aux prisonniers le surenfermement qu'ils payent déjà au quotidien, quoi. C'est quand même hyper fort, tout en habillant ça de grandes mesures humanistes.
0: Eh ben, on a été encore hyper long, donc en fait, on va pas mettre une musique longue, on va mettre une petite musique.

0: Recoucou. On est toujours en direct en ce 1er mai 2026 à la radio, à l'Envolée. On rappelle les contacts.
1: Très vite, ouais, c'est pour nous écrire l'envolée-fpp, 1 rue de la Solidarité, 75 019 Paris, pour nous joindre toute la semaine par répondeur, texto, appli, c'est le 07 53 10 31 95. Je donne pas le direct parce que l'émission est bientôt finie. Par mail à contact@l'envolée.net et sur Insta à l'envolée journal, tout attaché. Et donc, on continue de parler de ce qui s'est passé lundi avec ce blocage de matons qui ont décidé de faire construire leur rapport de force, comme ils le disent dans leur super tract, avec l'administration pénitentiaire et le ministère, comme d'habitude, sur le dos des prisonniers et au passage de faire preuve un petit peu de leur sadisme à l'encontre des prisonniers, des prisonnières et de leurs proches. Et dans cette dernière partie d'émission, on voulait revenir un petit peu justement sur la manière aussi dont tout ça, ça fait partie de rapports de force qui sont le fait des syndicats. Donc il me semble qu'il y a des élections professionnelles qui arrivent
0: fin décembre 2026 dans toute la fonction publique, donc aussi dans...
1: Et donc voilà, ce blocage, où ils prennent un petit peu comme prétexte cette question de la surpopulation, qui entraînerait selon eux une dégradation insupportable de leurs conditions de travail. Hein. On rappelle que c'est pas la situation, le bien-être et les souffrances des prisonniers qu'ils ont à cœur quand ils dénoncent, eux, la surpopulation. Hein, c'est vraiment leur nombril. Donc, ils ont pris ça comme prétexte aussi pour s'affirmer un petit peu dans ces questions d'élection. Donc, le blocage, il a surtout été appelé par deux syndicats qui sont... l'UNSA, UFAP d'un côté, la CGT pénitentiaire de l'autre.
0: Qui sont respectivement deuxième et troisième syndicats représentatifs.
1: Là où, ouais, carrément, t'as tout à fait raison de le dire. Et là où FO, qui est majoritaire, du coup, a appelé plutôt à temporiser.
0: Ouais, c'est ça.
1: Et donc voilà, donc ça a été aussi un moyen de faire ce rapport de force là sur le dos des prisonniers pour ensuite aller arriver au ministère avec tout un tas de revendications,
0: ce que tu dis sur les revendications.
1: Ouais, c'est de revendiquer donc à la fois d'embaucher toujours plus de surveillants et leurs revendications étaient aussi donc ce qu'ils appellent un peu la révision de la révision de la journée en détention. Donc ça, on sait on sait pas trop ce que ça veut dire quand ils disent ça. On sait pas si c'est leur organisation de travail à eux ou est plus préoccupant. Et ce serait pas non plus très délirant que ça soit ça, c'est la révision de la journée justement de l'organisation pour les prisonniers, quoi, la journée pour les prisonniers, puisqu'on rappelle que le but ultime des matons vis-à-vis des prisonniers, c'est quand même d'en faire vraiment le moins possible. Donc les revendications, c'est toujours moins de promenades, moins d'activités, moins de parloirs, évidemment moins d'extraction judiciaire et d'extraction médicale, comme on le disait en début d'émission. Le but étant d'en faire le moins possible. Donc on ne sait pas si ça aussi, c'était un peu ce qui mettait derrière cette idée de réorganisation de la journée en détention. Mais il faut le craindre, hein, puisque c'est quelque chose qu'ils demandent hyper régulièrement. Par exemple, dans le cas des QLCO, ils ont aussi, au moment de la mise en place des QLCO, ils ont aussi fait vachement pression sur le ministère et sur Darmanin pour obtenir le moins de mouvements au sein de l'indétention possible pour les prisonniers qui étaient détenus dans ces QLCO. Voilà, encore une fois, en expliquant que leurs conditions étaient insupportables, qu'ils étaient trop peu nombreux, qu'ils étaient hyper menacés par ces grands méchants de narcos. En vrai, comme d'habitude, hein, pour en faire le moins possible.
0: Et on peut le voir dans les batailles de tracts générées à l'IA par ChatGPT ou Gemini qui se livre, en fait, il y a aussi cette demande constante que le maximum de contacts avec les détenus se fasse avec des unités spéciales. C'est aussi, en tout cas, l'UNSA, ce qu'elle revendiquait. On voyait une affiche pour vous la décrire assez rapidement, où il était écrit quelque chose de « on veut plus, pour pas crever dedans les tôles, on va crever devant », quoi, qui justifiait le blocage des prisons. Et ce truc-là où il y avait en fait tout plein de sigles, donc les ERIS par exemple, d'unités spéciales qui existent en prison, et cette demande-là que le maximum d'intervention auprès des prisonnières et des prisonniers se fasse avec des unités spéciales. Sur ce que tu disais, qu'il n'y avait pas tous les syndicats qui participaient et qu'il y avait un peu des bisbis entre eux qui étaient liés aux élections professionnelles. C'est permanent, en fait, quand on va sur les sites de syndicats de matons. C'est une dinguerie, comme, en fait, ils passent leur temps à s'embrouiller entre eux, à avoir des revendications les plus corpos et les plus débiles possibles, à s'inventer des victoires sur des bouts de cheveux ou sur une répression faite de plus en plus aux prisonnières et prisonniers, et qui a aucun sens vraiment, et sur la manière aussi dont cette mobilisation, c'est une séquence médiatique. On avait parlé à cette antenne au début de l'automne des mobilisations de flics contre l'insécurité. J'ai un peu l'impression que c'est toujours le même mécanisme, quoi. Ils essayent de faire monter la sauce de quelque chose de médiatiquement hyper corpo pour après avoir une réunion avec même pas le ministre, avec des obscurs personnages de l'organigramme de l'administration pénitentiaire pour le revendiquer dans leur tract et pour dire on a obtenu ça grâce à nous, et oubliez pas que FO eux revendiquaient ci ça, enfin dans un des communiqués qui venait de Fleury Mérogiste, les détenus en 2018 parlaient d'une prise d'otage, et c'est réellement ça qui est fait en permanence dans les communications syndicales qui instrumentalisent en permanence les détenus.
2: Ouais, à la base, on voulait vous lire un peu ces deux textes, mais on peut vous renvoyer à un faux kiosque sur Internet où il y a deux textes, un de Marina, qui a été une correspondante régulière de l'Envolée, et puis un autre d'un collectif de prisonniers de la MAF de Fleury en 2018 contre le blocage, et qui décrivent vraiment bien ça, quoi, et que bah, les surveillants, en fait, c'est pas des salariés comme les autres, en fait. Voilà, et en fait, c'est des salariés du capital, en fait, qui sont là, comme rôle, comme les policiers, de maintenir un ordre dans la société capitaliste, quoi. Et donc ça c'est quand même vraiment important, et c'est peut-être aussi l'un des trucs sur lesquels c'est particulièrement agaçant, et on dit ça de manière gentille, de voir en fait la CGT accepter les matons, voilà. C'est ça qui est quand même un peu ouf, c'est qu'en fait la CGT, bah, ils acceptent pas de keuf, c'est normal, quoi, après le massacre de Charonne et tout ça, en fait, bah, c'est pas possible quand t'as eu 5 de tes militants qui se sont fait buter par des keufs, que... Non, si, ils acceptent.
0: Il y a une CGT police, ouais.
2: Ah putain, j'étais sûr que non. Non, mais c'est la CGT, ministère de l'Intérieur.
0: Ouais, mais qui peut aussi...
2: Et ça peut être aussi des keufs. Mais moi, je croyais qu'ils disaient toujours « Ah, vas-y, c'est les gens qui font le ménage » ou ce genre de
0: truc. Ouais, ça mais peut être... c'est un peu le même truc qu'à Sud, ou dans les trucs quand il y a des... C'est des gens souvent très isolés, et c'est des RG ou des trucs comme ça, où ils trouvent tout le temps une excuse... comme ce que tu disais, mais aussi des vrais pères. Enfin,
2: tu vois, moi, je suis trop naïf, quoi. Bah, en tout cas, je pensais qu'ils avaient compris au moins là-dessus, mais donc, en fait, ils arrivent à accepter des gens qui butent leurs propres militants. Je sais même pas quoi en penser en fait. Voilà, mais donc ce que je voulais dire, ça se pète un peu la gueule, parce que c'est de dire que les gens, ils avaient pas encore compris que la justice, c'était pas un outil de lutte, mais qu'en fait c'était un truc que c'est ce que pensent beaucoup de syndicalistes et autres, mais que en fait c'est un truc qui va continuer à les réprimer. Voilà, mais bon.
0: Et aussi de dire que tous les syndicats qu'on cite, et même l'UNSA, la CFDT, qui ont des fédérations qui syndiquent massivement c'est les premiers à juste titre à faire des manifestations qui dénoncent la fascisation, l'extrême droite. Les syndicats de matons sont les premiers à être dans cette dérive qui a un puits sans fond, parce qu'avant ça allait pas, mais maintenant c'est encore pire, parce qu'il y a un syndicat qui était ultra corpo qui s'appelle le SPS et qui tenait déjà des positions vraiment vraiment horrible. On vous renvoie au numéro 48 de l'Envolée où il y a des témoignages de ce syndicat-là et des échanges qui se déroulent sur des groupes Facebook de syndicats qui sont à vomir et qui sont devenus en fait monnaie courante chez tous les autres syndicats, les FO, les UNSA, un peu moins peut-être la CGT, mais en tout cas UNSA et FO appellent à des manifestations contre la fascisation, contre l'extrême droite. Encore récemment, quoi.
1: Faites le ménage, déjà, pour commencer. Voilà, on finit hyper à l'arrache. Plein de force à tous les prisonniers et toutes les prisonnières qui ont subi ces blocages. N'hésitez pas à nous raconter. On sait que du coup, le courrier a été aussi perturbé avec ce qui s'est passé. Mais n'hésitez pas à nous dire. Et donc, on avait un petit agenda.
2: Ouais, je le fais vraiment très très vite. À Paris, pour les gens qui sont dehors, place du 8 mai, le 8 mai, place du Panthéon contre la manif fasciste du 9 mai. Voilà, le Tattoo Circus le 23 et 24 mai en Bretagne, au Moulin à Val d'Orast. Le procès du 8-12 qui aura lieu du 4 au 7 mai, du 11 au 13 et du 20 au 22 mai au tribunal à la cour d'appel de Paris. L'appel du collectif autour de Najet pour des actions contre les violences pénitentiaires les 29 et 30 et 31 mai et les 30, et donc ça c'est un appel national à chacun de se mobiliser, et les 30 et 31 mai à l'Armphone à Marseille. On avait passé un petit passage dans une émission précédemment qui racontait ce que c'était qu'à l'Armphone. Et donc, c'est à Marseille, à la fraternité de la Belle de Mai, pardon. Voilà.
1: Et on a des petits coucous. Un coucou à Kémy, à Blanche, à Mauben, à Aurélie, BN, Fabrice, Zouzou, Redouane, Nicolas, Mohamed, Pascal, à tous les prisonniers, toutes les prisonnières et à leurs proches. Rediffusion mercredi 8h30.
2: Tu voulais passer un coucou.
0: Voulait aussi passer un coucou aux 7 prisonniers et prisonnières qui sont évadés par une bouche d'aération du CRA de Vincennes le week-end dernier.
1: Yes.
0: Force à eux.
2: Ouais, bon vent. Bon vent.
1: Carrément.
2: Et donc, force, courage et détermination.
1: Et comme d'habitude, il n'y a pas d'arrangement.
2: À la semaine prochaine, rediffusion mercredi matin 8h30.

0: Bonsoir, bonsoir, bienvenue dans le Carré VIP, une émission de la résidence du collectif Barbarie, collectif culturel de lutte engagé sur les questions décoloniales, antiracistes et anti-impérialistes. Pour ce quatrième épisode, nous accueillons trois membres de Démocrapsy, collectif anti-psy et antiraciste. Ce soir, nous parlerons des approches antipsychiatriques, antiracistes et de formes de soins fondées sur l'organisation collective et communautaire. Bonsoir Démocrapsy.
1: Bonsoir. Bonsoir.
2: Salut.
1: On était prévenus pour le jingle, mais quand même.
3: Ouais.
1: Du lourd.
4: Du coup, pour commencer, est-ce que vous pouvez vous présenter un petit peu, genre, qui êtes-vous individuellement, tous les trois?
1: Alors avec nous, on a Anna, dite Anna K47.
5: Ouais, c'est moi.
6: Attends.
5: Et qu'est-ce qu'il faut que je raconte?
1: Membre fondatrice de Démocrapsy.
5: Ouais, et grande argentière, je veille sur les sous.
1: Nombreux.
5: Nombreux, ouais.
1: Et après, il y a notre homme blanc.
2: Homme blanc, cis hétéro.
1: Mais il a quand même du vernis à ongles à paillettes, oui. Rassurez-vous. Il est des nôtres.
2: Et moi, je suis Tointoin, ministre de la propagande à Démocrapsy.
1: Et Capucine, membre de Démocrapsy et aussi de la CASA, donc communauté autogérée de soins antiracistes et anticapitalistes.
4: Trop stylé. Est-ce que vous pouvez nous présenter un peu qu'est-ce que c'est Démocrapsy? Et quelles sont les actions du coup, que vous créez avec ce collectif?
2: Oh, c'est chaud.
4: C'est chaud?
5: C'est chaud.
4: C'est vrai?
5: C'est quoi? C'est un joyeux bordel, Démocrapsy?
2: C'est, okay. C'est tout pété.
5: Ouais, c'est tout pété surtout. Bah, c'est un collectif. C'est des. Ouais. Bon, j'en ai tellement parlé.
2: On est des fous et des folles.
5: Ouais, okay. Et des soignants.
2: Et des travailleurs exploités dans le milieu. Et il y a aussi des gens qui n'ont rien à voir avec tout ça, mais qui s'intéressent à ces questions de troubles psy ou de maladies ou de traumatismes. Voilà. Et donc, on est regroupés pour créer des espaces autogérés de soins et aussi promouvoir une approche démocratique des soins. Moi, je le dirais comme ça.
5: Ouais, c'est très bien. Ouais.
2: Pas mal.
5: Ouais, c'est pas mal.
2: Mais on fait
5: on est horizontaux, en fait.
2: Ah oui, ça, oui. Ouais, on dessine ensemble.
5: C'est important, on est à l'horizontale, ouais. Toujours.
4: Toujours à l'horizontale.
5: Non, parce qu'on s'affranchit de l'oppression des soignants sur les soignés. Maintenant, c'est les soignés qui oppressent
2: oui, et puis
5: les
2: alors,
5: soignants.
2: Moi qui suis un ancien bourreau, j'apprends à me débourroifier parce que j'étais infirmier en psychiatrie et j'ai martyrisé pas mal de gens, donc j'apprends aussi à, mais je suis aussi fou.
4: Ok.
2: Donc je mélange un peu les casquettes, mais on est plusieurs hein, comme ça à Démocrapsy, et donc on essaie de penser un truc autrement, du soin autrement, et puis on les lie avec toutes les questions d'oppression systémique. Mais je fais pas la liste hein, parce que ça va être long.
0: Il y en a beaucoup.
4: Et du coup, souvent, quand on parle de penser la psychiatrie autrement, on a le mot antipsychiatrie qui revient. Est-ce que vous, c'est un mot déjà que vous utilisez au sein du collectif? Pas du tout.
2: Alors, on n'est jamais d'accord.
4: Pas tous d'accord.
2: On n'est jamais d'accord.
4: Ok.
5: Moi, j'aime pas les étiquettes. On en a déjà assez. Ouais, on a un diag et c'est une grosse étiquette. Donc, j'aime pas trop l'idée qu'on ait une étiquette antipsy. Forcément, dans notre réflexion, on est très, très, très, très, très, très, très, très, très critique de la psychiatrie. Mais je n'ai pas envie qu'on me colle une étiquette de plus, quoi. J'en ai assez. Maintenant, toi, tu n'es pas d'accord, donc je te laisse.
2: Non, mais je trouve que dans nos réflexions, au départ, nous, on dit on avait fondé le mouvement, le M2RP, qui était le mouvement de la réforme et de la révolution en psychiatrie.
4: Okay.
2: Et qu'on ne voulait pas choisir... sur la stratégie, si on était réformiste ou révolutionnaire, on voulait un pied dans les institutions pour les subvertir et un autre pied dans des trucs marginaux et on faisait ce qu'on voulait et on inventait d'autres trucs. Et petit à petit, on s'est intéressé aux questions anti-psy. Et je dirais qu'aujourd'hui, parce qu'on a fréquenté, on s'est retrouvé à fréquenter des gens de l'anti-psy. Et du coup, nous, on se dit anti-psy concret.
5: Ouais,
2: et pas versus antipsy de salon et voilà, l'antipsy théorique un peu nul quoi.
5: Non, puis surtout je pense que ce qui est fondamental, c'est qu'on s'adresse à tout le monde. On vient de la banlieue, donc les gens ils s'en foutent de savoir si t'es antipsy, pro-psy. Eux, ce qu'ils veulent, c'est un espace où s'exprimer, où parler, où venir déposer leurs paroles. Et certains vont se politiser forcément au contact du collectif, mais s'ils ne se politisent pas, ce n'est pas fondamental. Alors que moi, j'ai l'impression que dans les courants anti-psy, si tu n'es pas anti-psy, tu n'es pas accepté. Alors que nous, on fait un accueil inconditionnel et on accepte tout le monde.
1: Et je pense qu'il y a, dans la démarche à la fois de la CASA et de Démocratie, il y a surtout une volonté d'être vraiment sur le terrain et de partir des besoins des personnes concernées sur le terrain, qui sont à l'endroit où nous on était avant d'avoir créé Démocratie, c'est-à-dire en pouvant exister vraiment nulle part, parce que ça existe. Démocratie, c'est né du fait qu'il n'y avait pas d'autre espace, qu'il y avait vraiment une nécessité. Et donc, on sait très bien que quand on est des personnes qui en ont le plus besoin, les plus précaires ou qui habitent dans les quartiers les moins favorisés, et ben en fait, il n'y a rien qui existe à part l'institution, même si elle est défaillante et même si les services publics sont assez exsangues actuellement. Mais il n'empêche que, par exemple, à Vitry, Démocratie tient son antenne dans le centre social. Et qu'en fait, c'est les personnes qui vont au centre social qui ont le plus besoin des ateliers et qui n'ont pas accès à des espaces militants, par exemple, comme ce qui se pratique dans l'antipsy. C'est vrai qu'il peut y avoir dans tout le milieu militant, on peut le décloisonner, je pense, du fait de juste être dans la lutte pour la psychiatrie. On peut être sur d'autres luttes, que ce soit l'écologie ou l'antiracisme. Il y a des espaces militants qui sont en lutte, comme le festival où on s'est rencontrés, le festival des digitales la dernière fois. Pendant tout le samedi, j'étais la seule personne non blanche, jusqu'à 16h au moins. Et donc, je pense qu'à un moment donné, il faut se poser quand même des questions et savoir pour qui et avec qui on travaille. Parce que ça ne suffit pas de faire de la théorie. Quand on voit qu'on est la seule personne non blanche dans un festival Antifa, on se dit qu'il y a beaucoup de théorie et que dans la pratique, c'est un peu plus compliqué. Et de pouvoir travailler avec les personnes qui en ont le plus besoin, ce qui est la situation dans laquelle moi j'ai été, ça veut dire que quand on n'a pas de moyens, on n'a pas forcément accès au milieu militant, en fait, on va à l'hôpital, on va au centre social. Et c'est à travers ces endroits-là qu'on peut se réunir. Donc ça demande effectivement de travailler avec l'institution, parce qu'au final, elle est... contrairement au milieu militant qui fonctionne souvent dans un entre-soi, même si c'est important aussi, ça nous donne de la force et ça nous permet d'avancer. Mais les bénéficiaires les plus précaires, il faut accepter de bosser avec l'institution pour être auprès des personnes qui en ont besoin, en fait.
4: Ok. En vrai, moi j'avais l'impression que le mot antipsychiatrie, justement, c'était le. Enfin, moi je connais pas suffisamment les mots qui englobent le fait de critiquer la psychiatrie. Et j'avais l'impression que c'était un peu le seul mot du coup qui critiquait un peu cette institution qui est la psychiatrie. Et du coup, je me pose la question de dans le concret, vous, c'est quoi les formes d'action que vous avez trouvées du coup avec Démocratie pour agir à la fois du coup en prenant compte de cet espace qui est nécessaire, parce qu'en fait on n'a pas d'autre espace de soins quand. On est fou, tout simplement, genre, pour faire plus simple. Et du coup, comment à la fois on peut du coup travailler avec cet espace et en même temps, j'imagine aussi en dehors, créer d'autres initiatives de soins.
2: C'est hyper concret. En fait, nous, on passe par déjà des groupes de parole autogérés. Mmh. Et rien que ça, tu vois, c'est libérer la parole et s'assumer comme fragile, et de parler de nos expériences et de les confronter, d'en faire quelque chose du commun, quoi. On n'est pas tout seul avec ça et on se reconnaît dans les vécus des autres. On fait de l'autodéfense sanitaire, mais sans le dire comme ça. Mais on se file des tips, on réfléchit ensemble sur telle ou telle situation, comment moi j'ai géré, comment toi tu peux gérer, est-ce qu'on vient pas te donner de la force sur cette situation-là. Nous, on va au contact des services et on leur dit, on a implanté, par exemple, sur le secteur de Montreuil, qu'ils fassent des directives anticipées en psychiatrie, donc c'est-à-dire que les gens vont choisir leur modalité d'hospitalisation. Ça reste que c'est une hospitalisation en psy, on est d'accord, mais c'est du coup des gens qui vont pouvoir être moins martyrisés pendant leur hospice. Donc c'est plein de petites choses comme ça. Après, on se sert, nous, notre réseau. Il y a Capu qui nous a fait pas mal de yoga, mais il y en a d'autres qui proposent leurs trucs aussi. Et donc, on se sert aussi des compétences de chacun, on les valorise. Et tout ça participe à quelque chose d'où on s'auto-organise. Et on ne s'enferme pas aussi, je dirais, il y a un truc hyper important, mais on ne s'enferme pas dans un cercle psy. On impose aussi aux autres que c'est une question collective, la santé mentale, et qu'on a maintenant, on met le pied dedans, on est là, et vous allez faire avec nous. Et du coup, on bosse avec d'autres collectifs qui n'ont rien à voir avec la psy. On crée du réseau autour de nous pour je sais pas où je vais là.
5: Oui, tu pars dans un tunnel.
1: Après, il y a aussi des actions comme le collage à l'hôpital.
2: Ah oui, on a fait ça.
5: Ah, ça, c'était ouais. Bien.
2: C'est vrai qu'on a fait ça. On a fait une campagne de collage revendicatif dans les hôpitaux, quoi, à Sainte-Anne notamment.
4: Okay.
2: Et on a une.
4: C'était quoi les revendications du coup de ce collage? Du coup, qu'est-ce que. Enfin, comme j'ai l'impression que j'ai un peu. J'avais vraiment prévu ma première question sur les questions de l'antipsychiatrie pour du coup amener une critique de l'antipsychiatrie. Mais du coup, qu'est-ce qu'on reproche en réalité à la psychiatrie actuellement? Du coup, par exemple, à travers ce collège, quelles étaient un peu les revendications que vous avez mis en avant pour reprocher à la psychiatrie?
5: Il y avait la coercition. Il y a attaché n'est pas du soin. Il y a la volonté aussi d'avoir des soins démocratiques. Alors, l'affiche, je ne l'ai plus. Il y en a une que j'adore, c'est « I'm not your psychotic, sortons de la honte ». Il y avait aussi sur le travail dans les ESAT, le fait que les personnes, les camarades qui sont dans les ESAT, ils ne sont ni salariés, ils sont surexploités, donc on demandait l'autogestion.
2: Autogestion des travailleurs en ESAT.
5: Ouais, pour les travailleurs en ESAT, qu'est-ce qu'on a d'autre?
2: L'AAH, qui est en dessous du seuil de pauvreté. Ouais. Donc l'allocation adulte handicapé, qui est le revenu des fous et des folles en majorité, et qui est du coup en dessous du seuil de pauvreté. Donc nous, on le réclame au niveau du SMIC, avec un SMIC revalorisé, évidemment. Et on avait l'extrême droite tue les foules. Bon, ça, c'était par rapport à un moment où il y avait les élections, je crois. On avait fait une campagne là-dessus, sur le fait que l'extrême droite était un danger pour les fous et les folles. Ouais, je sais plus. Et oui, en gros, sur le fait que la psychiatrie est coercitive et dans la psychophobie pure. Et que les conditions matérielles d'existence des fous et des folles, elle est catastrophique, quoi. C'est des gens en dessous du seuil de pauvreté, exploités au travail jusqu'à l'os, et que nous on réclamait aussi. Et puis, âme nature psychotique, donc âme nature négro de Baldwin, c'était dire aussi, maintenant on est là, on est fiers d'être là, on a aussi des valeurs propres à la folie. À la condition de fous et folles qui sont positives, parce qu'on est dans l'entraide, parce qu'on est dans la bienveillance, parce que enfin, on est cool, quoi.
4: Et du coup, vous, dans vos parcours intimes, quand est-ce que ces luttes elles ont commencé à naître? Du coup, enfin, ces questions de remettre en question la psychiatrie, si c'est
0: de s'organiser collectivement pour penser un peu en mode politique,
4: genre.
5: C'est, en fait, quand on a créé Démocratie, on était trois. Donc, il y avait Antoine, Fatia, qui n'est pas là, notre impératrice.
2: Fatia, notre impératrice.
5: Notre guide suprême.
2: Gros bisous.
5: Et ouais, on n'a pas pensé en matière de lutte. Nous, ce qu'on voulait, c'était déjà avoir un lieu. Hein, parce qu'on n'était pas très heureux. On s'est connus dans un CATTP, donc un centre d'accueil thérapeutique à temps partiel, où on était infantilisés, où il n'y avait pas d'autonomie, où on faisait de l'occupationnel. Et donc, on s'est dit, on va essayer de créer quelque chose pour parler autrement de la santé mentale. Et très vite, il y a Capu qui nous a rejoint, Aïcha. Et très vite, je pense qu'il y avait l'affaire de... Comment il s'appelle, en Belgique, qui a été tué par la police dans un hôpital psychiatrique. Et c'est là qu'on s'est dit que oui, enfin, que maintenant on savait que nous on voulait porter quelque chose de politique. Et de fait, de l'expérience de tous les membres qui y arrivaient, qui se greffaient, on est entré dans les luttes, notamment sur l'antiracisme. Alors, c'est la Blanche qui parle de ça. Mais voilà, c'est venu vraiment de l'apport. Nous, on ne pensait pas quand on a eu l'idée. Enfin, je ne sais pas ce que t'en penses. On ne savait pas.
2: Si, moi, je savais.
5: Tu es voyante maintenant.
1: En fait, ce qu'il faut dire aussi, c'est qu'on s'est... Enfin, moi, je vous ai rencontré au hangar. Mmh. Donc, le hangar de Montreuil, c'était un squat. Et c'était un squat tenu par des jeunes de quartier. Ce qui était, je crois que d'ailleurs, c'était le seul à peu près en Ile-de-France. Et en fait, c'était effectivement tout partait de l'idée de juste avoir un lieu et d'exister ensemble. Moi, je venais plus de la lutte des quartiers populaires, de la lutte contre les violences policières, etc., l'antiracisme. Mais aussi, bon, à Montreuil, on a un fort, on avait en tout cas un fort terreau de squat, de voilà, lutte pour le logement. Et en fait, le hangar, ça a été l'endroit, donc on parle, je pense, après le premier confinement. C'est vraiment un endroit où, pour les personnes des quartiers, il y a eu un espèce de carrefour où on s'est rendu compte, ça a permis de mettre sur la table toutes les expériences vécues, toutes les oppressions subies, et puis de se rendre compte qu'en fait tout était lié, tout était interconnecté, et que oui, évidemment, on avait besoin de travailler sur la santé en fait en priorité, parce que ça rejoignait vraiment toutes nos autres luttes, et qu'on avait avant tout besoin de pouvoir guérir, et aller vers le rétablissement, en tout cas collectivement. C'est devenu le fil conducteur qui a réuni tout le monde en fait.
0: Et comment ça s'est un peu articulé au hangar avec les autres questions de lutte? Est-ce que, genre, je sais pas, il y a eu des moments organisés en commun avec les personnes qui fréquentaient le hangar? Est-ce que la question d'accès aux soins elle s'est posée aussi avec les personnes du hangar? Enfin, comment démocratie un peu, comment ça s'est un peu organisé là-bas?
2: Ben nous, on a fait un truc un peu. Bon, déjà, on a beaucoup appris aussi des luttes qu'il y avait au sein du hangar. On s'est beaucoup nourri de ça. Et puis, nous, on a fait un truc un peu bizarre, c'est qu'on leur a proposé un café. Et du coup, on a mis en synergie tous les collectifs qu'il y avait au sein du hangar. Et on a créé ce truc-là, ce qui a permis que ce soit un lieu un peu où on se rassemblait tous. Et après, nous, comme on montait déjà des groupes de parole, les différentes personnes qui étaient au sein des collectifs commençaient à participer. Et après, sur les questions de santé, je crois qu'on n'a pas eu le temps d'aller plus loin. Enfin, et si ce n'est qu'il y a eu la CASA, pardon.
1: Alors, en fait, on a mis en place... c'est vraiment de fil en aiguille, encore une fois, en partant juste vraiment des besoins qu'on avait de manière pratique, comme Antoine vient de le dire. Donc, on a monté le café, il y a eu la cuisine. Du coup, il y avait des repas en commun, il y avait des maraudes, il y avait des moments où on faisait de la yoga-thérapie. On avait créé une salle qui était un cocon, qui était une salle où on fait un repos, relaxation, les thérapies, les ateliers yoga, etc. Et où chacun pouvait avoir la clé aussi quand il voulait pour venir se reposer. Et donc, c'est avec cette salle de soins qu'on s'est dit on crée la CASA, puisque nous, on voulait faire un centre de santé communautaire. Mais c'est en ayant mis en place tout ça au sein du hangar qu'on s'est rendu compte qu'on était un centre de santé communautaire sans l'avoir théorisé. Et voilà, donc dans tout ce qu'on a fait, en fait, c'est vraiment par la pratique qu'on est arrivé à se dire, en tout cas pour moi, parce qu'il y a d'autres personnes pour qui c'est pas le cas dans le collectif, mais je pense que pour quand même quelques-uns d'entre nous, c'est vraiment par la pratique qu'on s'est rendu compte qu'il y avait des choses qui étaient déjà théorisées et que effectivement ça rejoignait des luttes qui avaient déjà été faites. Et là où je pense que démocratie, c'est quand même quelque chose d'unique et qui est, c'est un peu un ovni dans le milieu des luttes, c'est que nous, c'est vraiment resté axé quand même sur la pratique et qu'il n'y a pas de... on a assez peu de liens avec le milieu des luttes de manière classique, quoi, j'ai envie de dire.
2: Et puis on ramène tous les fous du bus, quoi, aussi.
1: Ouais, voilà. Alors, en fait, toutes les personnes qui peuvent pas se retrouver ailleurs, elles viennent à démocratie.
5: C'est un joyeux bordel.
2: On a fait yoga bédo aussi.
1: Nous avons fait un atelier Weed Yoga, c'est celui qui a rassemblé tout le monde, j'en suis assez fière.
5: C'est celui qui a permis qui de ouais, c'est celui aussi où oui. Les dissensions...
4: Ne parlons pas de dissensions. D'accord. Mais en vrai, je pense que, même moi, par rapport à mon parcours personnel, en vrai, de vrai, en fait, j'ai un parcours avec la psychiatrie qui m'a amené à me poser ces questions, en fait, d'antipsychiatrie. Et genre, c'est en découvrant, en fait, la violence qu'était cette institution, en fait, que j'ai découvert vraiment, tout ce que ça comprenait, en fait. Et en réalité, c'était aussi à la fois, c'est vraiment une lutte, la question de la santé, qui croise vraiment plein de luttes différentes, en fait, qui se rejoignent énormément, que ce soit dans le passé et dans l'histoire, quand on voit l'histoire de la psychiatrie et comment elle s'est construite et comment elle a permis de marginaliser et de violenter pas mal de personnes, et comment même concrètement aujourd'hui, il y a un lien énorme entre le système psychiatrie et les questions d'antiracisme qui sont présentes, les questions de racisme pardon, qui sont présentes et toutes ces luttes-là. Et du coup, c'est trop intéressant aussi de dire que c'est par le fait de l'action en fait concrète et de se rendre compte que la santé, c'est juste un besoin basique et vital, et en fait, c'est pas par la lutte que vous êtes partie. C'est vraiment trop trop cool de voir en fait que c'est vraiment par les besoins directement que vous avez commencé à vous organiser les uns avec les autres. Je pensais que tu allais mettre un son. C'est pour ça que je t'attendais.
0: Ouais. On va faire la mini-pause musicale. Du coup, on va écouter. C'était un son de fou malade.
2: Évidemment, évidemment.
0: C'est parti.

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0: On est de retour.
1: C'était cool hein, quand même, cette chanson.
0: Chouette ouais. Moment musical.
2: Très bon choix. Et du coup, ouais, juste après, juste avant qu'on mette la musique, t'avais souligné un peu le fait qu'il y avait un lien genre, entre le traitement, enfin, comment les gens étaient traités en psychiatrie, selon le fait que c'était des personnes racisées, ça changeait complètement la donne. Est-ce que t'avais un témoignage que t'avais envie de partager de quelqu'un,
0: une observation globale, ouais. Générale.
3: De quelqu'un en particulier?
2: Non, pas quelqu'un en particulier, genre quelqu'un au hasard, tu sais, genre il y a plein de témoignages
3: non, sur Internet et tout. Fin... En fait, donc, si tu veux, pour y avoir bossé en psychiatrie, t'as vraiment la négation que... Enfin, du coup, la psychiatrie serait un lieu absolument neutre et pas du tout parcouru par le racisme, le classisme, etc. Et t'as affaire à des psychiatres qui sont des hommes blancs, bourgeois, et même quand c'est des femmes noires, etc. Ils sont dans ces schémas-là de pensée. Et du coup, moi, j'ai eu affaire très souvent, et c'est encore le cas au sein de Démocratie, on en parle, c'est du fait que quand t'es racisé, en tout cas, t'es noir ou arabe, tu ramasses plus de doses de médicaments, t'es plus sujet aux chambres d'isolement, donc le fait qu'on enferme des gens dans des cellules, et ils n'ont pas le droit de sortir, etc. D'être attaché aussi, parce que c'est une pratique qui perdure encore, donc d'attacher les gens. Et il y a aussi de manière un peu plus éloignée le fait que bah t'as pas de psychiatre, on te donnera pas de psychiatre tout de suite, ou carrément t'auras pas de psychologue parce que bah toi t'as pas besoin. Et donc ça c'est le cas d'une personne que je dois pas citer qui est notre impératrice qui s'appelle Fatia. Donc j'en parlerai pas d'elle, mais voilà, donc Fatia qui est voilée quoi, qui est tout ça, qui est ouais. Donc
4: on fréquente la même institution toutes les deux, on n'est pas traitées de la même façon.
3: On a le comparatif. Et du coup, on voit bien la différence de traitement. Et sauf que c'est des questions, tu vois, qui sont c'est refusé, absolument refusé qu'on aborde. Ça n'existe pas, en fait. Le racisme n'existe pas, le classisme non plus. Et pourtant, moi, j'ai bossé, pour dire aussi, j'ai bossé dans le 17e, dans des quartiers grande bourgeoisie. Et j'ai bossé Vitry, j'ai bossé 20e. Et vraiment, les traitements sont très, très différents, quoi. Il y a des trucs... on accepte des traitements, des manières de faire, des manières de parler qui sont pas du tout les mêmes. Voilà.
1: Et moi, j'ai l'impression que c'est vachement à double tranchant, parce que dans mon parcours personnel, j'ai vérifié deux choses à chaque fois. C'est que soit on va nous psychiatriser à l'insu de notre plein gré pour éviter de nous soigner. En l'occurrence, mon fils avait une maladie génétique et on a été en errance médicale pendant 2 ans. Et au lieu de diagnostiquer la maladie génétique la plus courante, c'est-à-dire la drépanocytose à mon fils, on m'a, moi, diagnostiqué d'un syndrome de Munchausen par procuration. C'est-à-dire que c'était plus facile pour des médecins blancs à l'hôpital, et pas que blancs, comme disait Antoine, d'imaginer que moi, c'est parce que j'étais folle que je faisais souffrir mon enfant, que de soigner mon enfant. Et à contrario, si on a vraiment une maladie psy, ça va être minimisé et du coup on va pas être bien pris en charge. Donc il y a toujours un deux poids deux mesures. Quand on n'a pas envie de nous soigner, on va dire qu'on est juste fou et donc on va nous laisser sur le côté, ou voir nous carcéraliser, ou ça va partir au pénal parce qu'il y aura jamais de circonstances atténuantes et que ça va pas être reconnu. Et voilà, c'est toujours j'ai l'impression que c'est toujours un deux poids deux mesures et qu'on n'est jamais du bon côté de la barrière, en fait.
2: Il y a vraiment un deux poids deux mesures, parce que des fois il y a aussi vraiment ce truc, comme tu disais, qui est assez fort aussi, que j'ai l'impression que les personnes racisées sont tellement moins prises au sérieux dans leur parcours de soins, que des fois j'ai l'impression qu'il y a aussi beaucoup beaucoup plus d'errance aussi au niveau du diagnostic, en mode non, pas du tout, t'es super résilient, tu t'en sors très bien, enfin, et alors que les gens sont en grande difficulté. Et tu as les deux poids, deux mesures qui sont vraiment, vraiment, vraiment hyper forts.
1: Ouais. Et en plus, on a tellement l'habitude d'être maltraité aussi. Et on est au carrefour de tellement d'oppression et de tellement de discrimination que parfois, on ne se rend même pas compte que ce qui nous arrive, ce n'est pas normal, en fait. Parce qu'on est quand même habitué.
0: Mais même, j'avais l'impression que, en discutant avec une amie il y a pas longtemps, que, par exemple, dans certains médicaments qui sont prescrits, notamment pour la dépression, en fonction de si tu es pauvre et que tu n'es pas blanc, bah, par exemple... Je sais plus, je crois que c'est la sertraline, c'est genre top de antidépresseur, et ça c'est le truc qu'on prescrit que au Bourges, sachant que c'est un peu une des meilleures molécules. Je vais pas m'avancer trop sur ça, et qu'au contraire, enfin les gens les plus...
3: Vas-y, on va demander de la sertraline.
0: Moi, j'ai entendu ça. Peut-être que je parle à partir de mes connaissances personnelles. Et qu'on a plus tendance à aussi prescrire des trucs qui défoncent un peu plus juste quand t'es pauvre ou non blanc.
2: Je pense aussi la question genre du dialogue en réalité aussi avec les personnes en psychiatrie, elle est hyper forte. Parce qu'on sent très bien que en fait, quand t'as la capacité de t'exprimer dans le français que eux ils comprennent, en vrai, c'est... t'as accès à plus de privilèges au sein même de l'hôpital, en fait.
3: T'as accès au dialogue, quoi.
2: Ouais, c'est
3: déjà,
2: ça.
3: Rien que ça. Ouais.
2: Ouais.
3: Et oui, parce que tu resteras fou.
1: Ils se basent sur leur fameuse littératie. Mmh. Et effectivement, il y a des bons patients et des mauvais patients.
2: Ouais, il y a vraiment ça qui se ressent énormément.
0: Mais j'ai l'impression que aussi la psychiatrisation et la médication, elle est aussi très utilisée en prison. Là où il y a beaucoup de personnes non blanches qui sont incarcérées. Et que c'est aussi un outil un peu de double peine aussi, où les personnes en prison, juste on leur file des médocs aussi pour les calmer. Ou la rébellion, ou le fait de réfuter en fait le système et le fait que les choses soient injustes, ça va être pathologisé. Et
1: oui, ils sont parano. En fait, il y a les deux, c'est exactement ça. Ça illustre ce que je disais tout à l'heure, c'est qu'il y a les deux. Tu as des personnes qui auraient dû recevoir des soins, mais qui du coup vont juste être incarcérées. Alors qu'en fait, il y avait vraiment maladie psy, il y avait vraiment des soins à donner avant que au lieu d'emprisonner. Et il y a des personnes qui n'ont pas de problème psy, mais où on va les assommer pour pouvoir mieux les canaliser, en fait, pour pouvoir mieux les contrôler.
0: Et pour vous, ce serait quoi une approche antiraciste du soin sur la question de santé mentale ou psy?
1: Moi, je pense que pour que ça soit vraiment antiraciste, déjà, il faudrait qu'il y ait de la formation, mais il faudrait partir des besoins des personnes concernées. Et en l'occurrence, c'est un sujet dont on avait envie de parler justement avec les digitales. C'était l'institutionnalisation de la santé communautaire. Parce que je pense que les meilleures initiatives pour venir en aide aux personnes, c'est que ça parte des personnes concernées, c'est-à-dire des pères aidants ou des patients partenaires quand c'est dans le cadre d'autres pathologies. Et au final, on se rend compte que ces statuts-là qui étaient très bien, et ça permet de... Parce que on ne peut pas être que dans la théorie. Je pense que, comme disait Antoine tout à l'heure, un médecin blanc de 60 ans, il a beau faire ce qu'il veut, il a des biais, en fait. Et c'est pour ça qu'il faut que ça parte des besoins des personnes concernées si on veut vraiment être antiraciste. Mais on voit bien que ces statuts-là, de père aidant, etc., ils sont un peu récupérés, encore une fois, pour mieux contrôler les personnes plutôt que de les soutenir. C'est pour ça qu'il y a besoin d'initiatives qui partent du terrain, comme Démocratie, parce que je pense que c'est effectivement... en étant acteurs nous-mêmes et en se donnant du pouvoir les uns les autres, collectivement, qu'on peut s'en sortir sur ces questions d'antiracisme, puisqu'on est les personnes concernées, c'est nous qui pouvons définir comment on doit être soigné.
2: Et puis, vous expliquer un peu la question, qu'est-ce que c'est du coup la père aidance et comment ça peut être utilisé du coup en santé mentale? Tu veux expliquer?
4: C'est moi qui m'y connais.
1: Je pense que c'est...
3: Mais je peux faire une parenthèse pour ajouter à Capus. C'est que pour que le soin soit antiraciste, il faut que le soin soit politique. C'est-à-dire qu'il ne soit pas déconnecté du social. Et c'est ce que nous, on reproche aussi à la psy. Ce qu'on disait tout à l'heure, c'est que c'est neutre, etc. Mais non. En fait, on vit dans un environnement. On est traversé par toutes ces oppressions-là. Et tout ça doit être discuté, ça doit être contré, ça doit être pensé. Et moi, je pense que, en tout cas, quand tu es soignant, mais d'ailleurs, je ne suis même pas sûr qu'il faille des soignants, mais en tout cas, qu'il faut penser des questions, des questions oppressives, il faut qu'on les pense et que ça impacte, comment ça impacte nos vécus intimes, individuels, et d'où les groupes de parole où nous, on essaye de que nos expériences individuelles deviennent un objet politique. Mais après, on fait ça très simplement et on se marre. On n'est pas dans de la branlette non plus.
4: Ouais, je crois que c'est peut-être aussi l'une des seules caractéristiques, c'est que nous, on se marre. On se marre vraiment. on est là pour se marrer.
3: Venez, vous allez rigoler.
4: Ouais, rigoler. Donc, la père aidante, ou patient expert, c'est une personne qui a des troubles psy et qui rétablit ou en voie de rétablissement. Alors, le rétablissement, c'est pas on guérit pas, parce que on est mal à la vie pratiquement, mais on peut récupérer un statut de citoyen, s'autonomiser, s'empowermenter, je sais pas comment on dit, retrouver du pouvoir d'agir. Et donc l'idée, c'est que cette personne qui est rétablie va pouvoir, par son expérience, son vécu de la maladie, aider des personnes qui sont moins dans le rétablissement, promouvoir leur rétablissement, promouvoir leur autonomie, leur émancipation. Et puis qu'on fasse tous la révolution.
3: Ouais, mais son vécu de l'autopsychophobie, son vécu ouais. des institutions aussi.
1: Et qu'on brûle les commissariats.
4: Oui. Ouais. Et les prisons. Et les hôpitaux.
3: On commence ce soir. Rendez-vous 29.
2: La date sera.
4: Non, mais déjà, on a une action quand même prévue. Celle où on.
3: Ah oui. On vous donne pas la date.
0: C'est pas secret.
3: On vous
0: donne...
4: Si, parce
3: alors,
4: que.
3: Voilà, qu'est-ce qu'on va faire. On a prévu, c'est que on va prendre un hôpital. Okay. Sainte-Anne, je pense.
4: Ouais, parce qu'ils sont sympas. Sainte-Anne.
3: Et on va bloquer Sainte-Anne et on va prendre un pavillon.
4: Ouais, parce qu'on n'est pas assez nombreux pour bloquer tous les pavillons non plus.
3: Mais du coup, on va mettre en kidnapper un pavillon et okay. On le rendra pas tant qu'ils nous auront pas rendu toutes les contentions. Donc les trucs pour attacher ouais, les gens. Et tant qu'ils n'auront pas fait, on partira pas. Voilà. Mais moi, à 19h, par contre, faudrait que j'y aille parce que j'ai des trucs. Mais...
4: Ouais, j'ai piscine.
2: J'ai rendez-vous avec la psy en fait. Je ne vous ai pas dit. Après, je vais voir la psy.
3: Ah, j'ai mes médicaments à prendre.
2: Voilà, c'est ça. J'ai des trucs à faire. Ouais.
4: Ah, moi, j'ai mon terre à laine.
3: À 19h.
4: Tati dort.
2: Et du coup, tu disais que ces systèmes genre de père aidant aussi, ça pouvait être utilisé, mais de manière péjorative, tu disais, par l'institution, genre.
1: En fait, c'est ce que je disais tout à l'heure, il y a les bons patients et il y a les mauvais patients. Et en fait, effectivement, l'institution, elle va choisir de valider, d'accorder un diplôme, parce que maintenant, ça fonctionne aussi avec des formations, avec des diplômes, aux personnes qui sont les moins rebelles, les moins critiques, qui travaillent le mieux avec les médecins ou avec les psys, et voilà, et qui parlent français, qui lisent et écrivent, voilà.
4: Mais en fait, ce qu'il y a, c'est qu'il y a une récupération... En fait, d'un courant, ouais, il y a une récupération par l'institution de façon à ce que les pères aidants, ils soient dans l'institution et ils soient pas critiques de l'institution et qui en fait, ils fassent des bons malades, des malades qui obéissent. Et c'est vrai que.
1: Et qui gardent un peu les autres sous contrôle.
4: Ouais, ouais, voilà. Et alors que la père aidance au départ, ça vient des États-Unis, c'était vraiment l'idée d'être père à père. Il n'y avait pas d'institution.
2: Il n'y avait pas de formation pour devenir une personne qui peut aider une autre.
4: Parce que ton savoir, tu l'as à partir du moment où tu es impacté. Tu n'as pas besoin qu'on t'explique comment utiliser ton savoir.
1: Oui, voilà, c'est un peu le même combat que pour la médiation en santé.

0: nous laisse entrer, c'est pour que nous, on soit une aide du système pour contrôler les personnes concernées. Et une fois qu'on garde bien ça en tête, bah, on arrive à pas être un nouveau suppôt de Satan ou un outil
1: suppositoire.
0: Nous ne sommes pas des outils de production de capital.
2: Ah bah le capital.
1: Je suis à court de questions. Aidez-moi.
3: Et du coup, quel rôle, selon vous, peut jouer démocratie ou juste les amis ou la communauté des fous et des folles dans leur processus de soins ou même dans le soutien dans les moments difficiles et moins difficiles?
4: Et même vous, de manière peut-être aussi genre personnelle, qu'est-ce que ce fait de juste se rencontrer et de pouvoir communiquer en fait sur ça, ça vous a aussi peut-être apporté aussi?
2: Je crois que, ouais, en tout cas, moi, depuis que je suis psychiatrisée, on ne m'avait jamais parlé de rétablissement. La première fois, c'est Antoine qui m'a envoyé toute une journée au forum du rétablissement. Et je découvre que, putain, on peut être quelque chose. On n'est pas qu'une maladie, on est aussi un citoyen. Et en plus, l'idée que nous, on a tout de suite développée, c'est que le rétablissement, ce n'est pas... c'est pas capitaliste, c'est pas parce que beaucoup voient le rétablissement comme
4: bon produit.
2: Voilà, on va devenir des bons travailleurs.
0: Tu peux revenir au travail. Ouais.
2: Voilà, ils vont pouvoir retourner au travail. Et nous, tout de suite, on est parti de l'idée que le rétablissement, il était collectif et que en fait, il était là pour que nous tous, on se rétablisse les uns les autres, on se soutienne et ça, c'est une grande chance qu'on a de pouvoir tous compter les uns sur les autres. Quand on va pas bien, c'est les autres qui font. On se rétablit, en fait. Et comme dans un rétablissement, des fois, on est un peu en arrière. Des fois, on remonte. On n'est pas cycliste. On monte pas la côte d'un coup.
5: On s'est créé une communauté. Et puis, on s'est donné une famille. Et puis, on s'est donné de la fierté aussi.
2: Ouais.
5: Voilà. Après, sur l'ambition qu'on a aussi, c'est de créer un bloc fou folle, donc une communauté qui vraiment impose un rapport de force avec la psychiatrie, mais pas que, avec l'ensemble de cette société validiste psychophobe, mais qui va pas non plus s'extraire des autres luttes, quoi. Nous, on est aussi là-dessus. On garde en tête que la priorité, c'est le fascisme, c'est le racisme. Ça reste notre priorité. Même si nous, on part de ça, des luttes anti-psychophobie. Voilà.
0: Je pense qu'en fait, ce qui est hyper important, et c'est là où on a pu se retrouver en porte-à-faux, notamment dans certains festivals, qu'on ne citera peut-être pas. Mais il y a quand même un...
5: Si.
1: Facette, ok.
2: Des noms.
0: Depuis quelques années, c'est un sujet à la mode, la santé mentale. Ouais. Et depuis quelques années, c'est à la mode de parler de troubles psy. Et là-dedans, il y a des personnes qui sont bien intentionnées, mais qui, si elles ne sont pas politisées, en fait, elles voient cette lutte-là d'une manière, qu'elles appellent une lutte, mais en fait, d'une manière totalement libérale.
3: En mode développement personnel, un peu.
0: Exactement. Voilà. Et si c'est déconnecté d'une vision politique, en général, ça reproduit de l'oppression et ça reproduit des schémas qui sont ceux du système existant. Et à démocratie, ce qui nous fait aller bien, je pense, c'est que... Alors, c'était beaucoup plus facile à faire avant parce que on a commencé en squat. Et donc forcément, quand on est en squat et que c'est-à-dire qu'on a tous les moyens à disposition, on avait plein de collectifs autour de nous, et que du coup, n'importe quel besoin qu'on avait, qu'il soit logistique, matériel, il n'y avait aucun argent, mais il y avait à manger, il y avait à boire, il faisait chaud, il y avait des livres, il y avait éventuellement des vêtements, il y avait un dressing solidaire. Enfin voilà, quand on fonctionne dans un squat où il y a plein de collectifs, on arrive à tout créer et à tout avoir. Et en fait, la loi Casbarian, elle est quand même venue tuer ça, puisque avant, quand on avait un lieu qui fermait, qui était expulsé, c'était tout simple, on en ouvrait un autre. Et même quand il ouvrait même avant que le précédent soit fermé. Et ça, c'est quand même quelque chose qui a été tué, parce qu'on ne peut plus ouvrir des squats maintenant. Et c'est pour ça qu'on est obligé de fonctionner aussi avec l'institution, maintenant. Parce que c'est dans les centres sociaux qu'on garde des permanences.
2: Nous, on a déménagé dans un centre social. Hein.
0: Ouais.
3: Et ça se passe bien, d'être en plus en structure un peu associative

0: municipale que...
1: Moi, non, je vais parler pour celle que je dois pas citer, Fatia. Mais c'est quelqu'un, par exemple, tu vois, qui a investi le centre social et qui a un peu émancipé les femmes qui étaient là-bas. Et donc, du coup, dans le même temps, on obtient une partie du centre social pour monter notre café et tout. Mais en fait, ça, c'est insupportable que ce qu'est en train de faire Fatia. Parce que les centres sociaux, c'est une catastrophe, quoi. En vrai, c'est ultra infantilisant. C'est pas pour les habitants, les centres sociaux. C'est pas vrai. C'est pour faire fonctionner la machine. Et donc, du coup, Fatia s'est retrouvée ostracisée et tout. Et puis, bah, nous, on est là, on a notre espace, on a notre petit café, mais on sert l'institution, on le sait bien. Et, mais bon, on arrive à faire nos affaires. Mais bon, c'est pas un lieu idéal. Nous, on a vraiment préféré le moment où on était en squat, on était beaucoup plus libre. Et puis, si on peut avoir nos propres espaces à nous, indépendants. Parce que là, par exemple, tu vois, on a voulu monter un atelier, c'était un groupe de parole.
2: C'était l'arpentage sur les mains de ma grand-mère.
1: Ouais, mais enfin, en tout cas, un truc en non-mixité, quoi, entre personnes racisées. Mais ça a été le feu. Tout le monde nous est tombé dessus. On avait quasiment... C'était pas le maire qui était pas descendu pour nous dire « Comment ça ?» Alors qu'ils font des groupes que avec des femmes, par exemple.
3: Okay. Dans le sens social, c'est possible. Mais,
1: voilà. Mais pas entre personnes racisées, ça, c'était niais. Donc, il a fallu qu'on mette quoi On a dû requalifier le truc.
2: On l'a fait au GEM.
1: Ah oui,
4: on l'a fait à Montreuil.
1: On est parti ailleurs. Ouais. Donc, non, ça t'impose quand même des conditions d'exercice qui sont... voilà, t'es pas libre, quoi. T'es pas là pour t'émanciper, quoi.
0: Ouais, du coup, Nick Casbarian et Jules Squat.
3: Jules Squat. Squat partout.
0: Squat partout.
1: Démocratie partout.
0: On passe à la dernière question. Tu veux la faire, Willow ?
5: Je sais pas, j'ai l'impression...
0: C'est ta question.
3: Non, mais ma dernière question a déjà été répondue. On l'a déjà traversée. Du coup, je ne sais pas quoi vous dire. Je vous invite à répondre une réponse aléatoire qui vous inspire. Voilà.
0: Une dernière déclaration.
3: Ouais.
2: Moi, il y a quand même un truc dont on n'a pas parlé dans le soin communautaire, c'est qu'on a quand même un grand projet à Démocratie, c'est d'ouvrir un lieu répit dans le 93, qui sera bien sûr chapeauté avec des institutions. Il va falloir qu'on navigue en eau trouble. Mais là, vraiment, l'idée, c'est vraiment de faire du soin communautaire à grande échelle et concret. Là, on sera dans le dur. Et on aimerait bien que la CASA soit adossée, parce qu'on pense qu'on ne peut pas juste... On ne soigne pas que le psyché, on soigne tout. On soigne les problèmes sociaux, on soigne le corps et...
4: Bah oui, la santé, c'est un tout.
2: Ouais, c'est un tout. Si tu ne sais pas ce que tu vas bouffer le lendemain... Tu peux pas. Tu peux pas y arriver.
4: Donc on avait un grand rêve, c'est de monter notre propre centre de santé communautaire. Et on est en lien avec les camarades, par exemple, de la Casse de Santé à Toulouse. Sauf que, du coup, nous, notre idée, c'était de réussir à construire notre projet dans quelques temps. Parce que, en squat, en fait, on arrivait à le faire. Mais pour récupérer un lieu, maintenant que ça n'existe plus, c'est plus compliqué. Mais les centres de santé viennent de... Enfin, c'est pas qu'ils sont en train de fermer, mais il y a la question des subventions, du financement. Depuis 2 mois, ils sont en lutte. Et donc, on se dit que si ce format-là n'existe plus, je sais pas, en fait. Il y a un moment où on arrive quand même un peu à bout des possibilités. Donc, il va falloir inventer des choses, mais ça demande... Je pense que on est quand même dans un moment... Enfin, voilà, il y a eu... Premier truc qui a mis un gros coup d'arrêt, c'est la loi Casbarian. Le deuxième truc qui met un gros coup d'arrêt, c'est cet empêchement de financement des centres de santé communautaires, qui était une piste de sortie, et notamment pour la santé d'un point de vue des quartiers, où il n'y a rien d'autre. Et en fait, cette fascisation qui est en train de s'accentuer et qui ferme tout ce qui était des horizons possibles qu'on arrivait encore à créer un peu dans les marges, c'est ce qui nous... À la fois, ça rend plus difficile nos actions, mais ça les rend aussi plus vitales. Et au final, ça leur donne aussi de la force, parce que sur le terrain, on est obligé d'inventer. Donc là, dire aujourd'hui comment on va faire et qu'est-ce qu'on va inventer, en fait, en vrai, on ne sait pas. Mais ça va nous pousser à aller encore plus loin et à créer nos propres structures, parce qu'il n'y a pas le choix. Mmh. Et en espérant être rejoint par le plus grand nombre de camarades qui prennent vraiment... Enfin, que si je peux dire un souhait pour terminer l'émission, c'est vraiment que l'antifascisme devienne enfin antiraciste.
0: Allez. Allez.
1: Ouais. Je rajoute juste, on a deux autres actus, c'est...
4: Promo.
1: Voilà,
4: c'est
1: mon promo. Auto-promo. Et on va écrire la post-face d'un bouquin qui va sortir qui s'appelle Mad World de Misha Frazier.
2: Ouais, j'ai oublié.
1: Donc, il y a une anglaise du coup, qui parle pas mal d'antipsy. En tout cas, notre sauce, on est plutôt OK avec ce qu'elle écrit. Et voilà, ça va sortir bientôt. Et on va faire aussi un festival tout pété de démocratie. Et on va inviter tous nos ennemis pour leur entrer dedans. Ça fait plein d'ennemis.
2: Oui, parce qu'on n'a plus d'amis. Hein.
4: Ouais. Et apparemment, on va le faire ici, parce qu'on a bien d'amis.
0: Et on peut vous retrouver comment ? Sur... Donc vous a contacté avec Instagram. Ouais. Est-ce que vous utilisez Instagram ?
2: Ouais, on se forme. On est en pleine formation encore, parce que c'est un outil de jeunes. Moi, je suis un peu âgée. Mais on peut nous retrouver sur Instagram, sur Facebook, parce que forcément, on a des outils pour vieux. Le lundi soir et le samedi soir, à partir de 18h, au Café Démocratie, 13 rue Constant-Coquelin à Vitry-sur-Seine. C'est direct avec le T9. C'est l'arrêt Constant-Coquelin. Non, parce que les gens, ils ont toujours... Ah, mais c'est la banlieue, c'est loin.
0: J'ai mal à passer le périph'.
2: Ouais, et puis, c'est safe. C'est la banlieue. Oui, c'est safe. Donc voilà, on vous invite tous à venir parler avec nous, rigoler, parce qu'on se marre beaucoup à Démocratie.
1: Et une fois par mois ou deux fois par mois sur Montreuil aussi.
2: Ouais, deux fois à la Friche et au GEM.
1: Friche et GEM.
2: Et sinon, on va partout, on nous invite. Hein.
4: Et on attend que quelqu'un nous offre un lieu.
2: Ouais. Et par contre, si vous habitez loin et qu'il y a du soleil, on peut venir.
1: Il y a Démocratie Montpellier aussi.
2: Ouais.
1: On a Démocratie Montpellier, Démocratie Roubaix qui se construit. Si vous voulez créer votre Démocratie, petit DM Insta et c'est parti.
0: On va faire nos promos barbarie. Nous, on fait une soirée le 15 avril au Point Éphémère qui s'appelle Sabah El Khir. Il y aura plein d'artistes trop stylés. Wassim, Rita Jouja, Patronax, Lozez, Ezouj, Mystique, Gina Reski, moi-même, et Cyber Jean. Et le 25 avril, à la Cyberance, on organise la grande kermesse de barbarie et on vous invite formellement.
2: Ouais.
0: Si vous voulez venir à notre kermesse et même tenir un stand, on fera du tir à la calache.
2: Je viens.
4: Si c'est des calaches roses, on est là.
0: On a tout ça. On peut faire. On peut imaginer.
3: Tu nous donnes la photo de ton psychiatre et on peut l'imprimer et tu peux tirer à la calache. Non, je
0: rigole. Allez.
4: Il va y avoir des interpellations après ce festival.
2: Ouais, on va être en prison.
3: Non.
0: Du coup, voilà, noté 15 avril et le 25 avril. Et on se retrouve dans 2 mois pour le prochain Carré VIP. Merci beaucoup à nos invités d'être venus.
2: Bah merci.
3: C'était trop bien. Merci.
0: Et on se lâche en musique sur
4: Despo Routi.
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7: Bonsoir à tous et à toutes, vous écoutez l'épisode 13 de Au pays des raves. Alors si vous fréquentez les milieux techno ou plus largement les espaces festifs, vous avez déjà sûrement croisé ces personnes souvent habillées avec un gilet blanc floqué Team Safe ou encore Bienveillance ou Prévention ou Vigilance. Ces personnes, elles circulent entre les corps qui dansent, elles distribuent de l'eau, du sérum physiologique, elles prêtent une oreille attentive, elles rassurent et elles accompagnent. Leur mission, c'est de rendre la fête plus sûre, plus safe. Depuis quelques années, ce mot, le mot safe, s'est imposé un peu partout. Les clubs l'affichent, les festivals le revendiquent, les événements l'annoncent dans leur communication. La fête se veut safe. Mais à force de sortir et de discuter avec ces bénévoles, certaines choses m'ont un peu troublée. Beaucoup n'étaient pas formés, d'autres l'étaient très peu. Certains, certaines semblaient épuisés, parfois seuls face à des situations très lourdes. Violence, agression, bad trip, crise d'angoisse. Et en parallèle, je voyais de nouveaux lieux ouvrir en revendiquant haut et fort leur caractère safe. Des posts Instagram un peu léchés, des chartes affichées, des stories engagées. Et je dois l'avouer, j'ai commencé à avoir l'impression qu'on se moquait un peu de nous. Qu'est-ce que ça veut vraiment dire safe lorsqu'il n'y a pas de formation solide, lorsqu'il n'y a pas de protocole clair, lorsqu'il n'y a pas de suivi psychologique pour les bénévoles, lorsqu'on refuse parfois même d'aborder la question de la consommation de drogue, pourtant bien réelle. À mesure que les teams safe se multiplient, leur présence semble parfois répondre davantage à des impératifs d'image qu'à une véritable politique de prévention. Dans un milieu où l'image est centrale, ne pas se dire safe, ça devient presque suspect. À l'inverse, revendiquer cette étiquette, ça offre une forme d'immunité morale. Ça rassure les publics, ça protège la réputation des organisatrices et ça permet de se positionner comme progressiste sans nécessairement transformer les structures en profondeur. Et c'est cette tension que j'ai voulu interroger. Il y a quelques mois, j'ai mené une enquête, j'ai rencontré des bénévoles impliqués dans des dispositifs de réduction des risques liés aux drogues, mais aussi dans la prévention des violences sexistes et sexuelles en milieu festif. J'en ai tiré un article et le constat est clair. Manque de formation, responsabilité immense, peu d'accompagnement et souvent une instrumentalisation du travail bénévole. Alors aujourd'hui, pour approfondir cette réflexion, j'ai le plaisir de recevoir trois personnes engagées sur le terrain dans la réduction des risques et dans la prévention des violences en milieu festif. On va aborder des points que j'ai pu soulever dans cet article, dans cette enquête, ensemble. Bonsoir à tous les trois.
8: Bonsoir.
9: Bonsoir.
10: Salut.
7: Alors je vais commencer par vous, Karine et Anas. Vous êtes tous les deux membres de Technoplus. Technoplus, on les a déjà reçus plusieurs fois dans cette émission quand on parle des sujets en lien avec la RDR, avec la consommation de drogue. Est-ce que vous pouvez quand même rappeler aux auditeuristes qui connaissent peut-être pas cet asso, quel est son rôle? Et aussi, vous deux, qu'est-ce que vous faites au sein de Technoplus?
8: Du coup, Technoplus, ça a été créé en 1995. C'est une association de santé communautaire. Donc, ça veut dire que c'est une association qui a été créée par les teufeurs pour les teufeurs. Donc, on fait de la réduction des risques liés à la consommation de drogue. Et on intervient essentiellement en free party, parce que c'est de là qu'on vient. Et aussi, ça nous arrive d'aller dans les festivals ou dans les clubs. Moi je suis volontaire comme tout le monde à Technoplus, donc on peut faire plusieurs choses, on intervient sur les dispositifs, après chacun a ses endroits où il préfère. Moi je par exemple je suis très bien dans tout ce qui est réassurance, et après voilà, pour l'instant je suis encore au conseil d'administration de l'antenne, donc on fait tout ce qui est vie associative aussi.
7: Et toi, Anas?
10: Moi, je suis un peu moins actif maintenant. Si je peux me permettre de rajouter un tout petit truc, c'est on est une asso de RDR, mais on est aussi une association qui fait la promotion de la culture techno, ce qui fait un peu notre particularité dans le champ de la réduction des risques. Donc on adhère entièrement au discours que tu avais avant. Et dans la question de qu'est-ce qu'on fait, la réassurance aussi énormément. Alors pour les auditeurs et auditrices qui ne sauraient pas ce que c'est concrètement accueillir quelqu'un qui n'est pas bien en soirée, que ce soit pour des raisons émotionnelles, parce qu'elle a pris trop de produits, ou pour un mélange de plein de facteurs. Et en gros, c'est comment... en discutant avec la personne, en lui faisant des petites techniques d'écho, et en sachant un peu diagnostiquer ce qui lui arrive, on arrive à la faire se sentir mieux.
7: Merci beaucoup, Karine et Anas. Alors toi, Mélanie, tu es la directrice de l'association Les Catherinettes, c'est une association de prévention des VSS en milieu festif. Est-ce que tu peux aussi te présenter et nous en dire un peu plus sur Les Catherinettes ?
9: Les Catherinettes, c'est donc, tu l'as dit, une association de prévention des violences sexistes, sexuelles et discriminatoires en milieu festif. Nous, on existe depuis 2020, puisque c'est un sujet qui est quand même plus récent que la RDR en milieu festif et culturel. C'est une asso qui a été fondée par Agathe et Anna à Nantes, qui bossaient dans le milieu culturel et qui se sont dit il y a un vrai gros problème autour du sujet des violences sexistes et sexuelles au départ, et qui se sont dit il faut qu'on fasse quelque chose. Et elle venait de l'organisation de festivals aussi, donc voilà, il y avait cette envie aussi d'aller vers cet endroit-là pour lutter contre ces violences-là. Et nous aujourd'hui, ce qu'on fait en fait, c'est de la régie VSS, ce qu'on nous on a appelé régie VSS. Et en fait, l'idée c'est vraiment de coordonner tout le dispositif de sécurité des publics quant au sujet de violences sexistes, sexuelles et discriminatoires. Et donc nous, on travaille majoritairement sur des gros festivals, sur des grosses jauges entre 10 et 30 000 jours. On fait aussi des plus petits parce qu'on garde quand même cette appétence aussi pour des festivals féministes, plus petits, plus militants. Et puis que on est aussi d'accord avec tout ce que tu as cité en intro sur l'essence même de la fête. Donc voilà.
7: Et toi, tu fais quoi au sein des Catherinettes, du coup ?
9: Moi, je suis sur direction, donc à peu près tout ce que vous pouvez imaginer, je sais le faire et je le fais.
7: Alors, comment ça se passe pour vous sur le terrain, concrètement ? C'est quoi un peu vos missions ? Est-ce que vous avez des stands ? Est-ce que vous mettez en place des maraudes ? Est-ce que vous avez du matériel spécifique ? Comment ça se passe ?
8: Du coup, pour Techno Plus, on va dire qu'on a un peu ça. Le dispositif peut changer suivant la taille des équipes. On va dire que le dispositif de base, c'est déjà un stand qui permet en fait déjà de donner de l'information sur les produits. Voilà, parce que c'est quand même la base du travail de réduction des risques, la diffusion de l'information et donc l'information et le matériel. Donc, c'est-à-dire tout ce qui est roule-tapaille, sérum physiologique ou d'autres matériels, tout ce qui va te permettre en fait, de pouvoir consommer en évitant la propagation par exemple, des maladies. Après ça, souvent, on peut avoir un chill, qui est un endroit qui va permettre aux gens de se poser, de se reposer, dans lequel on travaille, dans lequel du coup, on fait des bases dont on a parlé tout à l'heure aussi, les réassurances plutôt légères. Donc là, c'est accueillir les personnes, leur parler. Donc ça, c'est la première base du dispositif et qui permet aussi du coup les gens nous voient et viennent vers nous. Et après on peut avoir un dispositif plus large qui peut aller dans un autre espace qu'on appelle aussi espace de réassurance, mais là fermé, avec plutôt des lits qui peuvent être pour les réassurances plus longues ou plus importantes, sévères on va dire. On peut avoir un espace bobologie où on fait les premiers soins de bobologie, voilà, donc quelqu'un qui s'est coupé, voilà. Ensuite, on peut avoir, des fois, on a des accueils quand on travaille avec d'autres associations. Ça arrive d'avoir des accueils spécifiques isolés pour les personnes victimes de violences sexistes et sexuelles, justement. Des fois, on a aussi dans les dispositifs des accueils, des heures d'accompagnement pour l'injection. Ça, c'est aussi quand on travaille avec des centres des CARUD, donc des centres d'accueil à la réduction des risques. Et voilà, et tout ça, en fait, se fait suivant aussi... et on fait de l'analyse de drogue aussi, merci Anas. On fait de l'analyse de drogue, donc ça c'est en free party, c'est très facile de l'emmener. Un peu plus compliqué en festival ou en club, où là il y a des fois un travail en amont qui doit être fait pour expliquer la loi aux organisateurs, comme quoi c'est autorisé. Mais c'est vrai que c'est un très bon outil de réduction des risques qui permet, un, d'informer les gens sur ce qu'ils consomment, et aussi des discussions de réduction des risques, vu que c'est dans un endroit un peu plus feutré, qui peut des fois aller plus loin aussi au niveau, même sur les consommations des gens. Donc voilà. Et des maraudes, ça nous arrive plus rarement, c'est pareil. Ça dépend aussi du nombre d'équipes qu'on a. Souvent, on peut travailler ça avec d'autres équipes, justement des équipes de bienveillance qui sont là des fois gérées par les organisateurs. Et donc, on essaye de travailler en commun là-dessus. Des fois, c'est nous-mêmes qui faisons les maraudes seuls. Des fois, voilà, mais on essaye de... Souvent, quand même, on travaille. Souvent, par exemple, je pense à des gros festivals comme Solidays où on travaille avec d'autres équipes qui d'équipes safe. Et ça permet en fait de mélanger un peu et de faire transmission de savoir en fait.
7: Donc, juste, c'est un mini laboratoire un peu que vous pouvez déplacer pour l'analyse de substances. C'est comment matériellement parlant ?
8: Alors, c'est un petit, c'est une machine qui n'est pas très grande, qui s'appelle un spectromètre infrarouge. Okay. Et en fait, ça analyse du produit. En fait, il n'y a pas besoin de détériorer le produit, c'est la matière brute. Donc, que l'on met sur la machine. Et en fait, la machine envoie de la lumière. Et en fait, il y a un diamant en dessous qui renvoie la lumière à la machine. Et suivant comment la lumière passe dans la molécule renvoie pas, toutes les molécules renvoient la lumière de manière différente. Ça fait un spectre sur l'ordinateur. Après, l'ordinateur, en fait, il y a un logiciel qui a une base de données. Une bibliothèque qu'on met à jour avec, du coup, plein de drogues, plein de produits différents. Et nous, après, l'analyste, en fait, on regarde le spectre, voit ce qui correspond. On peut aussi, du coup, des fois, il y a des pics qui vont être divergents, donc c'est important quand même d'être formé pour essayer de trouver les autres produits de coupe, tout ça, et donner les bons résultats à la personne. On ne fait pas de quantitatif, c'est-à-dire on ne peut pas dire à quelqu'un il y a 40% de cocaïne, 60%. Non, le but, c'est du qualitatif, c'est-à-dire on peut lui dire oui, c'est bien ce produit-là, c'est pas ce produit-là, il y a ça comme produit de coupe ou pas. Et après, on peut en discuter aussi avec la personne.
7: Ok, c'est super intéressant. Et toi, du coup, Mélanie, ça se passe pas trop comme ça sur le terrain, non ?
9: Bah, moi, j'ai pas de spectromètre infrarouge, même si j'adore travailler avec des structures qui l'ont sur le terrain. Mais je crois, il me semble qu'il y en a que 5 en France, donc c'est vraiment très limité. Non, nous, au Quatrinette, en gros, je permets juste de rappeler que nous, l'accompagnement, il est vraiment à l'année avec les structures avec qui on travaille. C'est-à-dire qu'on les accompagne avant, pendant et après l'événement. Et l'idée, c'est de travailler avec les structures au protocole de sécurité qu'on va déployer ensemble sur site, qui implique très très souvent les assos de RDR aussi, les secours, les prestataires de sûreté événementielle, etc. Parfois, les forces de l'ordre, quand elles sont présentes sur le site. Donc nous, après, sur le dispositif, il est important aussi de savoir qu'on envoie des salariés pour coordonner le dispositif. Donc, on a des équipes de 4, généralement, qui sont des personnels rémunérés sur site, qui vont encadrer les bénévoles. Et on travaille aussi avec des psys qui sont également rémunérés et qui ont commencé à développer des expertises spécifiques sur le trauma immédiat, etc. Et du coup, une fois sur place, nous, on a effectivement le stand d'information, sensibilisation des publics, sur lequel on ne donne pas de matériel, nous. La seule chose qu'on a à disposition des publics, c'est des protections menstruelles. Mais tout ce qui est, par exemple, capote de verre, etc., ça ne protège pas de la soumission chimique, puisque la soumission chimique, c'est pas du GHB dans un verre. En tout cas, c'est très peu. En fait, c'est des outils pour nous qui sont plus marketing, et les présenter comme des outils de prévention, déjà ça responsabilise les victimes et ensuite ça protège d'absolument rien. Donc on ne donne pas tout ce genre de choses. Donc le stand d'information des publics sur lequel les bénévoles peuvent faire de la pédagogie du consentement, des jeux de société, etc. On a des infokiosques, on a des BD à consulter sur place, des choses comme ça. Ensuite, on a les maraudes qui sont là, faites aussi par les bénévoles, qui sont de l'aller vers les publics à nouveau dans une logique de sensibilisation au protocole qui est déployé sur place, mais qui les bénévoles vont pas prendre en charge les victimes. Les victimes, elles sont prises en charge par notre psy en priorité, puis par les personnes qui sont payées pour le faire sur place, donc les coordinatrices, qui vont pouvoir prendre en charge les victimes sur les zones d'écoute. Pareil, nous on dit pas safe zone parce qu'il y a aucune zone qui est safe dans un événement, et un safe event, ça n'existe pas. Donc une zone d'écoute sur laquelle les victimes peuvent être prises en charge. Et puis ensuite, on a des personnes qui vont se coordonner avec les services de secours, les services de sécurité, les services de police éventuellement, parce que des fois, il y a la victime à prendre en charge, mais il y a aussi l'auteur de l'autre côté. Et il faut faire tampon avec tout ce beau monde qui souvent se précipite sur certaines choses et qui pressurise aussi les victimes parfois. Donc nous, on a un gros travail pédagogique aussi à faire avec tous ces services-là. Et pour vraiment faire tampon entre la victime et les personnes qui vont vouloir lui parler, absolument. Voilà.
8: Je veux bien rebondir sur la question du matériel, puisqu'on a le même positionnement à Techno Plus, c'est-à-dire que tout ce qui est capote de verre et tout, on a, puis alors encore plus quand il y a eu l'affaire des piqûres et tout ça, on a eu des gens qui nous envoyaient des mails pour nous dire qu'ils nous vendaient ça et tout ça, donc on a exactement le même positionnement que... ça responsabilise les victimes au lieu de responsabiliser les auteurs. Et en plus, ça fait de la fausse sécurité parce que, en effet, déjà, ça n'empêche pas. Ça se soulève facilement, si vraiment. Et en plus, c'est pas la majorité des cas. Et qu'on oublie aussi la vulnérabilité chimique, qui est juste le fait d'attendre qu'une personne soit assez alcoolisée ou déjà beaucoup trop défoncée par un produit pour pouvoir profiter d'elle. Donc on est plus dans l'information et c'est aussi pour ça, côté savoir quand tu prends un produit, quels sont les effets, qu'est-ce qui va se passer, ce que ça peut mettre en jeu et tout, c'est important. Et on est aussi pour l'accompagnement des auteurs aussi, on se positionne là-dedans, on pense que c'est important. Et encore plus dans le milieu de la free party, qui est un milieu autogéré, où du coup il n'y a pas forcément de sécurité, ça demande aussi une autre articulation qui est assez importante, de prendre en compte les victimes et les auteurs pour peut-être éviter une... double agression, une triple agression auprès des auteurs derrière.
10: Pour les auditeurs et auditrices qui nous entendraient, là, il y a deux termes un peu clés qui sont sortis, c'est la notion de soumission chimique et de vulnérabilité chimique. La soumission chimique, ça suppose de vraiment, il y a un aspect très délibéré, ça veut dire que quelqu'un va vous mettre quelque chose dans votre verre pour profiter de vous, alors que la vulnérabilité chimique, elle est un peu plus fine. Ça veut dire cette personne que vous aimez bien, à qui vous arrêtez pas de payer des verres, ben en fait, si on prend un peu la définition à proprement parler de la vulnérabilité chimique, ça pourrait rentrer là-dedans, par exemple. Là où la soumission chimique, ça suppose vraiment
9: une absence de consentement.
10: Oui, tout à fait. Merci bien.
11: Merci beaucoup pour ces précisions. On va faire la première pause musicale. On va s'écouter Arabic Sound de Atram.

0: Et c'était Arabic Sound de Atram. Alors on va reprendre cette petite interview. Quand j'ai écrit cet article du coup sur l'instrumentalisation des Team Safe, l'une des premières choses qui m'a vraiment marqué quand j'ai parlé avec les bénévoles, c'est l'absence de formation. Alors j'ai pu remarquer que beaucoup de personnes soit n'étaient pas formées, soit s'auto-formaient avec des formations gratuites ou peu chères, mais du coup ça restait quelque chose de difficile et souvent très précaire. Est-ce que vous, vous avez reçu une formation, des formations avant d'intervenir en milieu festif, et est-ce que vos assos, elles proposent des formations? Mélanie, vas-y, je t'en prie.
1: Je peux y aller, ouais. Moi, j'ai été formée par... c'est pas moi qui ai fondé l'asso. Donc, quand je suis arrivée dans l'asso, évidemment, il y a eu de la transmission de compétences par les personnes qui étaient déjà là. Cela dit, les formations à l'accueil et au bénévolat, au milieu festif, etc., sur les VHSS, bah, c'est assez récent. Mmh. La première asso qui s'est vraiment structurée, s'est consentie, c'était 2018. Donc, ça fait moins de 10 ans. Cela dit, on a un peu tous et toutes des parcours d'auto-formation en milieu militant, dans des espaces de care, d'inclusion, etc. Nous, on a aussi la chance, entre guillemets, d'être salarié de la structure, ce qui nous donne un plan de développement des compétences, qui est un truc très barbare et très RH, mais qui nous permet quand même d'avoir accès à de la formation continue en tant que salarié. Et évidemment, nous, tous nos bénévoles bénéficient de... Bah, c'est même pas bénéficie, c'est obligatoire en fait avant de venir avec nous. C'est 4 heures minimum de formation avant de venir faire un shift avec nous. Et ensuite, sur une année, on va proposer plusieurs sessions de formation accessibles à nos bénévoles pour monter en compétences sur des sujets plus spécifiques, les violences sexuelles au travail, les LGBTQIA+, phobies, les violences ethno-raciales, etc. Donc ça, évidemment, elles ne sont pas obligatoires, c'est sur celles et ceux qui veulent. Mais ça permet du coup de monter en compétences aussi sur d'autres sujets pour revenir sur le terrain avec nous, avec d'autres... d'autres choses, quoi. Et après, bah, de nos parcours aussi individuels, je prends l'exemple de ma collègue Marine, qui, elle, est aussi secouriste à la Protection Civile 44. Elle a sa formation de secouriste, elle a son PSSM, donc premier secours en santé mentale. Enfin, voilà, il y a des choses qui existent quand même et qui peuvent être mobilisées sur nos sujets.
0: Et juste, les formations que vous proposez, c'est des formations gratuites?
1: Pour les bénévoles, oui, bien
0: oui.
1: sûr.
0: Okay.
1: Oui, oui, bien sûr. Bah, la seule condition, pour l'instant, c'est de faire un shift de 4 heures avec nous dans l'année. Mais du coup, évidemment, elle est totalement gratuite, la formation. Si on demande aux gens de nous donner un peu de leur temps, évidemment, on leur donne du nôtre.
2: Du coup, à TechnoPlus, il y a quand même un parcours de formation qui est assez intense et cadré. Bon, déjà, il y a un peu... Il y a quand même beaucoup de gens déjà qui sont à TechnoPlus qui peuvent être déjà infirmiers ou qui viennent de structures médico-sociales dans la dicto, de parcours comme ça. Donc ils sont déjà un peu formés. Par exemple, c'est mon cas, par exemple, ou celui d'Anas. On travaille depuis longtemps dans les structures comme ça. Et après, en tant que volontaire, il y a un parcours de formation. Donc déjà, il y a des week-ends. Le premier, c'est un premier week-end qui s'appelle la formation initiale. On reprend en fait les bases de la réduction des risques, l'histoire de TechnoPlus, l'éthique, dans quelle éthique nous on se met, tout ce qui est bienveillance, non-jugement, tout ça. Donc ça prend un week-end. Après, on a d'autres formations, comme une formation sur les produits, qui dure une journée. Ensuite, on a... En deuxième étape, là je prends les grosses étapes et je pense qu'il va compléter Anas. On a un autre gros week-end de formation un peu plus tard dans le parcours de volontaire qui est là. Il y a un week-end où on parle plus bobo, réassurance et formation pour être ce qu'on appelle référent de... Si, c'est responsable dentaire, pardon. Donc c'est aussi en fait parce que j'ai quand même beaucoup de process à TechnoPlus, notamment parce que comme on fait un brief, comme on fait un débrief dentaire, comme on prépare une interne, donc on est formé à tout ça. Et après, pendant tout le temps, on est vu que ça reste quand même quelque chose de santé communautaire, fait par les pairs, on se forme tous, en fait. Il y en a toujours, par exemple, je vais prendre l'exemple d'Anas qui est à côté de moi, il est très calé à tout ce niveau psychédélique. Je sais que si j'ai des questions, je vais plutôt m'orienter vers cette personne. Les gens qui sont, par exemple, très calés en nouveaux produits de synthèse. Et c'est aussi comme ça qu'on se forme tout le temps, qu'on se pose des questions. Le but est toujours de dire personne ne donne une information qu'il n'a pas. On a toujours des gens, on est nombreux, Technoplus, il y a toujours des gens vers qui s'orienter, où on peut trouver l'information et demander. On a déjà eu des formations, je crois, par d'autres associations pour tout ce qui est VHSS. On travaille souvent avec d'autres associations aussi, sur des grosses inter ou quoi, que ce soit des associations de VHSS ou d'autres associations de réduction des risques. Donc tout ça aussi, ça fait de la formation. Mmh. Et Anna, si tu as peut-être envie de rajouter des détails.
3: Oui, aussi parler de formation continue. J'imagine que c'est un peu pareil chez vous aussi, chez les Catherinettes, mais... Il y a aussi beaucoup de systèmes de mentorat ou en gros des personnes qui vont aller sur leurs premières inter où on leur propose en fait de participer à l'inter mais d'être un peu plus en observation. Et en fait, nous, de ce qu'on constate, c'est que la formation formelle, elle est géniale, mais elle ne se suffit pas, quoi. Genre, il y a entre le savoir-être et le savoir-faire, il faut un moment où, en fait, c'est, comment dire, ces deux items, ils jouent ensemble, quoi. Ces deux notions, elles viennent s'affronter. Si tu fais que de la formation théorique toute ta vie, en fait, très vite, tu vas te rendre compte qu'en situation de stress, tu as tout qui saute, que même des choses que tu connais très bien habituellement, tout d'un coup, elles ne sont pas super palpables, parce qu'en fait, une information qui est assimilée dans un fonctionnement, il y a quand même un petit décalage derrière entre les deux. Et pour moi, c'est ce qu'amène beaucoup la formation pratique. Et en même temps, le pratique, ça te met dans un état de stress. Donc, si t'as pas de théorique, pas de branche sur laquelle te raccrocher, c'est aussi compliqué, quoi. Donc, je pense que c'est un peu... j'imagine que c'est pareil pour vous.
1: Ouais, bah complètement. Mais j'ai aussi oublié de dire, nous, on a été formés par T+ à l'Ouest sur les produits aussi, etc. On fait aussi beaucoup d'auto-formation avec d'autres structures. Je pense à Consentis, avec qui on avait organisé une session de formation sur la prise en charge des violences conjugales en milieu festif, par exemple. Ou avec l'Orange Bleu, le collectif des festivals, etc. On avait Consentis et l'OB avaient construit un module sur les violences conjugales spécifiquement en rapport avec les consommations et comment du coup c'était visible à cet endroit-là en milieu festif, et c'est hyper enrichissant. Et en fait, il y a pas grand-chose qui existe sur ce sujet-là, et c'est juste Blandine de l'Orange Bleu et Julie de Consentis qui se sont dit on va faire quelque chose ensemble et on va discuter, et elles ont créé un module qu'elles ont pu transmettre et qui reste aussi open à être enrichi par l'expérience de terrain. Parce qu'il y a effectivement, il y a que ça qui va permettre faire des rétextes, c'est hyper important, et il y a que ça qui va permettre de faire mieux les fois d'après. Et effectivement, les systèmes de mentorat un petit peu, on essaye par exemple quand on fait partir des maraudes, et qu'il y a des bénévoles qui sont là depuis 3 ans, 4 ans, 5 ans, et qu'il y a des bénévoles pour qui c'est leur première fois avec les Catherinettes, on va mettre des gens qui ont un peu d'expérience avec des gens qui en ont moins, et du coup ça va créer d'autres choses, et puis ça va être rassurant aussi pour les personnes pour qui c'est la première fois, quoi.
0: Vas-y, Anas.
3: Je tiens à préciser du coup que nos deux assos donnons aussi des formations à des personnes en particulier ou d'autres associations ou organisations. Je le sais parce que Catherine nous ont formés il n'y a pas si longtemps que ça, mon asso Nataraja. Et au-delà de ça, nous on a une formation à T+, qui s'appelle la Forma Pair, qui est accessible en fait à n'importe quel particulier, qui en général est rémunéré sous forme de prix libre. Donc histoire de s'adapter aux envies et aux possibilités de chacun et chacune.
0: Merci. Être bénévole en milieu festif, justement, comme vous, ça peut être très difficile psychologiquement, émotionnellement. Est-ce que vous proposez des temps de débriefing ou même un suivi psychologique, justement, après des situations qui ont pu être difficiles ?
1: Le suivi psychologique individuel, ça demanderait trop de moyens pour le mettre en place. Donc, évidemment, c'est pas possible. Par contre, nous, on commence à évoquer le sujet, du coup, à la formation avant le festival, qui a lieu quand même. On essaye de mettre la formation 2-3 semaines avant le festival. Ça permet aussi aux gens d'assimiler le sujet et de se rendre compte de si elles vont être en capacité ou s'il y avait trop de triggers pendant la formation, et de pouvoir se retirer entre le moment de la formation et le festival si jamais elles se sentent pas de venir avec nous. Ensuite, très souvent, on fait des appels individuels avec les personnes qu'on connaît pas encore, et on va discuter un peu avec elles, etc., et voir aussi un peu si ça va pour elles le sujet, et donc bien remettre une couche en permanence sur il faut connaître ses limites. C'est pas forcément évident, c'est plus facile à dire qu'à faire, mais si on veut le faire bien, il faut connaître ses limites, il faut savoir les poser, il faut savoir les respecter, il faut savoir partir et quitter le shift au moment où les limites, elles sont dépassées, en fait. Mmh. Et nous, on insiste vraiment là-dessus. Ça, c'est en amont. Et ensuite, une fois sur place, on a des briefs avant chaque créneau et des débriefs après chaque créneau. Donc là, c'est vraiment avant de partir en maraude, au stand, etc. Où on remet une couche sur c'est quoi nos limites, comment on les pose avec son binôme ou son trinôme de maraude aussi. On les invite à en parler entre elles, etc. Est-ce que c'est pour toi, c'est OK de prendre la violence sur mineur? Est-ce que pour toi, c'est OK de prendre la violence conjugale ou pas? Qu'est-ce que je peux encaisser ou pas, quoi? Et donc, brief, débrief. Évidemment, s'il y a des situations qui le nécessitent, nous, comme on travaille systématiquement avec des psychologues sur place, les psys sont aussi disponibles pour faire de l'écoute avec les bénévoles. Ça peut être avec une personne salariée si la psy n'est pas dispo parce qu'elle est sur une inter. Donc tout ça, c'est pendant l'exploitation et après le festival. Évidemment, nous, on est disponible par mail, par téléphone, si jamais il y a besoin de revenir sur certaines choses. Et on essaye de systématiser le débrief à froid, à chaud et à froid, donc juste après et un mois, deux mois après le festival, quoi.
0: Et vous, chez T+ ?
2: Du coup, on a déjà, on a en fait. Alors, les inters se préparent en avance. En général, la semaine d'avant, c'est vraiment le. En fait, on a des réunions toutes les semaines. Donc, la réunion juste avant l'événement permet de définitivement bloquer qui vient, quelle équipe, où on va arriver et tout ça. Le jour de l'inter. Donc on a un moment, on a un gros brief de début d'inter, où là on peut redire en effet, souvent on refait un tour et les points forts des gens ou les triggers, donc c'est-à-dire que moi je veux pas faire ça, enfin je peux pas, on pose les limites. Après il y a l'inter qui se passe, le but c'est on n'est jamais seul sur une réassurance. En tout cas, voilà, ça déjà c'est les bases, on part jamais seul en maraude. On part jamais seul sur n'importe quoi. Quelqu'un qui vient nous le public vient nous chercher en stand. On ne part jamais seul, on ne part jamais sans prévenir les collègues. C'est très important. Et voilà, après c'est pareil, c'est toujours ça, connaître ses limites, savoir poser ses limites. C'est très difficile, donc c'est aussi à nous, les autres, de savoir respecter les limites des gens. Et quand ils le disent une fois, il y a aussi beaucoup d'essayer de prendre soin. C'est-à-dire qu'après, plus on se connaît, peut-être à la différence de Catherine, c'est que nous, on se voit très régulièrement, on fait des interventions toute l'année. Donc on se connaît, donc on arrive aussi plus à se connaître, à voir quand la personne, notre collègue, on va dire, ne va pas bien, même des fois sans mots, ou même passage de. Par exemple, Anna, c'est moi qu'on travaille depuis très longtemps. En un regard, on est capable de savoir que l'autre ne va pas bien, ou que dans une réassurance, il y a besoin d'un relais, ou que tout va bien. Donc il y a ça aussi, et le but c'est ça, c'est qu'on soit capable aussi à un moment d'identifier ensemble, là ça va pas, on passe un relais. Et après les inters, il y a un premier aussi, donc des fois pour les gros inters on a des briefs de shift, ça dépend vraiment du dispositif, hein. Et après par contre à la fin de l'inter, on arrive au local, on range le matériel, on fait un premier débrief, donc là entre équipes, donc là on peut vraiment débriefer plus dans le détail de ce qui s'est passé, s'il y a des choses qui nous ont choquées et tout ça. Et à la réunion de la semaine d'après, on fait un débrief de l'inter. Et donc là, avec tous les autres volontaires, donc vu qu'on a l'anonymat, par exemple, on reparle, par exemple, pour parler de certaines situations. Mais par exemple, on ne va pas redire les noms des gens qu'on a accueillis ou quoi, par exemple. Et s'il y a vraiment besoin, on peut toujours en reparler, que ce soit avec l'équipe qui est partie en inter avec nous ou avec d'autres membres de l'association. On a un groupe dans Techno Plus qui s'est fait depuis quelques temps, là, peut-être un an, qui a été créé, qui est suivi bien-être des volontaires. Donc, c'est un groupe ressource qui peut être aussi appelé à tout moment pour les volontaires s'ils ont besoin d'être entendus. On a des psys qui ne sont pas de Techno Plus, mais qui sont d'autres assos copines, qui sont des personnes très ressources et qui viennent des fois aussi en inter avec nous, qui sont des bons appuis, notamment quand on a des cas de VHSS et qu'on peut appeler. Donc voilà, c'est des choses qu'on redit. Tu peux, s'il y a besoin, tu peux. Et des fois, moi, ça m'est déjà arrivé d'avoir l'impression que quelque chose passe et puis c'est quelques temps après qu'en fait, ça nous revient. Donc voilà, on est tous volontaires, on est tous bénévoles, donc on essaye le plus possible parce que oui, en effet, c'est très impactant les inters en festif.
3: Je rajouterais que Ça peut déjà être impactant sur 8 heures d'intervention, mais que quand tu fais des fois, par exemple, des 48 heures, des événements en fait, qui se veulent longs, pour peu que tu sois un peu en sous-effectif, et au vu de ton visage, je vois que vous rencontrez la même chose aux 4 lunettes,
2: oui.
3: Ça rajoute un vrai truc, quoi. Et là aussi, une des raisons pour lesquelles on n'arrête pas de parler du groupe, le fait de ne pas gérer les choses seul, c'est qu'en fait, entre l'effet tunnel de la situation qui est super engageante émotionnellement, le fait que, par exemple, peut-être tu les enchaînes depuis 12 heures, ces situations-là, en fait, il y a vraiment un moment où il y a un vrai poids sur la charge décisionnelle. Et le fait d'être avec d'autres personnes, ça te permet d'étayer. Des fois, tu t'apprêtes à faire de très mauvaises choses, mais selon même ta propre pensée, et tu t'en rends pas compte. Et du coup, le fait de parler avec quelqu'un, de constamment élaborer, c'est vraiment, je pense, un des premiers pare-feux qui nous empêche, je sais pas, par exemple, comme mes collègues l'ont super bien dit, des fois, ce qui est traumatisant, ça te touche d'une manière qui est tellement insidieuse que, en fait, c'est, je sais pas, ça t'attaque dans un angle mort qui fait que tu peux pas voir que t'es dans un angle mort et que t'es en difficulté. Mmh. Du coup, c'est là que c'est d'autant plus important de travailler avec des gens qu'on comprend bien, ou alors, et ça c'est encore plus idéal, qui arrivent à définir leurs limites.
1: Ou les deux.
3: Oh, wow.
1: Mais c'est vrai que moi je vous rejoins vachement, mais sur la partie équipe salariée, du coup, enfin rémunérée, parce que c'est plutôt ça qu'on fait nous entre équipes, parce que nous, nos bénévoles vont, dans la mesure du possible, pas hyper être exposés à la violence finalement. Alors, c'est pas toujours le cas et c'est pas, mais ils font pas de prise en charge, ils font pas d'écoute, il y a des consignes très claires de relayer vers les coordos, enfin c'est que 4 heures entre guillemets de shift, alors que effectivement pour les équipes rémunérées, bah on est là pendant 15 heures, 16 heures parfois plus, et que ouais, ça c'est plus dur, et que les débriefs en équipe, ils sont hyper importants aussi, quoi, parce que sinon tu t'en sors jamais.
0: Merci beaucoup, on va faire une deuxième pause musicale, on va s'écouter Pau de Pantero666 et MC Wayel.

0: Et c'était Pow de Panteros, pardon, 666 et MCYL. Pour finir, il nous reste 15-20 minutes. Je voudrais parler de la séparation qu'il y a entre la RDR et la prévention VSS dans les clubs ou les milieux festifs légaux en tout cas. Il y a beaucoup de clubs qui acceptent par exemple une team VSS mais qui refusent une team réduction des risques parce que ça pourrait revenir à reconnaître qu'il y a de la consommation de drogue dans leur club par exemple, ce qui est vachement hypocrite. Est-ce qu'on peut, selon vous, rendre un espace festif plus sûr sans intégrer la réduction des risques? Et je voulais aussi savoir comment du coup les équipes RDR et VSS travaillent ensemble pour rendre des espaces plus libres et plus sûrs.
1: En vrai, la réponse courte, c'est non. C'est pas safe,
0: c'est pas possible
1: d'avoir l'un ou l'autre et pas les deux.
2: Bah déjà, voilà. Je voudrais déjà revenir sur l'histoire de la réduction des risques parce que on parle de drogue, mais on parle aussi toujours de santé sexuelle. Dans le matériel de base qu'on distribue, on distribue aussi des préservatifs, tout ça. Donc, parce que c'est moi, quand je suis rentrée là-dedans, on m'a bien dit, c'est tous les risques qu'on rencontre en soirée et la consommation de produits peut altérer ton jugement et ton comportement aussi. Donc, par exemple, augmenter tes prises de risque. Donc là, on ne parle pas forcément de violence, mais en tout cas, ça a toujours été intrinsèquement lié. Il y a quand même... On sait aussi qu'il y a quand même des produits qui peuvent rendre le consentement plus trop éclairé, pas clair. Il y a aussi des produits même qui peuvent, on va dire, je sais pas, je pense à des produits très empathogènes qui peuvent en tout cas te faire désirer ou être des choses ou être un peu lourd, quelque chose que tu ne serais pas forcément avant de rendre compte que tu as des limites et tout. Donc, c'est de base dans la réduction des risques liés. Ça a été poussé encore plus loin maintenant, Dieu merci, parce que justement il y a eu des mouvements politiques et ça qui ont fait qu'on a mis à jour les lumières, mais normalement les deux sont liés et devraient toujours être liés. Mais en effet, ils bloquent parce que la drogue c'est mal, c'est interdit et qu'aussi les clubs, pas que leur jeter la pierre, je pense, ont très peur, ne savent pas comment manier cet outil de réduction des risques de la drogue, ne savent pas à quel point ils ont toujours peur de c'est pas légal, qu'est-ce qu'on va dire, qu'est-ce que...
1: Donc, bah, je pense qu'il y a aussi une vraie peur de s'exposer à ça vis-à-vis des pouvoirs publics qui menacent en permanence les lieux de fête de fermeture administrative et qu'effectivement, je pense que du coup, il y a un peu un truc de moins on en parle, moins c'est visible, moins on prend de risques. Qui revient à prendre plus de risques, mais...
3: Parce que souvent, ils ne sont pas très renseignés, en fait. La majorité d'entre eux et d'entre elles vont penser que c'est un facteur de risque de nous amener sur place, alors qu'en fait, c'est littéralement le contraire. Pour le coup, ils sont bien plus couverts. Et je me souviens d'un séminaire qui s'était passé, c'est notamment l'IFI qui l'avait animé, où on avait été invité, Techno Plus, où il y avait notamment le chef de la police des stupes de Paris qui tenait exactement ce discours, c'est-à-dire devant des organisatrices, « Hey, invitez des assos de RDR, pour le coup, vous pouvez que avoir moins de problèmes. » Et même si vous avez, comment dire,

0: même si vous avez effectivement des policiers qui font remonter, je ne sais pas, par exemple, des demandes pour faire des fermetures administratives, à terme, selon le discours de ce même monsieur qui était en poste il y a 3-4 ans, qu'en fait, c'est des démarches qui n'allaient jamais jusqu'au bout. C'est-à-dire que, en fait, les personnes de la hiérarchie qui étaient assez bien, qui étaient assez influentes pour donner la validité de ce genre de démarches, en fait, empêchaient tout simplement que ces clubs aient des vraies fermetures administratives.
1: Bah, et puis sur la question du travail ensemble, nous on est basé dans les Pays de la Loire, où vous n'êtes peut-être pas sans savoir que tous les financements ont été coupés à tout le monde. Et du coup, le CARU du 44 a perdu tous ses financements sur le festif. Et donc il y a des festivals sur lesquels on travaillait, avec le CARUD. Et ça fait depuis 2025 qu'ils ne sont plus là. Et en vrai, nous, on a des pertes d'informations aussi. Enfin, je dis nous, c'est les prestataires de sûreté, c'est les secours pour anticiper aussi le travail de secours à la personne. Enfin, c'est des informations qui remontent moins parce que du coup il n'y a plus le CARUD pour récupérer ces informations là et c'est une grosse perte pour pas que pour les VSS, mais c'est une grosse perte pour les organisateurs et organisatrices de manière générale, quoi.
2: Je me suis rendu compte au fil de mes soirées et grâce à cette enquête justement que le mot safe devenait vraiment une vitrine, une manière pour les clubs de se protéger derrière cette étiquette safe sans réellement mettre en place, comme on vient de dire, le nécessaire pour faire que leurs soirées soient des espaces où la sécurité et la bienveillance règnent. Le mot safe, il est parfois utilisé comme un argument même commercial, marketing. Et je voulais savoir si vous aviez parfois l'impression, en tant que collectif, qu'association, de porter une responsabilité qui dépasse les moyens qui vous sont alloués par les clubs ou par les festivals. Si vous avez déjà senti que votre présence, elle servait surtout à protéger l'image du lieu. Et plus largement, je voulais savoir qu'est-ce que vous en pensez, vous, de ce que vous la vivez, cette instrumentalisation-là de la part des clubs ou des festivals.
3: Alors que déjà, les moyens alloués ne sont pas assez, sont pas suffisants par rapport à nos actions. Oui, mais ça c'est plutôt du côté de la politique. Et après, peut-être qu'à Techno Plus, on l'a pas trop senti parce que j'ai...
2: Anas n'est pas d'accord.
0: Je fais une grosse grimace pour les auditeurs et auditrices.
3: Parce que, en fait, c'est qu'on se bat et on se pose très clairement, en fait, à chaque fois par rapport à ça. C'est-à-dire qu'on a vu des tentatives. Par exemple, on a des clubs qui nous disent « Vous venez, mais vous ne posez pas tel ou tel matériel. » Parce que ça, on n'en veut pas. Et nous, donc là, en général, on dit « Bah non !» En fait, c'est soit on vient et on pose ce qu'on veut, soit on ne vient pas. Et en général, nous, il y a des orgueils, il faut du coup on pose pas. Et ce qui est bien, c'est qu'on est quand même on travaille en bonne intelligence avec l'ensemble des associations de RDR d'Île-de-France. Il y en a pas mal, et en général quand il y en a un qui dit stop pour ces raisons là les autres suivent. Donc là les organisateurs sont bien embêtés, surtout quand ils avaient annoncé à la préfecture ou quoi qu'il y aurait une association de réduction des risques. Donc ça nous est arrivé une année certains festivals de dire non, et l'année d'après du coup on a réussi à retravailler là-dessus. Il y a d'autres soirées où c'est arrivé le jour même de l'inter, où les mecs viennent sur nos sons et disent « ça vous les enlevez ». Oui, on enlève, dès qu'ils ont tourné le dos, on les remet, et au bout d'un moment, s'ils veulent aller plus... Enfin, mais en tout cas, on n'accepte pas. On a eu déjà... En général, on essaye, en fait, avant de complètement bloquer, de toujours essayer d'instaurer un dialogue, le but étant d'être là pour le public... Et donc, d'essayer de faire notre travail. Donc, on ne va jamais accepter au rabais, on ne va jamais, si ce n'est pas nos valeurs, non. Mais on essaie toujours, au final, d'essayer de faire accepter les choses. En général, moi, j'ai des expériences où, à chaque fois, on a quand même réussi, force de médiation et de combat, même avec certains secouristes en club où ça a été long. Mais heureusement, par exemple, on a des équipes d'infirmières, d'un coup, ça parle la même langue et ça s'entend un peu mieux. À force de revenir sur les inter-travailler, voir aussi la qualité de notre travail. D'un coup, ils nous écoutent. Mais des fois, il faut s'imposer. En effet, faut pas y aller en se disant « Ah, on est des volontaires. » Enfin, après, Techno Plus a le poids de 30 ans d'expérience aussi, a le poids du nom qui fait que... Il y a ça aussi qui vient avant. Mais peut-être, Anas, tu auras des exemples plus clairs de ça.
0: Ouais, moi, d'expérience, c'est souvent des questions d'ego. C'est-à-dire qu'en fait, souvent, le collectif, il n'a pas nécessairement un truc contre ton action, mais tu vas avoir genre quelques personnes qui sont dans des positions de pouvoir, que ce soit le chef pompier, alors que littéralement, toute l'équipe de pompiers sur place, eux, ils sont demandeurs d'informations que tu puisses avoir, enfin, que tu vas avoir. Et en fait, ça va souvent être ce monsieur qui va décider de passer que par lui-même, alors que dans la même soirée, ce dit monsieur, en fait, il va arriver l'air totalement déconfié en disant « Oh, je comprends pas ce qui se passe avec madame. » Bah oui, madame, elle a pris une trace de kétamine, elle est en kéole. Mais il ne faut pas s'inquiéter puisque... Enfin, comment dire, il y a plein de situations, en vrai, c'est là qu'on s'en rend compte, et je pense que tu pourras un peu nous rejoindre là-dessus, c'est qu'en fait, il y a plein de cas dans lesquels notre expertise très spécifique, elle dépasse de fait celle de professionnels qui sont censés genre tout gérer. Et plutôt que s'agréger les uns aux autres pour faire une belle sagesse des foules, histoire que chacun soit dans son domaine de compétence, on en vient des fois à justifier de décisions qui sont pourtant les raisons pour lesquelles on nous a appelés. Et du coup, moi, si je devais résumer ça, je dirais safe, en fait, ça veut dire plein de trucs. Ça veut dire on aimerait bien être safe, on l'est de manière effective, on en donne l'image, et que ce soit... Enfin, je pense vraiment que c'est quelque chose qu'il faut réévaluer tout le temps, quoi. C'est ne faites pas tout confiance aux descriptions d'événements. Fiez-vous à ce que vos amis vous en disent.
2: Bah justement, pour finir, parce qu'il ne reste plus trop de temps, je voudrais vous demander comment est-ce qu'on peut distinguer une vraie politique de prévention d'un simple affichage. Quels peuvent être les signes qui montrent qu'un lieu prend vraiment la sécurité, le safe, au sérieux, selon vous?
1: Ça dépend d'où on se place. Si on se place d'un point de vue des publics, ça va être compliqué de faire la différence entre une simple politique d'affichage et une réelle prise en charge avant d'avoir besoin d'une prise en charge, ce qu'on souhaite à personne, du coup, en tout cas pour notre partie. S'il n'y a pas de protocole clair, si les personnels au bar ne savent pas ce qui se passe si tu demandes un jus de mangue alors que tout le monde partout a affiché que le jus de mangue, c'était le mot de code... pour déclencher on sait pas quoi, si tu demandes Angela et quelqu'un derrière le bar te dit mais pas de Angela ici, qu'est-ce qui se passe, bon bah oui là effectivement ça marche pas quoi. Moi il y a pas longtemps je suis allée dans un club où il y a l'agent de sécurité à l'entrée a réussi à prendre le temps de nous faire un petit temps de sensibilisation. Je dis sensibilisation, mais vous avez vite comprendre, sur le CBD qui serait assimilé au THC et du coup qu'on serait viré de la boîte. Donc ils ont réussi à créer ce sas pour nous dire le popper c'est interdit et le CBD est interdit. Ce qui, bon, voilà. Mais par contre, pas un mot sur les violences sexistes et sexuelles, pas un mot de prévention sur le reste des produits, enfin... Rien. Donc en fait, ils arrivent à créer ces espaces-là pour te prévenir que attention, on appelle la police. Mais si tu te prends une main aux fesses, tout va bien quoi.
2: Ouais.
1: J'ai un peu digressé, pardon.
0: Donc comment on fait pour savoir si ces personnes sont effectivement safe, même si en vrai le voir d'une manière catégorielle en oui ou non, c'est moins efficace que le voir de manière dimensionnelle, ça veut dire ils sont, je sais pas, un score de 4 ou 7. La présence ou non d'assaut dont c'est le sujet. Ouais. Donc si vous voyez, je sais pas, les Catherinettes, Techno Plus ou d'autres, c'est déjà un bon marqueur. La question des affichages aussi, elle est importante. La question de qu'est-ce qu'il y a comme protocole, est-ce que ce protocole, il est suivi? Parce que pour avoir vu quand même plusieurs fois en soirée des jeunes organisateurs qui décident d'aller parler à tel auteur d'agression sexuelle en se disant non, mais moi je vais lui parler, ça va suffire. Non, en fait, juste au bout d'un moment, on est obligé de s'attaquer à ces choses telles qu'on les a prévues, parce que raisonner tout le temps dans l'exception, c'est exactement comme ça qu'on rejoue des choses de culture du silence, de culture du viol. Donc ouais, et je dirais aussi la question de l'énergie, et c'est exactement ce que tu viens de dire, c'est-à-dire des soirées qu'on couvre où les gens ils passent presque, je sais pas moi, 5-10 minutes à toutes les personnes qui sont en train de faire la queue pour leur rappeler que tout comportement raciste, sexiste, transphobe, enfin tout cet ensemble de comportements en fait ne sera pas accepté à la soirée. Mais en fait, ça peut faire perdre du temps dans un premier temps, mais en fait ça en fait gagner, parce qu'après on n'a pas besoin de se justifier quoi. C'est juste il y a un ensemble de comportements, ça fait pas nécessairement toi une mauvaise personne, mais en tout cas ça fait toi une personne avec un comportement non adapté au lieu.
1: Mais moi, il y a un truc que je rajouterais aussi, c'est si vous voyez tous ces acteurs et ces actrices-là se parler entre elles et eux, parce que si vous voyez la RDR pas adresser la parole au VSS, pas adresser la parole à la sécurité, pas adresser la parole au bar, c'est qu'il y a quelque chose qui n'a pas été mis en place avant et que personne ne sait ce qu'il fait, en fait. Et personne ne sait qui mobiliser, pourquoi. Et du coup, ça veut dire que le protocole, il ne fonctionne pas. Il n'est pas écrit, personne ne le connaît. et il va pas pouvoir être déployé, quoi.
2: Karine, tu voulais rajouter
3: Oui, donc moi je pense en effet les associations, parce que les équipes safe qui vont être prises par le club, alors elles peuvent être très bien, mais elles sont aussi, bah, elles sont pas indépendantes. Donc comme on disait, par exemple, nous ça nous est déjà arrivé Technoplus de refuser d'intervenir sur des lieux parce qu'il y avait une incohérence, et que ça, et ben ça aussi ça permet nous après quand on est sur le lieu aussi on est indépendant, c'est-à-dire que par exemple ça nous est, enfin quand si la sécu décide de virer une jeune fille dans un état pas bon, bah peut-être qu'on n'aura pas pu la garder à l'intérieur, par contre on va rester avec elle dehors jusqu'au bout, on va faire remonter, c'est quelque chose après qu'on ne pourra pas relaisser passer. Enfin, il y a des choses, ça c'est aussi toutes les associations qui viennent de l'extérieur, il y a aussi une indépendance qui permet derrière aussi de retravailler. Alors, donc ça, ça peut être quelque chose, et peut-être que là je vais un peu loin, mais pourtant c'est quelque chose qui a toujours été comment les gens, les fêtards parlent du lieu, hein, parce qu'en général quand même un lieu qui a, alors si c'est une personne, mais un lieu qui a une très mauvaise, qu'on entend tout le temps, c'est pas un lieu safe, la sécu est violente, il y a eu des agressions, ça peut... C'est souvent que c'est vrai, enfin, c'est rare qu'il y a des lieux qui sont connus pour être pas safe du tout, par exemple, ou, et, donc ça se sait aussi, et ça, faut aussi, faut pas hésiter, alors on connaît un peu, il faut pas hésiter à faire confiance, entre guillemets, aux bouches à oreilles. Et de toute façon, c'est pour ça aussi, des fois, au bout d'un moment, ils en ont marre et qu'ils font venir des équipes pour plus que ça arrive aussi.
1: Et puis, de manière générale, il faut arrêter de demander à des gens de faire cette mission-là contre une conso et une entrée à 15 euros en club. Enfin, vraiment, il faut arrêter.
2: Eh bien, merci. Ah, vas-y, Anas.
0: Ok. Ouais, dernier truc, parce que là, mes collègues ont dit des super choses. C'est aussi, rien qu'en regardant une carte de festival, par exemple, tu peux déjà le savoir.
2: Ouais.
0: Genre tu regardes par exemple Adra, ils ont littéralement genre l'un des espaces les plus gros du festival, c'est l'espace d'accueil de victimes de VHSS par exemple.
2: Oui.
0: Alors que
2: c'est
0: tu
2: visible.
0: Regardes, voilà, alors que tu regardes de gros festivals qui brassent vraiment énormément de gens, j'ai pas besoin de citer en Île-de-France. Et ben en vrai j'en connais peu qui arrivent à suivre la cadence. Donc en général plus t'es gros et plus c'est dur de défendre correctement ce genre de sujet en fait. Et quand c'est le cas, c'est que ça vient vraiment des organisateurs.
1: Et qu'il y a les bons moyens aux bons endroits.
2: Merci beaucoup à tous les trois d'être venus répondre à mes questions. Merci. Il y avait plein d'autres sujets qu'on aurait pu aborder, mais c'est pas grave, ce sera l'occasion de faire une partie 2. J'aime bien finir l'émission en demandant aux invités s'ils ont des actus, où est-ce qu'on peut vous suivre, si vous avez une reco pour nos auditeuristes vis-à-vis de ce qu'on a pu dire. Vas-y Mélanie, je t'en prie.
1: Nous, il y a un documentaire qui a été réalisé par deux réalisatrices et produit par France 3, Pays de la Loire, l'an dernier, et qui est encore dispo en replay sur France Télévisions,
2: qui s'appelle
1: Femmes en piste, et c'est dispo jusqu'à fin mai. Donc si vous voulez aller voir l'immersion du travail avec les Catherinettes en festival, et vous pouvez regarder ce documentaire.
2: Génial, merci beaucoup. Et vous chez Techno Plus?
3: Chez Techno Plus, on continue le combat.
2: Est-ce qu'il y a des formations? Si on veut faire une formation, comment ça se passe?
3: Non, n'hésitez pas.
0: N'hésitez pas à contacter sur internet l'asso. Et je me permets de prendre mon autre casquette, Nataraja, qui a été formée par les Catherinettes il n'y a pas longtemps. Nous, on a un festival du 16 au 20 juin, un festival psy-trans. Vous êtes tous les bienvenus.
3: Et Techno Plus y sera.
0: C'est du 16 au 20 juillet.
2: Ça s'appelle Nataraja
0: Psychedelic Gathering.
2: Génial. Et ben merci beaucoup. Moi, je vous invite, comme toujours, à nous donner de la force sur Insta. Cet épisode, il sera disponible demain, je pense, en podcast ou alors dans quelques jours. C'est sur Spotify, toutes les plateformes. Et nous, on se retrouve dans un mois, le 31 mars, il me semble, pour un nouvel épisode. Gros bisous!

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2: Bonsoir et bienvenue pour ce troisième épisode de Radio Sexy and Depressed. Dans le dernier épisode sur la fascination, on a beaucoup parlé du côté sexy et aujourd'hui on parle du côté depressed. Et on a beaucoup de choses à dire. On a vu large avec deux invités, Daphné Prodbodere et Angèle Mico, avec un titre aguicheur puisque ça s'appelle épisode 3, Folle et Furieuse. On abordera donc la folie douce, la fantaisie de nos personnages givrés, cette folie qu'on cultive et qu'on met en scène, celle d'une culture queer, camp et hystérique. Mais on parlera aussi peut-être des psychotropes, des addictions, vers une folie un peu moins douce, celle qu'on subit, qui nous fait souffrir, nous isole et qu'on paye parce qu'elle n'est pas forcément remboursée par la sécu, la folie des troubles, des HP et des récits de vie un peu compliqués. Sachez par ailleurs que certains récits de vie peuvent donner lieu à des trigger warnings comme climat incestueux, agression sexuelle, etc. Donc prenez soin de vous. Sachez qu'on est plus ou moins concernés à cette table. Si selon vous quelque chose est stigmatisant, dites-le nous en MP. Pour rappel, si vous vous sentez mal à l'écoute de cette émission, vous pouvez interrompre l'écoute. Et des numéros existent, le 3114 et en cas d'urgence, le 15. Sachez que des ressources seront partagées au cours de l'émission. Vous n'êtes pas seul. Et c'est justement ça qui nous réunit autour de cette table. Parce que loin des mouvements néolibéraux qui font de la santé mentale une course personnelle de self-made man et self-made woman du bien-être, on sait ici que l'union fait la force et que tout ça, c'est aussi politique. Et donc à cette table, nous avons Monica, Donna Summer, Angèle Mico et de l'autre bout du fil, Daphné. On va présenter une de nos invitées tout de suite, après un petit peu de musique.

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1: Ah là là là là, ce thème folle et furieuse, on a bien sûr pensé à Angèle Micou pour nous accompagner aujourd'hui. Bonjour Angèle.
2: Bonjour.
1: Angèle Micou, c'est une icône. Oh. Star des cabarets, costumière, folle à chat, c'est notre mère à tous. Celle qui transforme la bêtise en or, tantôt ours manucuré, majorette aux dents pourries ou chauve-souris sautante qui chante du Johnny. On se rappelle d'elle bien sûr dans le spectacle de Grossesse à risque où elle a fait forte impression. On ne voyait qu'elle, que ce soit en mamie tricot lubrique ou en total latex totalitaire, folle, furieuse évidemment. Conne aussi, oui, mais toujours avec du goût. Angèle Micou a la classe et on se demande si ce n'est pas ce qui lui permet de faire n'importe quoi. Éclater une piñata en chantant What is Love a cappella, même pas peur. Mais en vison, s'il vous plaît. Des idées délirantes à l'appel, elle fuse et dévale les escaliers, mais sur les fesses, oups. La pro du gag, des idées nettes, une image forte, elle habite ses persos jusqu'au bout et c'est bien ça qui nous fascine. À tel point qu'on se demande combien de vies se cachent sous ce petit gabarit.
2: Je peux partir. Je suis heureuse, je repars avec ça, tu t'es dit, merci. Merci.
1: Alors Angèle, une question bête pour commencer, qu'est-ce qui te rend folle ?
2: À quel degré ?
1: Comme tu veux.
2: Si on discute des choses pas drôles, ce qui me rend folle, c'est l'injustice, très bêtement. La politique actuelle.
1: Bien sûr.
2: Voilà. Et sinon, ce qui me rend folle, ça doit être certainement comme n'importe quel être humain, la bouffe, je sais pas, les fringues, n'importe quoi, les chats tout d'un coup, comme beaucoup de gens, tout d'un coup tu parles comme une débile, bon, plein de choses, les voyages, je sais pas, ça me rend folle.
1: Bah oui. Et qu'est-ce qui te rend furieuse ? On l'a dit un peu peut-être.
2: Bah alors oui et non parce que là. Non, furieux, parce que dans furieux, j'imagine que dans cette notion-là, il y a de l'agressivité. Il faut quand même un peu pousser mes mères pour que je devienne agressive.
1: Ah ouais.
2: Mais encore une fois, oui, ça doit être très certainement quelque chose qui s'apparente à l'injustice, quoi.
3: J'ai ouï dire que vous pratiquiez les arts martiaux.
2: Absolument.
3: Est-ce que tu considères que ça t'aide justement à ne pas passer certains caps en termes de colère, de...
2: Ça m'aide tout le temps. Dans tellement de choses que peut-être la colère, je ne sais pas, parce que moi, je ne serais très certainement pas capable de me battre dans la rue, ou très mal. Après,
3: et très chic, moi, je suis sûre, très très chic.
2: Ouais, ben non, je ne sais pas, parce que même après 25 ans d'arts martiaux, je vois bien, je crois que ma réaction, ce serait de griffer, mordre et,
3: tirer les
2: cheveux. Et donner des coups de sac.
4: Attendez, pardon, mais... On balaye ça comme si c'était un détail, mais on veut en savoir plus. Angèle Micou, arts martiaux. Deux questions. Alors, Etna Malone, ouais, d'où vient cette information ? Et de deux, dites-nous en plus, SVP.
2: Kung Fu Wushu. Oh,
1: mon rêve. Je savais.
2: Depuis...
1: Ensuite. Mon rêve.
2: Ça fait plusieurs années que je dis 25 ans.
3: Donc,
2: je vais faire plus que ça.
3: J'adore.
2: Ouais. À dose régulière, dont ce soir. Trois fois par semaine.
1: Ah ouais,
3: avec c'est une vraie discipline.
2: C'est une vraie discipline avec le même prof depuis plus de 25 ans.
3: Vous êtes bon élève ?
2: Et là, je suis bon élève.
3: Okay.
1: Ça se voit.
2: Mais ça reste une pratique amateur. C'est toujours important de faire partie d'un groupe dans lequel les gens sont très différents, rien à voir. Dans les réguliers, il y a, je sais pas, un chauffeur de taxi, des gens qui ont quatre gosses. Enfin, voilà. Donc ça, c'est bien. J'aime bien garder un pied avec des vrais gens.
1: Mmh. Pas que des artistes.
2: Non, mais qui, justement, tu leur dis « Oh, ben moi, le samedi soir, je monte mon cul, tout ça. » Et puis ils font « Oui, bon. » Personne n'en a rien à foutre. Voilà. Et oui. Et comme je suis quand même une bonne grosse feignasse.
3: C'est faux.
2: Si. J'ai une amie qui m'avait dit, donc il y a 25 ans, plus plusieurs années, Le kung-fu, j'ai essayé cet été, ça devrait te plaire, etc. Je me suis dit, oui, bon, je vais essayer. Et Dieu soit loué, j'ai trouvé, enfin, même si je ne crois pas en Dieu, un club à 1 minute à pied de chez moi, ce qui te permet quand même d'y aller quand il neige, quand il pleut, quand t'as pas envie, quand tu te fais chier. Et le prof aussi est génial. Pas du tout gourou. Pas du tout, je sais pas quoi. Moi, j'ai fait aussi un peu d'aïkido où il fallait aller déposer le tissu du grand maître et lui plier son petit pyjama et lui lécher les pieds. Genre limite, et puis à un moment, tu fais... Moi, j'ai un prof là, bien gauchias, qui est prof de sport le jour et grand maître le soir, et qui dit à ses élèves de s'ils n'ont pas d'argent pour acheter une tenue convenable de sport, on n'en a rien à foutre.
4: Bah, ça me donne trop envie de venir avec vous tous.
1: Ouais.
4: Moi, j'ai des problèmes de colère, je pense que ça pourrait me faire du bien.
0: On en parlera.
2: Voilà, et donc tu apprends à taper sans jamais taper personne. Jamais vraiment. Puis ça, c'est bien.
0: C'est pour de faux, en fait.
2: Non, c'est pas pour de faux, mais c'est...
4: On évite de le mettre en pratique, quoi.
2: Tu peux le mettre en pratique, mais c'est une autre approche de... justement du respect de l'un et de l'autre. Savoir que si tu t'approches trop, il peut y avoir du danger. Donc respecte un petit peu mon espace. Et pour finir de fumer un peu autour de moi et de me la péter. je suis médaillée à l'épée. Vétéran, hein, les très très vieux, parce que les jeunes, quand tu les vois faire des saltos avant-arrière, tu fais bon. Moi, j'ai la médaille des vieux passé 50 ans, en épée, comme médaille d'argent de la Coupe de France, je crois.
0: Mais l'épée, c'est une forme d'escrime, qu'est-ce que c'est?
2: Non, c'est les armes. T'as l'épée, le sabre, le bâton, t'as plein de choses.
4: Après. Ah, c'était ta discipline?
2: Ça l'est encore.
4: Ah, c'est la classe.
2: C'est main nue, épée.
4: Ouais, c'est décoré, quoi.
2: Je fais du bâton, ouais. Oui, c'est un peu. C'est bon, Kill Bill, c'est du truc japonais, c'est pas chinois, mais c'est un peu ce genre-là.
4: Mais je veux spoiler personne, mais ça donne envie de.
1: T'as déjà mis ça en scène?
4: Oui, ça donne envie de.
2: Je le mets pas en scène parce que c'est ma pratique. Je l'ai un peu fait. Je l'ai fait en scène une fois. Le truc, c'est que ça demande énormément de place. C'est vraiment un truc de sport. C'est comme quand tu vois la gym à la téloge, quoi. Ça te demande 50 mètres carrés. Parce que tu fais des grandes diagonales ou des trucs comme ça. Alors après, je pourrais adapter.
4: Mais vous méritez Bercy.
2: Mais je ne sais pas si je prendrais plaisir à adapter, à vulgariser un truc un peu sacré à mes yeux.
0: Ah ok,
1: je comprends.
2: Mais je pourrais le faire. Mais après, s'il y a mon prof dans le public, je me chierais tellement.
1: Il est déjà venu te voir, même pour autre chose?
2: Non, pas venu, mais parce que il habite loin, et puis je pense que c'est aussi
1: Oui, c'est pas le même endroit, quoi.
2: Non, c'est pas ça. C'est que je pense que c'est la personne s'éteint à partir du moment où tu ne prononces pas kung-fu trois fois dans la phrase.
4: Monomaniaque.
2: Ouais, passionné. Même Asperger, je pense, à ce niveau-là. Hein. Il rentre chez lui, il se lève le matin, il fait. Voilà.
4: Qui a l'air super,
2: cette personne. Et après, il regarde des YouTube, de ça, puis il t'envoie des trucs. Regarde, c'est comme ça qu'il faut faire. Oui.
4: Je mange, en
2: fait. Notre vie.
3: Et pour revenir sur les notions du jour folle et furieuse, est-ce que toi, par exemple, tu disais que ça, c'est quelque chose que tu gardes pour ta vie presque privée, que tu ne mettrais pas forcément en scène. Est-ce que tu as des repères de qu'est-ce qui doit rester ta personne et qu'est-ce qui est fictionnalisable? Et même, est-ce qu'il y a des sujets psychologiques ou des troubles qui doivent rester, par exemple, pour toi, de l'ordre du privé, et des folies que tu serais prête à mettre en scène?
2: Non, je pense pas. Après, il y a des choses qui sont... Moi, j'estime qu'il faut que ça sorte naturellement. Je pense qu'il y a peut-être des choses qui sont enfouies, qui sortiraient pas, peut-être. Mais dont j'ai pas tellement conscience de me dire ça doit rester secret ou pas. Mais après, je pense qu'il y a des choses qui sont vraiment de l'ordre de l'intime, vraiment des trucs perso, qui sortiraient pas comme ça naturellement ou dans un premier jet, quoi. Et à l'inverse, il y a des choses très personnelles qui sortent où tu fais, oh, bah, dites donc ça.
0: La chauve-souris a lâché un truc.
2: Oui, voilà, oui, la chauve-souris a lâché un truc, ou je sais pas quoi. Ouais, peut-être.
3: Mm-hmm. C'est un peu des exutoires, tes personnages ?
2: Je pense pas. Je crois pas.
4: Moi, je me demande d'où te viennent toutes ces folies. Par exemple, la chauve-souris, tu as été nous la chercher où, Angèle ?
2: Bah, la chauve-souris, écoute, je sais pas, déjà parce que j'aime bien les animaux, j'aime bien imiter les gens, les choses, les animaux.
1: Ouais, tu le fais hyper bien.
2: Etc. Le singe, j'aime bien ça. Et la chauve-souris, je crois que ça vient de plein de trucs. Déjà, c'est Martin Doss qui m'avait invité à Poussière et qui m'avait dit ah, puis j'avais dit bah, dis donc tu m'invites mais ça, tu te souviens dans les couloirs tu m'avais dit ah, j'aimerais bien t'écrire un texte. Il m'a dit oui mais là je vais pas avoir le temps. Je vais le faire moi-même. Et parce que chez Poussière on peut parler politique. Enfin il y a vraiment un espace où on peut vraiment. Non, enfin, tout, chez vous, on parle aussi politique avec le corps, etc. Mais là, il y a vraiment un plaisir du texte et de l'écriture et les gens qui beaucoup de chansons, etc. Et je bossais, je sais pas où, j'étais en retard et puis j'avais dit ah, moi j'aimerais bien faire une chauve-souris. Alors pourquoi j'ai dit ça ? Aucune idée. Je voulais fabriquer le truc moi-même parce que en fait, je sais parce que je m'attendais à un costume plus ou moins de chauve-souris un peu sexy. Je n'ai pas eu le temps, donc j'ai commandé une chauve-souris taille 12 ans sur Amazon à 30 balles. J'ai ouvert la boîte, j'ai fait oh, non, je peux pas, il faut que je renvoie ça. Puis je me suis dit, bah non, sinon t'as rien. Et voilà. Et je me suis dit, ah ouais, là, t'as vraiment l'air con. Bon, bah gardons ça. Tant pis, hein. Tiens, prends ça, débrouille.
3: Mais c'est une réflexion que j'ai parfois quand je pense à nous, c'est qu'on est de plus en plus connes et que c'est limite, enfin je sais pas comment dire, qu'on mûrit, on a déjà la trentaine, on a nos pratiques depuis quelques années et c'est comme si avec le temps on s'autorisait de plus en plus à aller dans des zones d'absurdité ou de... Enfin on lâche prise, je sais pas si on se prend moins au sérieux et du coup ça nous libère une part de créativité mais c'est délicieux.
2: C'est aussi d'avoir moins peur du regard des autres tout simplement. Et plus, enfin, de pas se sentir tout de suite jugé si l'objet que tu fabriques est pas parfait. Avec les,
4: moi, ouais, c'est un mélange des deux, je pense. C'est d'une part une forme de liberté et de plaisir prom dog, et d'autre part, parce que je rebondis sur le fait que tu dises que c'est d'avoir main peur, mais en même temps, moi, ça me sécurise quand c'est lié à quelque chose de léger. Parce que du coup, je trouve que d'office, c'est de meilleur goût. Là où, si tu fais un truc hyper sérieux, qui est censé être que sublime, que prom dog, bah, faut être en place, quoi. Parce que sinon, c'est grave la honte. Enfin, selon moi. Après, c'est mes goûts. Mais du coup, je trouve que c'est un... Enfin, et même dans... Je me posais la question en préparant l'émission. Et je me rends compte que toutes les femmes qui m'entourent, alors que ce soit ma famille, mes amis, ou celles que je porte en moi... donc celles que, enfin, les artistes que je lis, que je regarde et que j'admire sont toutes folles. Et en fait, donc il y en a, non, j'ai quelques amis normies, mais vraiment deux, c'est tout. Sinon, toutes les femmes qui m'intéressent sont folles. Et je pense que, ouais, c'est un espace de liberté et de créativité.
2: Mais folle, sous-entendu libre, excentrique.
4: Ah, j'en ai de toutes les formes. Ouais. J'ai du psychiatrique, j'ai de l'excentrique, du maladif, de l'hypersensible, j'ai de l'autiste, j'ai de la colérique. Mais du coup, il y a plein de couleurs.
2: Qui peut se prétendre normal ?

0: Là où j'ai toujours eu des suspicions ou des inquiétudes vis-à-vis de ma santé mentale, mais là, je sentais vraiment qu'il y avait quelque chose qui n'était pas normal du tout, quoi. Et je pense que c'est plutôt à chacun de sentir à quel point on se sent freiné par le côté mental. Et là, du coup, de dire... Parce que sinon, moi, je peux vous dire, telle ou telle personne, je considère que par rapport à moi, je vois un trouble, mais si c'est pas émis personnellement... Enfin, parce qu'on est tous la personne normale de quelqu'un aussi.
1: Oui, bien sûr.
2: Oui, grave.
1: Non, mais après, quand je dis...
2: C'est sûr.
1: Non, mais je dis pas ça, c'est normal, c'est pas normal. Et nous, on est que des excentriques trop cool. Mais je dis juste que la folie, quelle qu'elle soit clinique ou qu'elle soit ou pas, souvent va avec une part de fantaisie et que je trouve ça cool. Je voulais juste te dire ça. Je veux pas mettre de... Non, parce qu'en plus, il y a des gens que je considère... qui sont des... Mais même mes copines normies, elles ont un truc de folie, en vrai.
2: Bah, tout le monde a un petit grain de folie, de toute façon, c'est vrai aussi. Mais au même titre que... au même titre qu'il y a d'autres personnes où ça peut être difficile aussi de gérer leur rythme et leur manière de réagir aux choses et qu'on a aussi tendance à faire le tri dans certains... Enfin, parce que là, il y a un truc facile de dire toutes nos copines sont folles, effectivement, mais il y a d'autres formes de folie dont on s'éloigne un peu naturellement parce que c'est ingérable ou parce qu'on n'a pas assez de lien avec la personne pour pouvoir gérer la situation et rester malgré une espèce de truc éternel, etc. C'est dur aussi d'être avec des gens qui sont victimes de ça et de même et qui sont dans des espèces de boucles éternelles. Faut être accroché si t'es proche de...
0: Ouais, puis rester ami avec les gens à travers leur crise et comment être aidant, etc. C'est vrai que c'est des épreuves pour tout le monde.
2: Ouais,
1: c'est clair.
2: Ouais, faut avoir le cœur accroché, faut être certain de l'amour de... qu'on porte pour la personne pour pouvoir rester, parce que ça peut être hyper éprouvant pour tout le monde.
1: Ouais, faut savoir où tu te places, ce que t'attends de la personne, est-ce que toi t'es prêt à donner, et savoir partir s'il faut. Hein. Parce que, du coup, je remets ça en miroir avec mes folles, on va dire. Et c'est vrai que globalement, tout le monde se gère à peu près.
2: Oui.
1: Non, mais c'est rien, ce que je dis, c'est que. Ouais, enfin après, moi, c'est mon caractère, mais j'ai tendance à dire que je suis ni diplômée, ni rémunérée, ni une sainte. Donc, si c'est trop violent pour moi à porter, je quitte.
3: Ciao.
1: Voilà, c'est ma manière de faire.
0: Mais c'est vrai qu'il faut trouver... Enfin, comment dire ? Moi, par exemple, pour préparer l'émission, j'ai fait un petit bilan très rapide des frais que j'ai engrangés en termes de santé mentale. Et ce que je vous disais, c'est que là, j'ai passé le seuil des 11 000 euros de santé mentale en plusieurs années.
1: C'est ouf.
0: À coût de 70 euros par semaine, en fait. Et je regrette absolument pas. Et heureusement que j'ai le TDS et par ailleurs ma situation personnelle qui me font que je peux payer ça. Mais c'est vrai que... Enfin, c'est aussi ce genre de démarches qui font qu'on reste une personne fonctionnelle et appréciable et encore sociable, etc. Mais c'est dingue. Enfin, là, je me dis, le fait qu'il n'y ait aucune prise en charge... en tout cas, moi, là, dans ce qui m'aide, ce n'est pas pris en charge, à part mon traitement médicamenteux. Je me dis, ouais, quand même, 11 000 balles.
1: Ah, c'est ouf. Mais après, c'est un investissement sur toi, tu vois. Mais c'est vrai que moi, j'admire les gens qui passent le cap de... se lancer, parce que moi, il y a un truc qui me fout la flemme, c'est le casting, de savoir quelle discipline et quelle personne en fait, et du coup le prix engrangé, de dire que c'est comme faire des premiers dates qui te coûtent 70 balles où t'es obligé de raconter ta vie, c'est horrible.
2: Mais c'est horrible.
1: Du coup, bah je suis folle. Voilà.
2: Peut-être que c'est aussi des questions qu'on peut poser à Daphné, qu'on est censé appeler.
1: Tout à fait.
2: Et qui a préparé plein de petites réponses, car la personne est plutôt documentée.
1: Ouais, Daphné, c'est notre copine. Entre nous, on l'appelle Daphné la fripouille. D'autres l'appellent la mère de Paris, parce qu'elle est de toutes les soirées les plus crazy, les plus underground, les plus arty. Son vrai nom, c'est Daphné Probodéré, et c'est une usagère de la psychiatrie depuis maintenant quelques années. Elle vit à Pantin et parfois à l'HP, et elle officie sous le nom de Daft Punk en tant que DJ et promotrice de soirée. On va l'appeler de ce pas.
2: Tu l'appelles avec ton téléphone et on...
1: Ah ok, d'accord. Excusez-moi.

0: Nick. Alors, et après, je fais quoi? Je mets un haut-parleur?
1: Ouais.
0: Ok.
1: Et ça va durer. Elle peut rester que 30 minutes avec nous.
0: C'est bien. Allô, Daphné?
2: Allô, allô.
0: M'entends-tu?
2: Je t'entends.
0: Super.
1: Alors, avant, ce qu'il y a un truc, c'est le
0: Attends,
1: micro.
0: excuse-moi.
1: Vas-y, je le mets là et comme ça tu parles.
0: Est-ce que tu vas bien?
2: Pourquoi j'ai mis la vidéo là? C'est toi qui as mis la vidéo?
1: Ah non, c'est
2: Mon
1: toi.
2: Dieu, je fais n'importe quoi.
1: Mais pourquoi tu fais
2: En
1: ça?
2: fait,
1: Qu'est-ce
2: j'essaye
1: que
2: de
1: tu fais? Attends, j'ai
2: sortir.
1: mon téléphone.
2: Ah voilà, c'est bon, j'ai réussi à sortir.
0: Super.
2: C'est bon.
0: Génial. Alors, du coup, on est dans l'émission Radio Sexy Andy Prest. Et aujourd'hui, on parle de la folie. Une émission qui s'appelle Folle et Furieuse. Du coup, instantanément, on s'est dit qu'il fallait qu'on appelle la maire de Paris pour lui poser des petites questions. Donc, première question que j'avais à te poser, c'était c'est quoi être folle selon toi?
2: Ouais, alors, bon, du coup, j'ai écrit quelques trucs. Je vais essayer de suivre ce que j'ai écrit.
0: Ouais.
2: Parce que voilà, là, je suis en ce moment en clinique psychiatrique avec pas mal de médicaments. Du coup, il me fallait une petite base.
0: Je comprends.
2: Mais du coup, ce que je me disais, ce à quoi j'ai réfléchi avant que vous m'appeliez, c'était que je pense qu'il ne faut pas avoir peur d'être folle, d'être considérée comme folle. Parce que j'ai souvent entendu des garçons catégoriser les femmes qu'ils fréquentent ou les femmes avec qui ils relationnent, ou encore pire, quand ils les méprisent, ils les traitent de folles. Et du coup, on se demandait, enfin moi, je me demandais, mais pourquoi? Et parce que je pense qu'en tant que femme, enfin certaines femmes, on va dire, pas toutes, mais bon, mes copines, on essaye de briser un système de domination qui est systématique, patriarcal, dans lequel on nous empêche de nous exprimer et dans lequel les sentiments et les émotions ne sont pas vus comme bons. Et donc, je pense qu'il faut arrêter de pathologiser les femmes dès que c'est considéré comme trop, on en fait trop, on parle trop fort, c'est tout le temps ça, quoi. Et donc, moi, ce que je propose, c'est de se réapproprier ce terme de folle, comme on fait avant d'autres communautés minorisées. Et que, donc, j'ai pas vraiment de définition de folle, parce que je pense que c'est un terme que chacun peut revendiquer librement. Et du coup, enfin, moi, personnellement, c'est le sentiment que dès que j'ai été enfant, dès que j'étais toute petite, je me disais, mais je suis un peu bizarre, je suis un peu chelou, je suis un peu hors de la norme, et j'ai tout le temps eu ce sentiment-là, parce que j'arrivais pas à relationner avec les humains.
0: Ouais.
2: Et qu'on me disait tout le temps, t'es froide, t'es snob, t'es méchante, tu regardes bizarrement, et que c'était hyper angoissant. Et que j'étais, voilà, enfin, j'appréhendais tout ce qui passait, ce qui se passait. Et du coup, après, il y a eu ce truc d'errance psychiatrique par lequel passent beaucoup de personnes parce qu'on n'a pas les ressources pour s'orienter, en fait. Et qu'on n'a pas tous les mêmes chances d'accès aux soins. Et du coup, enfin, je dis ça parce que moi, par exemple, j'ai pas une thune pour aller voir une psychologue. Il y a tout le monde qui me dit, va voir la psychologue. Je suis en mode, bah, j'adorerais, mais en fait, je peux pas mettre 60 euros par semaine dans une psychologue en touchant l'aide adulte handicapée, quoi.
0: Ouais, c'est clair. Mais du coup, là,
2: Du coup,
0: tu... Mais du coup, tu fais comment?
2: bah, du coup, je vais pas voir de psychologue.
0: Ouais, et jusqu'à ce
2: Tout
0: que ça pète...
2: simplement. Du coup, je fais le travail un peu toute seule. Et j'essaie de trouver des psychiatres qui font à la fois aussi de la psychothérapie, avec qui je ne fais pas des séances de 5 minutes, mais plutôt des séances de 35 minutes, 40 minutes, avec qui on peut parler un peu. Mais ça reste des psychiatres, quoi.
0: Ok.
2: Ouais,
0: Je sais que tu lis beaucoup au sujet de la psychiatrie.
2: Ouais.
0: Est-ce que ça t'a permis de comment dire d'avoir des outils qui te permettent entre guillemets de te protéger de certaines dérives quand tu es amené à faire des séjours en HP?
2: Ouais, je me disais que à la fois oui, à la fois non, donc oui et non. Parce que, en fait, je me suis refusée à plein de choses. Enfin, je pense qu'on est psychiatrisé, on se refuse à plein de choses. Et moi, je me suis refusée à aller bien, dans le sens où je me refuse à aller bien parce que c'est ça que les psychiatres et tout le corps soignant en psychiatrie attendent de moi. Et en plus de ça, il y a la pression sociétale qui est immense, qui est au bien-être, et ça me dérange parce que c'est un truc hyper individualiste de guérir. Et souvent, en psychiatrie, en tout cas, les personnes qui sont plus en mode anti-psychiatrie se disent qu'on ne guérit pas, mais on se rétablit, parce qu'on continue de vivre avec la maladie. Et du coup... ça me protège parce que je connais les termes et le langage des psychiatres et je connais aussi leurs méthodes. Donc, je vois un peu où ils veulent en venir. Mais en fait, le problème, c'est qu'avec les psychiatres, dès que tu commences à t'opposer à eux, il y a ce truc-là où tu rentres dans leur jeu. Et c'est très risqué parce que justement, ils vont appliquer des méthodes un peu coercitives sur toi parce que justement, trop parler, c'est aussi pas bien. Quoi.
0: Ça me fait peur. Hein. Je me rappelle que... La première fois que j'ai été en contact avec une personne qui était en HP, c'était la meuf de ma voisine. En plus, j'avais une aventure avec cette meuf, donc j'avais trop peur parce que, elle était vraiment. Elle avait un regard hyper intense et hyper transperçant. Bref, et le week-end, elle venait du coup chez sa copine. Et une fois, elle a sorti un sac avec des médicaments de toutes les couleurs. On aurait dit qu'on était dans Charlie et la chocolaterie. Il y avait des trucs gros, ronds, en gelée, des petits trucs, des petits carrés bleus, des petits trucs verts. Enfin, on avait toutes les couleurs, toutes les formes, toutes les matières. Et en fait, c'était hyper troublant parce que, à la fois, elle avait vraiment les crazy eyes et en même temps, elle disait des trucs hyper sensés.
2: Hyper lucides.
0: Et elle me montrait des vidéos et c'était un appel à l'aide, quoi. Et elle disait... qu'ils étaient trop maltraités, qu'elle essayait de mettre en alerte les gens. Mais du coup, ça se mélangeait avec un peu un truc maniaque de « je vais faire un film et je vais sauver le monde » et nanana. Mais c'est vrai que ça m'avait...
2: Ouais, c'est marquant.
0: Ouais, ça m'a grave marqué, cette rencontre.
2: C'est hyper dur. Mais je sais pas, mais moi, je pense que c'est important justement de montrer, de pas isoler. Et en fait, par exemple, il y a 3 ans, j'ai fait une formation en père aidance. Donc, la père aidance, c'est quand t'es concerné par un trouble psy et que ton métier, c'est d'accompagner des personnes qui ont aussi des troubles psy. Donc, un truc qui s'appelle le savoir expérientiel, c'est genre que n'ont pas les psychiatres parce qu'ils sont pas passés par la maladie, ils sont pas passés par le trouble, ils sont pas passés par être usagers de la psychiatrie. Et du coup, en père aidance, il y a 3 termes qui sont hyper utilisés, mais un peu mal, selon moi. C'est l'estime de soi, l'empowerment et la littératie. Et en fait, ces 3 termes, souvent, ils sont utilisés de manière hyper individualiste. Et moi, j'essaye un peu de les appréhender de manière un peu moins enfermante et de manière plus collective, genre créer du collectif. Genre, ça veut dire quoi quand on est en psychiatrie? Et du coup, ces termes, ils permettent de lutter un peu contre des oppressions, contre la discrimination que nous, on subit, les usagers de la psychiatrie, et d'éviter de s'auto-stigmatiser, parce que ça, c'est hyper fort, genre, moi, je suis pas folle, je suis comme ça, de toute façon, ça, c'est pas ça, et être stigmatisé par ses proches, par sa famille, ça, c'est hyper dur, puisque le regard que les personnes vont porter sur toi à partir du moment où tu leur dis que t'as un diag, il change complètement.
0: Dans ce sens, est-ce que t'aurais des recos de livres qui pourraient... aider soit des personnes concernées à s'emparer d'outils, soit des gens à être des gens extérieurs au problème à être sensibilisés je sais que tu lis beaucoup. Est-ce que tu aurais quelques recos de lecture à nous faire?
2: Il y en a plein.
0: Fais-nous ton petit top 3. Ton top 3.
2: Top 3, c'est dur. C'est hyper dur. En plus, j'ai des trous de mémoire en ce moment, donc c'est compliqué. Mais Ce que je me disais, c'est que moi, je regarde beaucoup les trucs en ligne, au-delà des livres que je dis beaucoup, mais en ce moment, les ressources en ligne, le format, il me convient mieux, il peut mieux convenir à des personnes neuroatypiques qui ont des troubles de la lecture ou des troubles de l'attention, des trucs comme ça.
0: Ouais.
2: Et du coup, moi, il y a une revue que j'adore qui s'appelle Soin Soin, qui est une revue
0: s'appelle comment
2: psychiatrie. Soin Soin.
0: Soin Soin.
2: Soin de fin.
0: Ok.
2: J'étais basée à Marseille et j'avais écrit un texte dedans qui a été publié il y a 2 ans, je crois, sur mes expériences en hôpital psychiatrique.
0: Ouais, ouais.
2: Et ça, c'est trop bien parce qu'ils font à la fois du théorique et à la fois de la fiction, de l'autofiction, genre du poème.
0: Donc on se note Soin Soin à lire et peut-être, ouais. Peut-être un petit deuxième comme ça sous le coude.
2: Ben, sous le coude, en mode ressources en ligne aussi. Avant, il y avait un zine qui s'appelait Zinzinzine, comme Zinzin, zine. Ouais. Et en fait, il a été archivé. Et du coup, il y a des milliers, enfin pas des milliers, j'exagère, des centaines de brochures sur l'antipsychiatrie, sur comment faire soin, comment faire communauté.
0: Trop bien.
2: Et c'est trop bien. Voilà.
0: Trop bien. Et ben, on te remercie tous d'avoir pris le temps d'être avec nous, Daphné. Ça nous fait très plaisir de t'entendre et d'avoir de tes nouvelles. On t'embrasse sur les 2 joues et sur le front. Et on espère te retrouver très bientôt.
2: Cette super clinique psychiatrique.
0: T'as pas perdu ton sens, c'est de l'humour, hein, Daphnouille.
2: Non, mais en plus, je viens de faire une bêtise. C'est-à-dire qu'on n'a pas le droit d'aller dans les chambres des autres. Mais vu que je suis en chambre double et que je voulais être au calme parce que j'ai une voisine, et je voulais pas l'embêter aussi. Du coup, on m'a donné un badge pour aller dans une chambre qui n'est pas à moi. Donc, si une infirmière rentre, je vais me faire engueuler. Mais bon, l'amour du risque.
0: On t'embrasse fort, Daphné. Gros bisous.
2: Allez, gros bisous.
3: Bisous. Prends soin de toi.
4: Trop bien. Eh ben, on peut faire une petite virgule musicale avec la chanson que nous a choisie notre Angèle Miko. On va écouter tout de suite Nina Hagen.

0: Angelico, t'as choisi cette chanson, t'as déjà performé dessus ?
1: Non.
0: Jamais. Non. T'aimerais ?
1: Non.
0: Pourquoi non ?
1: Parce que c'est ce genre de chanteuse. Bon, alors, j'ai vu quand même des numéros sublimes sur du Nina Hagen, mais c'est trop fort. Elle est plus forte que toi.
0: Ouais.
1: Donc les gens sont focus sur la musique, comme quand tu utilises une musique de Björk pour faire un numéro, c'est foutu d'avance. L'univers est tellement complet, il n'y a pas de porte d'entrée pour s'en servir comme juste un tapis musical. C'est trop fort, t'écoutes Nina Hagen, t'as envie de la voir, tu vois le...
0: Oui.
1: Elle est là.
2: Puis comme tu disais pour le... Kung Fu tout à l'heure, il y a une dimension sacrée aussi, il y a des choses auxquelles on n'a pas envie de toucher.
1: Ouais, ça pour le coup, je sais pas.
2: C'était pour faire ma transition.
1: Ouais, pardon.
3: Mais Monica, bah, tu fais ta transition.
1: Mais
3: tu veux qu'on en parle ?
2: C'était pour parler du fait qu'elle soit chrétienne. Voilà, pour parler
1: qu'elle
2: de...
1: soit devenue...
2: Voilà, de son appel de foi.
1: Ouais.
2: Je crois que Donata avait envie d'en parler.
0: Eh ben ouais, du coup j'ai regardé un peu parce que je me rappelais d'avoir vu qu'elle avait vu Dieu sous un trip de LSD alors qu'elle était en train de se faire martyriser par les enfers, quoi. Et en fait j'ai lu qu'avant ça, elle avait déjà rencontré, entre guillemets, Dieu parce qu'elle s'était cassé la jambe le lendemain de l'avoir complètement insultée violemment. Et le lendemain, voilà, il l'a punie. Donc voilà, et elle dit que Dieu l'a sauvée plusieurs fois de la drogue. Et pourquoi t'as choisi Nina Hagen ? Parce que c'est un peu une allégorie de la folle dingue ou
1: Ouais, il y a un petit truc comme ça, mais pour plein de raisons. Déjà parce que j'adore.
0: Ouais.
1: Musicalement, je trouve ça super. Ça n'a pas trop vieilli, voire pas du tout.
0: Ouais.
1: Et que c'est... enfin, je ne sais pas si c'est allégorique, en tout cas. Bon, encore une fois, qu'est-ce que c'est que la folie ? Qu'est-ce que c'est que de dire fou, etc. Ou pas même confondre, pas confondre, en tout cas. Souvent, quand on parle des folles, ou des folles furieuses, ou des folles hystériques, on confond avec l'hystérie... Bien pratique, comme ça, t'es hystérique, va te jeter dans un
0: verre d'eau froide. On te dit hystérique parfois ?
1: Non.
3: On l'a dit belle.
1: Mais pour moi, Nina Hagen, c'est la... En tout cas, je sais pas si ça... Pour moi, c'est associable à une grande liberté. Donc, c'est vrai que ça peut faire peur et que les gens peuvent coller comme ça ce mot fou ou folle sur quelqu'un qui a pas de tabou, enfin pas de tabou en tout cas, qui maîtrise tellement son art, qui peut enfoncer comme ça des portes. Et la nana, elle a une telle maîtrise vocale, et elle fait des choses très belles, et tout d'un coup ça finit par des bruits de poulet qu'elle fait comme ça. Et c'est ça qui, moi c'est ça qui me plaît, c'est qu'elle va dans tous les sens et qu'elle maîtrise tout, et que tout d'un coup elle voyage tellement sur tellement de planètes ou tellement d'univers en 3 minutes 30. Et aussi, quand tu la vois sur scène, les costumes, c'est du grand n'importe... Non, je ne l'ai pas vu. C'est du grand n'importe quoi. C'est un manteau fait avec 3 guirlandes, des tétines accrochées aux oreilles. C'est ce qu'elle...
0: Oui.
1: Elle porte ce qu'elle aime. Je sais qu'à l'époque, évidemment, elle jetait ses tampons à la gueule des premiers rangs. Bon, c'était les années plutôt...
2: 70,
1: mais on était en Allemagne 20 ans après une seconde guerre mondiale, donc ça y va, quoi.
0: Bah, elle avait même fait scandale sur la télé autrichienne en se mettant dans des positions pour montrer comment il fallait se masturber, parce que le plaisir féminin et avoir des orgasmes pour les femmes, c'était important. Et je me rappelle avoir vu cette vidéo quand j'avais genre 14 ans sur Arte l'été, et ça m'a hyper marqué. Elle est super marquante, et avec son espèce de look extravagant, ses chansons de dingue, sa grande bouche et ses gros yeux exorbités comme ça, c'est vraiment...
1: Oui, qui justement, là on joue en plus ce genre, pardon, je te coupe la parole,
0: ce genre de
1: travail sur le visage,
0: ouais,
1: qui fait penser justement aux photos... des soi-disant hystériques chez Charcot, ou des gens qui sont traversés par des crises, ou même évidemment, Valeska Gertz, grande cabaretiste allemande, et puis aussi de tous les visages des films muets, etc. quoi. Et aussi, c'est vrai que ça peut faire peur.
0: Ouais, alors qu'elle a un discours, alors qu'elle a un discours génial et qu'elle est juste et qu'elle a un côté, elle est ultra sincère. Et elle a un côté droit dans ses bottes, et envers génial, et contre tout, et c'est génial. Ouais.
1: Et ce qui est surtout exceptionnel et qu'on adore, c'est que comme il y a quand même un tel talent, on va dire ça comme ça, vocal, bah en fait ça fait l'unanimité. Et même les plus réacs de la planète, bah ils ont acheté le disque. Parce que c'est pas possible de vendre comme ça ou de remplir des stades avec que des punks. Bon, j'adore l'idée. Mais non, je suis sûre que même dans les années 70, quand elle remplissait certains stades, enfin certaines grosses salles pour une artiste allemande qui chante en allemand, je pense qu'il devait forcément y avoir
0: des réacs.
1: Bah, c'est évident.
2: Ouais, alors qu'elle, je crois que c'est elle, hein, mais c'est quand même la reine des trolls parce que en télé, enfin la télé c'était déjà le chétan à l'époque, mais c'était bon quand même plus regardé qu'aujourd'hui.
1: Oui, bien sûr.
2: Et elle arrivait à contourner l'exercice et à.
1: Ouais.
2: On en parlait ensemble.
0: Je sais plus.
1: Okay. Aujourd'hui, t'as pas de...
0: Désolée.
1: C'était quoi la transition ?
4: En fait, ça me fait penser que là, j'écoute pas mal de podcasts sur la santé mentale, etc., en lien avec mon parcours. Et ce qu'on entend souvent, c'est que en ce qui concerne les troubles, c'est pas forcément en lien avec le vécu, mais comment toi t'interprètes ton vécu. Et là, ce qui est intéressant, c'est qu'avec Nina Hagen, là, ne serait-ce que comment elle interprète le fait qu'elle se soit cassée une jambe à tel moment, c'est sa lecture de son vécu. Et en plus, en tant qu'artiste, elle arrive à le transmettre et à être passagère aussi de phénomènes qu'elle peut vivre et interpréter avec ses codes. Parce qu'il y a aussi ce côté-là technique. C'est qu'elle arrive à transmettre des que d'autres traversent sans pouvoir les partager du tout, quoi. Et je pense que c'est un peu cet enjeu-là quand on est artiste parfois, c'est on veut transmettre et transformer nos vécus, mais parfois ça nous dépasse et on sait pas, on peut pas le faire avec nos corps, quoi. Enfin, moi il y a des endroits où je suis bloquée, par exemple, je sais pas si toi c'est des choses que tu peux traverser aussi. Angèle Micou.
1: Il y a un mélange de tout. C'est-à-dire qu'il y a des fois, ça se bloque, des fois, ça se débloque. Ça dépend de tout ce qui... Dieu soit loué, c'est toujours... Putain, arrête de dire Dieu soit loué. On croit en
3: toi. Amen.
1: Ma grand-mère. Sortie de ce corps, mamie. Mais ça dépend tellement de... C'est les univers, c'est les trucs qui se croisent. Un jour, ça marche, un jour, ça marche pas. Tu te sens en confiance avec un groupe ou ça va... Allez, hop, ça glisse. Et puis, un de ces quatre, tu fais, je sais pas quoi, un autre truc devant des gens.
2: Mais moi, tout ce que je connais de...
1: Et tu fais... laissez-moi rentrer chez moi.
2: Il me semble que tout ce qu'on a vu de toi, c'est quand même un peu cray-cray, quand même. Moi j'ai vu le singe, la chauve-souris. On t'a vu hurler et péter une piñata lors d'Hétéro Ouin-Ouin la semaine passée. On ne parle plus de ton numéro du tricot qui a baisé la tête de tout Paris. Est-ce que t'as des...
1: Oh, mais vous baisez aussi la tête de tout Paris.
2: Arrêtez, on se souffle dans les culs, genre ça.
1: Oui,
4: mais est-ce que c'est pas la notion de crise que tu mets en scène ? Pas forcément des personnages, mais des situations où là, par exemple...
0: Du désir irrépressible, ça te dépasse.
1: Ou à l'inverse, du désir frustré.
2: Oui.
1: Genre, faut bien que ça sorte... Bien que ça sorte quelque
0: part. Allez, cela
1: Genre, pourquoi, justement, on réfrène des choses, quoi. C'est exactement comme dans le truc d'Erita Mitsuko. Il y a de la haine, il faut bien qu'on la mette quelque part. Mais là, c'est pareil, c'est ces trucs, il faut bien que ça sorte, quoi. Ou alors, c'est horrible, ça sert à rien de vivre.
0: J'ai une petite question, c'est vrai. Comment t'es arrivée dans le cabaret, Angèle ?
1: Par la porte la plus, on va dire, traditionnelle, minable et pourrie, la magie.
2: Mais non,
0: c'est pas vrai.
2: Mais c'est trop chic.
0: Moi j'adore, rêve d'apprendre des
2: T'étais habillée comment
0: T'étais la secrétaire du magicien en maillot de bain. L'assistante du magicien.
1: Ouais, l'assistante en maillot de bain. Ou en oui, la voiture jaune, c'est moi.
2: Mais non. Attendez, mais moi, j'avais pas compris. T'étais assistante de magicien.
0: T'étais amoureuse du magicien ?
1: Pas du tout, il était homosexuel.
2: Il te faisait quoi ? Il te coupait en deux dans des boîtes et tout ?
1: Absolument.
0: Oh là là.
4: Mais tu l'as rencontré comment ? Il t'a repéré comment ? Il y a jolie jambe.
1: Parce que pas du tout, parce que j'étais jeune, j'avais mon tout premier, c'est pas du, alors là pour le coup, un des premiers jobs artistiques, hein, on va dire ça comme ça, c'était assistante marionnettiste, bon, rien à voir avec le cabaret. Des trucs de Jones, c'est-à-dire tu vis en coloc chez une telle et une telle elle te dit est-ce que tu veux pas me remplacer, moi j'ai un petit job d'assistante magicienne mais là ce soir je peux pas le faire, t'es souple, tu fais de la danse, tu feras très bien l'affaire, allez hop, on y va. Voilà.
2: J'en crois pas mes oreilles.
1: Ma copine Astrid, avec ma copine Astrid, avec qui la fameuse l'anniversaire. Ça, tout d'un coup, elle tombe en cloque. Elle me dit vas-y, fais-le pour moi.
2: Tu faisais quoi comme danse avant ça ? Désolée, on veut tout savoir.
1: Un peu de modern jazz, et surtout contemporaine.
2: Ok.
1: Mais voilà, donc autant tu prends des cours de danse, tu fais des auditions, etc. Et tu arrives quand même à faire des spectacles où tu es correctement payé. Mais voilà, il faut quand même un peu y aller. Et puis la magie, le mec, s'il bosse bien, ben, tu fais tous les CE, les comités d'entreprise de Noël.
2: Mais la chance qu'ils ont eue, c'est ça.
4: Mais combien de fois tu t'es fait découper, du coup ?
1: Je ne sais pas, mais surtout, tu te retrouves dans des situations improbables, dans des boîtes de nuit à 2h de l'après-midi pour le CE, donc le comité d'entreprise d'Édouard Leclerc, pour les caissières.
2: C'est ça, le E avant Leclerc ?
1: Non. Édouard Leclerc.
2: Tant pour moi.
1: C'est très drôle. Où tu passes, il y a le numéro de magie qui passe à côté de l'arbre de Noël et juste après, tu as un sosie de Claude François qui fait un truc et puis après, et les gens bouffent du gâteau gratos aux frais de la
2: princesse.
1: Et puis ils sont contents. Et puis ça, tu te dis, putain, c'est pas possible, qu'est-ce que je fous là ? Mais on rigole.
2: Question ramassée par terre.
1: Et aussi pour magie pour enfants. Voilà, question ramassée par terre.
2: Question ramassée par terre, Angèle. Quelle est la chose la plus folle que tu as fait par amour ?
1: Par amour ? Moi, je pense tout de suite à mon chat, mais je me dis qu'il faut penser par amour.
2: J'adore.
1: Amour.
2: Mais tu peux aussi.
1: Je pense que ça doit être
2: certainement... Qu'est-ce que tu as fait ? Tu lui as tricoté des chaussures ?
1: Certainement, oui, mais par amour, qu'est-ce que j'ai fait de plus fou ?
2: Moi, je te pose la question, je serais incapable de répondre.
4: Y compris par amour de l'art, au pire.
2: Amour de toi hein.
1: L'amour de l'art, non, j'ai même pas. J'adorerais avoir. C'est le casse du Louvre, c'est moi. Et je les ai gardé la couronne à la maison et puis je la mets tous les
4: soirs. Je m'en suis fait un bikini.
1: Ouais. J'adorerais, mais non, t'es pas moi. Par amour, je sais pas, j'imagine prendre un train loin.
2: Sur un coup de tête.
1: Ouais, quelque chose comme ça, rien de.
2: C'est chic hein, déjà. Moi j'aurais peur. Quoique.
1: Rien de... Pas le souvenir.
4: Mais il y a un gap entre ton expérience d'assistante magicienne à maintenant.
2: Ouais, ça a été quoi le chiffre ?
1: Ben, assistante magicienne, après le mec bossait aussi avec des anciennes filles du Crazy.
2: Ah.
1: Parce que quand tu fais de la magie, 95% du temps, les clients qui achètent les numéros de magie pour les soirées privées, si tu proposes... un costume original, ils font... Vous n'avez pas plutôt un
0: body ?
1: Ouais, un body. Ouais, voilà, tu vois. Ils n'osent pas dire le mot, en fait. Des meufs à poil, ou très peu. Enfin, voilà, des Claudettes, quoi. Donc, il embauchait aussi des anciennes du Crazy qui avaient fait des petits numéros pour tourner dans les casinos. Tu vois, ça tourne dans ce genre de sphère-là. Casinos, soirées privées, etc., etc. Et puis, tu fais... encore une fois... Machin n'a pas pu venir, il y a 4 costumes, on n'est que 3. Allez hop, Bibi se retrouve avec à faire ça. Donc c'était plutôt ce genre de cabaret. Et après, tu fais des trucs tout seul, puis t'arrêtes parce que c'était pas la mode du cabaret. Et puis tu recroises Jean Biche à Bruxelles.
2: Ah, les nuits pas dit,
1: oui,
2: ouais.
1: Qui te dit « Oh, monsieur, numéro ». Puis tu remets un peu le...
2: Quand est-ce que ça revient, ça, les nuits pas dit, non ?
1: Ben, cette année, peut-être.
2: Ah, stay tuned.
5: Ça reste un scoop.
3: Mais ça nous fait une belle transition vers l'agenda.
2: C'est l'heure du point agenda.
6: Sortez les agendas.
2: On va faire ça très vite car on n'a plus le temps. Alors à vos stylos, écrivez sur votre poignet si vous n'avez pas mieux. Demain, c'est le cabaret de nulle part. Le 1er mars, pour les Marseillais, sauce caprice, mais c'est complet. Le 7 mars, mini-jupe maxi cerveau du Femstival. Le 22 mars, encore pour les Marseillais, Spazio Neo qui organise des trucs à la méta qui n'est pas totalement si fermé car il va y avoir de la culture la journée là-bas désormais. Et le 24 mars, Monica et moi-même, nous allons faire un workshop.
5: Woohoo !
2: Find Your Inner Stripper. Le titre nous vient de notre brillant Malone. Qui d'autre pour imaginer de telles merveilles ?
4: Écrivez-nous enfin, sur Instagram pour vous inscrire.
2: Le 10 mars, je ne l'ai pas noté tellement je le connais, mais alors je le disais un peu avant, s'il vous plaît, courez-y belle pour mourir. Prenez vos places, il en reste quelques-unes, ça va être un délice et il y a moyen que je sois stage kitten.
5: Yeah.
2: Et enfin, 25 mars, intimité à la communale de Morphine Blaze. C'est fini pour le point agenda, nous allons passer au jeu. Let's play, let's play. Let's play, let's play. Angèle Mico. Alors, l'heure est grave, Angèle, il va falloir prendre des décisions, et pas n'importe lesquelles. Angèle, il va falloir nous dire, qui est-ce que tu fuck, qui est-ce que tu maries, qui est-ce que tu become ? Parce qu'il y a déjà assez suffisamment de violence dans ce monde.
1: On va, je become ?
2: On va pas kill, on va become.
0: Fuck, marry, become.
1: Qu'est-ce que vous entendez par become ?
2: Devenir.
1: Je deviens
2: voilà.
1: Cette personne.
2: Alors, parmi Nina Hagen, Peaches et Alana Starr, qui tu fuck, qui tu kill, non,
0: qui tu marry,
2: qui tu marry, et qui tu become. Si t'as la flemme, tu peux kill en vrai.
1: Oh là là, on peut pas faire les trois d'un coup. Bon, moi, je coucherais bien avec les trois d'un coup. Ça devrait être très limite, très, très drôle de voir Alana avec Nina Hagen et Peaches et moi au milieu. Dans un lit. je sais pas, peut-être... qu'est-ce que je bicommerais ? Qu'est-ce que je fuckerais ? J'en sais rien. Bon, je me marierais très certainement avec Alana parce que c'est déjà ma vieille copine.
2: Ok.
1: Voilà. Je deviens
2: très envie de venir déjeuner.
1: Bon, peut-être que je coucherai avec Nina Hagen, parce que ça, c'est bien de coucher avec ses idoles. Et je deviendrai Peaches, parce qu'elle vieillit bien. Et elle est bien.
2: Ça me plaît.
0: C'est vrai.
2: On poursuit. Même consigne. Fuck Marie Become, La Calasse, Ariel Dombal.
1: Oh
2: Le rejet.
0: On est sur un kill.
2: Et Adjani. Précision, Adjani dans Psychose.
0: Dans Psychose, elle est pas dans
2: non.
0: Psychose, ma
2: fille. Non, je dis n'importe quoi.
0: Possession.
1: Dans Possession.
0: T'es dur.
1: Oh, wow.
0: Bof, t'es dur.
2: Pourquoi ? À moi, tout est très clair.
0: Oui.
1: Qu'est-ce que je peux faire d'Ariane Dombal ? Il n'y a pas le mot poubelle ?
2: Ah, bah, on peut faire un fuck Marie Kill. Fuck Marie Kill, allez. Pour explicitement pour celui-là.
1: Kill Dombal, hein. Ça, c'est trop pour
2: fuck
1: moi.
2: Dombal. On est d'accord avec toi. C'est une conne.
1: Trop. Oups. Et après, Maria Callas, qu'est-ce que je choisis comme chic ? Qu'est-ce que je pourrais être ? Become Callas et fuck Adjani.
2: Bah non, puisque t'as kill Dombal, donc oui. Il te reste fuck et Marie. Pour moi, c'est évident.
1: Ah. Marié, bon, je vais fucker. Alors, dans ces cas-là, je vais fucker à Gianni parce que.
2: Et oui.
1: Bah oui, oui,
2: ouais,
1: oui.
2: Ça peut être la copine.
1: Même si dans. Ouais, non.
2: Elle vieillit mal, on le sait.
1: Ouais.
2: Oups, putain.
1: Non, mais dans Possession. Bah
2: c'est pour ça.
0: Monica va faire cancel le podcast au bout de trois épisodes.
2: À Gianni, on a bien rien à faire, hein, je pense. Hein.
1: Oui.
2: Franchement. On dénonce ici.
0: Un dernier.
2: Un dernier. sur le thème de la folie, hein, vous l'aurez compris. Fuck Marie Bicom, Mylène Farmer, Catherine Ringer et Mona Ladol du cabaret de la Maison Furieuse. Petit clin d'œil dans le thème, vous avez compris.
1: Bah, Catherine Ringer, j'adore, mais j'aimerais, je sais pas si, parce que c'est un peu. Un peu comme une maman, tu vois, dans la sphère artistique. Fucker avec maman, c'est pas terrible.
2: Bicom.
1: Ouais, Bicom ou Married, hein, je pense que c'est pas mal. Mais Mona, c'est bien aussi.
2: Je pense, hein.
1: C'est pas mal. Se marier avec Mona, tu dois bien rigoler tous les jours. Puis elle est pas là tout le temps, elle est en tournée. C'est puis on peut s'échanger les fringues. Enfin, non, plus trop. Moi, je pense que je fais une taille de trop. Mais...
2: Ah, je suis pas sûre. Hein. Vous êtes...
1: Encore.
2: Vous êtes gaulée. Arrêtez, bon. Arrêtez, Angèle.
1: Alors, je me marie donc avec Mona Ladol.
2: J'adore. Invitez-nous.
1: Mmh. Bah oui, c'est ça qui est pas mal. Mmh. Puis elle aime les chats. Là, un chat.
2: Quel teuf super, ça
1: avenir,
2: serait.
1: Il y a un avenir. qu'est-ce qui reste?
2: Mylène et Catherine Ringer.
1: Oh bah tant pis, je couche avec Mylène et puis je deviens Catherine.
2: Mais c'est SVP, c'est une évidence.
3: Voilà. S'il le faut, je couche avec Mylène, écoutez.
0: Et ben voilà, meilleure transition encore, parce que c'est la fin de cette émission.
3: Oh. Et on vous a choisi pour finir Psychiatric de Mylène Farmer.
0: Merci, ça existe,
3: Angèle. Eh oui,
1: la nouvelle version.
2: Merci d'avoir été avec nous, Angèle.
1: Bon, c'est moi qui vous remercie.
2: On vous aime.
1: On va l'écouter, là.
0: Et merci à tous nos auditeurs.
1: Mais... Et triste. Tristeuse.
3: Trisix.
1: Pas comment on dit. Audisseuse.
2: Auditrice.
1: Tristeuse. Ouais, mais tri.
2: Auditeurix.
3: Auditeurix.
2: À tous les chérix.
1: À tous.
3: Mettez
1: tous.
3: La musique.
2: Bisous à tous.
1: C'est bon.

0: Bonjour à toutes, bonjour à tous. Vous êtes bien dans l'émission L'Envolée, comme tous les vendredis soirs, de 19h à 20h30, sur fréquence Paris Pluriel 106.1. Alors, c'est quoi L'Envolée ? Ah, et pardon, on est en direct le vendredi 20 mars, puisqu'on a pris la bonne résolution de dire à chaque fois quand on était en direct et à quelle date. Et donc, nous sommes le vendredi 20 mars. Et qu'est-ce que c'est L'Envolée ?
1: Eh bien, L'Envolée, c'est une émission de radio et un journal qui relaie la parole des prisonniers et des prisonnières qui luttent contre le sort qui leur est fait et qui luttent aussi donc, contre tous les lieux d'enfermement, donc prison, CRA, HP. Et donc, on a une émission ce soir spécialement sur l'enfermement psychiatrique. Et donc, voilà.
0: Peut-être d'abord rappeler les contacts.
2: Yes. Pour nous écrire, c'est à FPP 1 rue de la Solidarité 75 019 Paris. Toute la semaine, il y a un téléphone du coup donc pour appeler, envoyer des textos, c'est au 07 53 10 31 95 et pour appeler en direct à la radio, pas forcément aujourd'hui parce qu'on a une émission chargée, mais de manière générale, c'est 01 40 05 06 10. Voilà, et vous pouvez aussi par mail, c'est contact@l'envolée.net, le site internet l'envolée.net, et après il y a les réseaux sociaux, notamment Insta, L'Envolée Journal.
1: Et autour de la table aujourd'hui, on a plusieurs personnes. On a déjà Inès.
3: Salut.
1: On a Jade.
4: Salut.
1: On a Azé.
5: Salut.
1: On a Louise Bocal.
6: Salut.
1: Et on a Zéro qui vous salue.
0: Et on a Gabriel qui arrive.
1: Oui.
2: En cours de route.
0: En cours de route. Bientôt. Oui. Et on a une grosse émission prévue aujourd'hui. On va d'abord, comme d'habitude, lire deux lettres. Une qui nous vient de Kémy et une qui nous vient de BN. Et ensuite, tout le reste de l'émission, donc la plus grosse partie de l'émission, va être consacrée à la question des enfermements psy et des violences psychiatriques avec Azé, du coup, qui est militante anti-psy et qu'on présentera plus longuement tout à l'heure et qu'on remercie vraiment beaucoup d'être venue parler de toutes ces questions-là à L'Envolée, dont... on essaie de parler, mais dont on parle finalement assez peu. Et donc, on est très, très contente qu'elle soit là aujourd'hui. Mais avant ça, on va lire, pour commencer, une lettre de Kémy.
7: Salut L'Envolée. Ce soir, je prends mon stylo pour essayer de vous expliquer les différents régimes de détention et l'évolution de la mentale en centrale avec l'arrivée de la nouvelle génération. J'ai commencé ma peine en 2012 en maison d'arrêt. C'était la jungle. 4 dans une cellule, 22 heures sur 24 enfermée dans la cellule. À chaque mouvement interne, j'étais accompagnée par un maton. Ensuite, je suis allée en CD, centre de détention, en régime ouvert. En gros, j'avais la clé de ma grotte, et de 7h du matin jusqu'à midi, je pouvais aller où je voulais. Sport, école, promenade, etc. Puis de 13h30 jusqu'à 19h, pareil. Après, j'ai connu le QI, quartier isolé. T'es seule dans ta cellule, 23h sur 24 dans la grotte, aucune activité à part la télé. La promenade, c'était un box aussi petit que la cellule, 6 ou 7 mètres carrés. Ensuite, j'ai connu le QI en centrale, avec gestion équipée et menottée, c'est-à-dire les matons sont équipés comme les CRS et moi, menottée dans le dos à chaque mouvement en dehors de ma cellule, même quand j'allais à la douche, alors qu'elle était à 6 mètres de ma grotte. Et depuis 11 ans que je suis en centrale, toutes n'ont pas le même fonctionnement. La plupart des centrales ont ce qu'on appelle un gourbi ou un casino. C'est une pièce à l'étage où on peut se réunir la journée pour, par exemple, cuisiner entre nous, jouer aux cartes, etc. Certaines centrales autorisent les doublettes, il n'y a pas de gourbi, mais on peut aller dans la cellule d'un poteau pendant la journée. En centrale, on est seul en cellule. Vu les peines de ouf qu'on doit faire, c'est pas plus mal. Mais en maison d'arrêt ou en CD, on est entassé dans une petite cellule. J'ai aussi connu les dortoirs, c'est des grandes cellules pour 8, 12 ou 16 détenus. J'ai connu ça à la maison d'arrêt de Colmar, c'était horrible. Une télé et un WC pour 8, 12 ou 16. Il y a aussi les QMC, c'est les quartiers maison centrale. J'ai connu ça à Réo, c'est tout petit, on était 16 détenus. Pas de travail, pas de cours, une promenade toute petite et aucune activité. J'ai du mal à vous expliquer, mais chaque prison est différente. À Condé ou Vendin, avant que ça devienne des prisons haute connerie, j'y ai connu un régime particulier. À chaque mouvement, t'es entouré par 6 matons prêts à te sauter dessus, des fouilles matons ou hérisses hardcore. Mais on avait de bonnes activités qui, pour certaines, te rapportaient un diplôme, comme par exemple la cuisine. On avait aussi des tournois de foot, où parfois tu reçois des quiz et les 3 meilleures notes remportaient un prix. Dans d'autres centrales, j'ai connu aussi la zoothérapie. En gros, tu passes une heure ou deux avec soit des chiens, chats, poules, etc. C'était intéressant car j'adore les bêtes. Et en plus, de pouvoir passer un peu de temps avec, bah ça me calmait. Maintenant, avec Darmanin, on n'a plus le droit à ça. En centrale, les activités, c'est aussi rare que la neige en été. C'est bien beau de nous enfermer pour des décennies, mais si c'est pour nous laisser tourner en rond, faut pas s'étonner si en sortant après 15, 20 ou 30 ans de prison, on a envie de mettre le feu. Bref, la mentale des détenus change aussi, c'est devenu une télé-réalité. Il y a quelques années, on avait un code de conduite entre détenus. Maintenant, tu dois te promener proliqué, armé, car tu sais pas quel taré va péter un plomb et te sauter dessus. Je vois de plus en plus de jeunes d'une vingtaine d'années avec des peines de ouf débarquer en centrale. Ils arrivent en pensant que leur vie est foutue, donc ils font leur prison en mode spartiate. Maintenant, les prisons sont de plus en plus dures, moins d'activité, pas de réinsertion, et le pire, plus d'espoir. Force, courage, détermination à toutes celles et tous ceux derrière les barreaux. Kémy.
1: Bah, merci beaucoup, Kémy, déjà pour cette lettre qui revient du coup sur les tes longues années d'emprisonnement et aussi du coup sur tout ce que tu as traversé, cet univers carcéral au sens large. Et justement, je pense que ça décrit très bien. En fait, on a peu de lettres qu'on reçoit comme ça qui en fait décrivent au long cours aussi les évolutions à la fois. Bon, ça décrit aussi pour les gens qui connaissent pas trop la différence donc qu'on a entre les maisons centrales, entre les centrales donc où il y a des prisonniers qui sont des prisonniers longue peine et les maisons d'arrêt où donc c'est plus pour des courtes peines et donc du coup les conditions sont différentes. Donc là il parlait par exemple dans des vieilles prisons de dortoirs où on est plus de 8, ce qui est quand même assez hallucinant. Donc quand on a lu cette lettre, on était en mode, enfin on savait, il y en a plus beaucoup de ce que Louise nous disait, mais en tout cas c'est
2: ouf que ça existe. Ouais.
1: Ouais, on s'est dit, bon, 8 ans dortoir, ça doit être assez trash. Et bref, je pense qu'aussi, il montre aussi très bien donc, ce durcissement dont on parle depuis bientôt plusieurs émissions et depuis aussi l'ouverture du QLCO de Condé. Du durcissement, en fait, des régimes de détention et du recours systématisé à l'isolement sous différentes formes. C'est ce qu'il décrit aussi donc, sur le recours à la gestion isolée. Donc, il a été de longues années à l'isolement, et il a été du coup, aussi en gestion isolée, qui limite potentiellement le nombre de recours que tu peux faire, qui limite totalement les recours que tu peux faire quand tu es à l'isolement. Et donc voilà, donc ce durcissement, ce recours en fait. On voit que même en centrale, les conditions durcissent, il y a de moins en moins de possibilités de doublettes, de déplacements, les déplacements sont de plus en plus compliqués, alors qu'avant, enfin, pas dans toutes les centrales, c'est ce qu'il explique, en fait, il y a aussi des régimes qui sont très différents selon les centrales, en fait, dans lesquelles on est, mais en fait, on le voit aujourd'hui à Condé. Voilà, l'ouverture de Condé, c'était déjà une tôle qui se voulait être très dure. Aujourd'hui, Condé et la manière dont... La détention normale à Condé, c'est la centrale. Et ensuite, se déclinent plein de régimes d'isolement qui vont jusqu'au QLCO. Et donc, plein de régimes de torture qui se sont établis au fur et à mesure du temps à Condé. Et du coup, voilà, il revient du coup, justement sur tout ça. Et je pense que c'est très important.
0: Et par ailleurs, ces régimes...

0: sa lettre, c'est aussi le fait de dire que les activités, c'est à la fois une grosse blague. On se rappelle toujours de Sylvia qui nous parlait de son activité jardinage à Fleury, si je ne me trompe pas.
1: Ouais.
0: Et à la fois, c'est hyper important parce que sinon, tu peux être dans certains régimes presque toute la journée dans ta cellule. Et donc, des fois, les activités, c'est aussi, même si c'est de la merde, et c'est toujours aussi un moyen de sortir et de voir d'autres personnes en fonction de quel est ton régime de détention à ce moment-là. Et on a bien vu toute la vaste gamme des régimes qu'il pouvait y avoir. Et donc, ce que montre Kémy, c'est à la fois que ça change de ouf d'une tôle à une autre, et à la fois les effets de la circulaire Darmanin. Donc il me semble que c'était l'année dernière, à peu près, il y a un an, c'est ça ?
1: Ouais, février 2025.
0: Ouais, février 2025, où en gros, il avait pris prétexte une énième polémique de fachos sur la prison, les massages à Seyss, c'est ça.
1: Ouais.
0: Et pour justement dire plus aucune activité, et ensuite on réautorise au cas par cas, mais uniquement si c'est un but pédagogique et aucun but ludique. Donc évidemment, c'est le même rebondissement de polémique en polémique. On avait eu le karting, ceci, cela, etc. Donc on a l'habitude de ces polémiques de merde, sauf qu'en fait, ça a un impact de fou sur la vie des personnes à l'intérieur, et ça, Kémy, il le montre assez bien.
2: Et ce qui montre aussi, tout à l'heure, je voulais revenir rapidement sur le... Parce que, en fait, lui, il parle de des fouilles ultra-vénères, des ELSP, de tout ça. En fait, c'est aussi tout ce qu'on te fait subir, en fait, quand t'es un prisonnier qui te révolte à l'intérieur ou pas, mais en tout cas, tout ce qu'on te fait subir quand on a envie de te défoncer, en tout cas. Et donc, lui, c'est ce qui s'est passé dans son parcours à l'intérieur, en tout cas. Et je voulais revenir sur ça parce que tout ce qu'il montre, en fait, il montre les fouilles, les matons cagoulés, il parle de tout ça, il parle de l'isolement, il parle du manque d'activité, en tout cas de ce que ça fait de ne pas en avoir, de plus en avoir, tout ça. Et en fait, on voit qu'aujourd'hui, quand on a la description de ce qui se passe aujourd'hui à Condé et à Vendant, même si c'est un peu différent, mais en tout cas à Condé, en fait, on sait que c'est aussi en fait la généralisation de tout un de pratiques de torture des prisonniers qui sont en fait poussées à l'extrême pour faire craquer des gens et pour leur faire péter un câble. Et en fait, l'administration pénitentiaire faisait ça dans les centrales des prisonniers à des moments donnés, c'est ce qu'il décrit Kémy, très bien. Condé, c'est exactement ça, c'est-à-dire que c'est des matons. En fait, vous ne voyez pas le visage de des matons. Les matons sont en permanence cagoulés. Il y a des fouilles à nu récurrentes. Vous devez, c'est des pratiques de fouilles à nu. Vous êtes fouillé constamment, votre cellule est fouillée quasiment à chaque fois que vous sortez, à chaque mouvement. C'est l'isolement 23 heures sur 24 en cellule. Vous ne voyez que 5 autres prisonniers, c'est pas d'activité, pas de travail, donc voilà, c'est tout ça aussi, donc le QLCO de Condé, donc c'est toutes ces logiques de l'administration pénitentiaire qui sont déjà mises en place dans les détentions entre guillemets normales et en centrale depuis longtemps, mais qui sont toutes mises en place en même temps pour faire craquer les gens et puis pour les torturer un maximum.
0: Ouais, de ouf. Et puis c'est le mouvement, c'est exactement ce que tu dis et ce que dit Kémy, quoi. C'est on expérimente des trucs à droite à gauche, on systématise dans les QLCO en mode de rationalisation de l'horreur. Et sauf qu'après, on voit aussi qu'il y a plein de trucs des QLCO qui petit à petit passent dans d'autres régimes de détention, quoi. Et donc c'est aussi un mécanisme de généralisation qui est infini, quoi.
1: Ouais, qui rend le niveau de torture plus extrême et plus fort et dans plein d'endroits différents, parce que en plus du fait que ça que les pratiques qui sont là dans les QLCO et tout ça qui vont aller aussi dans de la détention, dans d'autres types de détention, il y a aussi ce truc de multiplier aussi les QLCO, en faire plus, etc., et du coup accélérer encore plus cette généralisation de la concentration des horreurs, quoi.
0: Yes. Carrément. Et l'autre truc qui est important dans la lettre, c'est ce qu'il dit à la fin sur le fait qu'il y a de plus en plus de jeunes d'une vingtaine d'années qui arrivent avec des peines de dinosaures et qui pètent un câble. C'est aussi une tendance qu'on a décrite longtemps à l'envolée, hein, cette tendance à l'allongement.

0: purement des peines. Et en fait, c'est exactement aussi ce qu'on voit pousser à son paroxysme, là encore, au QLCO, avec des jeunes d'une vingtaine d'années, parfois moins, qui sont beaucoup en instruction, d'après ce qui en sort pour le moment.
1: 100%.
0: Et qui sont tombés de plus en plus jeunes, et pour certains qui vont après se manger des peines à deux chiffres, quoi.
2: Ouais, et puis aussi du coup c'est aussi pour faire flipper les gens, enfin en fait quand t'es encore en instruction machin, que t'es envoyé au QLCO, tu stresses de ouf, et après c'est aussi pour te faire péter un câble et te faire soit pour cap des gens, soit juste après avoir encore d'autres trucs qui vont s'ajouter à ton dossier parce que on t'a mis dans des conditions, t'as pété un câble.
0: En tout cas, merci beaucoup Kémy pour cette lettre, plein de force et de courage à toi. Et on enchaîne avec une lettre de BN.
1: Donc une lettre qui date du 11 février 2026. Salut l'envolée, mille excuses pour le temps mis à répondre. J'ai eu une grosse fatigue et une bronchite carabinée, et toujours ce travail très physique à la buanderie. Quelques activités ont repris du coup, je m'inscris à tout et vois mon emploi du temps très chargé. Pour vous dire... Je finis le taf à 13h30. Certaines activités débutent à 13h30 et d'autres à 14h. Je ne prends plus le temps de déjeuner, au profit d'une douche et d'un habillage express. Je profite, même si c'est tard, pour vous souhaiter une belle et prospère année 2026. Ça y est, je suis enfin seule en cellule. Même si je reçois beaucoup quand je suis free, pour partager un café et papoter un peu, mon rythme de soirée et de sommeil est un peu plus respecté. Oui, nous vivons de plein fouet la circulaire Darmanin avec fouille et ce qui va avec. La surpopulation atteint des records et si peu de sorties pour équilibrer. Bref, les aménagements de peine ne sont pas monnaie courante non plus. De ce fait, en maison d'arrêt pour hommes, c'est des triplettes, voire à 4. De même à la maison d'arrêt pour femmes, où c'est doublettes, voire triplettes. Avec une capacité de 15 places, elles sont 3 fois plus nombreuses. Ce début d'année, ma sûreté administrative a pris fin. Je suis donc permissionnable. Enfin, en principe. Mais je dois me soumettre à une expertise. Alors d'ici que l'on m'annonce qu'il faut attendre le rapport, il n'y a qu'à pas. À bientôt, BN.
0: Merci beaucoup BN pour ta lettre qui déjà fait écho à plein de choses de la lettre qu'on a lue juste avant. À la fois sur la question des activités et aussi sur la question des différents régimes d'enfermement. On est super content pour toi si c'est ça que tu voulais, de pouvoir être seule en cellule. Et ça permet aussi de voir que le surenfermement, ça conduit dans les prisons pour femmes à ce qui était des choses qu'on voyait pas il y a quelques années aussi, à ce que les doublettes, voire dans certains cas les triplettes, se généralisent. On l'avait dit à propos de BN, on l'avait aussi dit, c'était Aurélie qui nous l'avait beaucoup raconté, et tu le dis très bien, et en tout cas on est très contente pour toi si tu arrives à avoir un espace un peu moins galère, quoi.
3: Ouais. Ouais, non, parce que juste pour réagir justement à ça, c'est sûr que en fait à Poitiers, donc on est très contente d'apprendre ça, parce qu'à Poitiers ça fait des années qu'Aurélie nous écrivait quand elle était à Poitiers, où en fait en centrale pour femmes, ce qui n'est pas, du coup, pas une maison d'arrêt pour femmes, mais centrale, en CD, et du coup, où il n'y avait pas de cellules individuelles, où elles étaient en doublette, et en fait, il faut savoir que quand on est en centrale, avoir un espace personnel, quand on fait de longues années de prison, c'est essentiel, même... c'est essentiel, et dans la plupart des centrales, les gens sont seuls en cellule, et donc qu'en fait, il y ait... d'être deux en centrale, en CD, je vais y arriver, à Poitiers, c'était une situation qui était abusée, qui durait depuis des années pour toutes les prisonnières en fait à Poitiers. Donc on est content de savoir au moins que ça se débloque, parce que ça a pris vraiment beaucoup de temps, quoi. Voilà. Et tant mieux, ça fait grave plaisir. Et aussi, tu nous souhaites bonne année, nous aussi on te souhaite bonne année, même en retard, c'est pas grave, ça fait toujours plaisir.
2: Ouais, de ouf. Et Aussi, bah, tu dis que du coup, par rapport à ce qu'on disait avant, ouais, les activités reprennent peu à peu, donc c'est cool, mais juste, c'est encore. En fait, j'ai l'impression qu'on peut jamais se réjouir qu'il y a un truc qui reprenne. Genre là, tu dis les activités elles reprennent, mais en fait, c'est trop mal foutu au niveau des horaires. Du coup, ça t'amène à genre pas pouvoir bouffer le midi si tu veux y aller. Et encore une fois, comme on disait, bah, en fait, ça reste un moyen quand tu passes beaucoup de temps seul, enfermé dans ta cellule et tout, de sortir, de participer. Donc, c'est pas étonnant que ce soit ce genre de choix que tu fais de. Décider de pas manger pour y aller, mais juste c'est trop mal foutu et c'est juste encore un truc pour faire galérer les gens et après faire en sorte que ce soit un peu à eux de choisir entre ces différents trucs parce que en fait oui faut taffer ce taf là dont tu parles qui est à la buanderie qui est très physique et tout ça ça te fait quoi dans ce truc là donc tu m'étonnes que tu sois claqué et après c'est des trucs où après tu tombes plus facilement malade et tout ça, enfin tant mieux si tu t'es remis de la maladie que t'as eu au début de l'année, mais courage pour tout ça quoi.
0: Et sur ces histoires de maladie en prison et de ce que la prison fait au corps et à la santé, enfin on rappelle, là, ça y est, c'est le printemps, etc. Mais on a plein de correspondants de l'Envolée qui nous disent c'est à peine chauffé. Les couvertures, c'est hyper fin, etc. Donc, en fait, on a froid. Et entre ça, le travail épuisant et aussi le fait que les soins médicaux en prison, c'est quand même une vaste blague. Il y a plein de monde qui nous dit qu'ils tombent malades. Et tant mieux si tu t'es remise carrément.
3: Et puis, si tu parles de la fameuse période de sûreté qui, est une période qu'on te met avec ta peine, en fait, où du coup, qu'il y a une période, un nombre d'années à partir desquelles tu peux demander des aménagements, des possibilités de permes, de sortie, enfin voilà. Et sinon, je sais pas, 5, 10, 20 ans, ça peut dépendre de ta période de sûreté, du coup, que tu as mis un juge, bien sûr, tu ne peux rien demander, tu ne peux pas sortir de quelconque manière, même sortir un jour, quoi. Et il y a tout cet enjeu aussi, Aurélie, elle en parlait pas mal, là, c'est ce que tu racontes, en fait, de ta période de sûreté, elle est finie, mais en fait, ça dépend quand même toujours d'une expertise psy qui va, en fait, t'autoriser ou non qui va valider cette fin de période de sûreté. Et en fait, les experts psy, ils mettent une plombe. Et Aurélie, ça fait plus de, je crois, si je dis pas de conneries, 3 ans, en fait, qu'elle attend elle a vu cet expert psychiatre qui, en fait, j'ai arrêté de travailler ou j'en sais rien, mais en tout cas, n'a jamais rendu son rapport. Et en fait, ça bloque tout. C'est-à-dire que ta période de sûreté ne peut pas, du coup, la fin de ta période de sûreté ne peut pas être effective, en fait, réellement, tant que ce psychiatre n'a pas rendu sa putain d'expertise. Et que ça rend fou. Voilà. Et du coup, ça fait que les gens, ils attendent. Et que c'est très important quand, en fait, tu es une prisonnière à longue peine. Au bout de ça, en fait, au bout de eux, pour eux, c'est juste un rapport de je sais pas combien de pages. Et ça, c'est déjà de 1, c'est leur putain de travail. Et en fait, toi, tu attends des années parce que ça conditionne pour toi toute potentialité de sortie. Et donc, toute potentialité de sortir d'avenir, de plein de trucs. Donc, en fait, c'est. Pour eux, c'est juste un rapport, mais pour toi, c'est énormément, quoi. C'est ce que Aurélie nous rappelle tout le temps, énormément, ses lettres. Donc voilà, j'ai envie de dire un énième expert psy là, qui ne rend pas son rapport et commence vraiment à rendre bien fou, mais ça va continuer dans la suite de l'émission, on va vous parler d'eux. On va discuter de tout ça va être super.
2: Et en plus, il y a ce truc de... en effet, il faut ce rapport pour mettre fin à la période de sûreté. Et en plus, en fait, ça te donne que la possibilité de demander après un aménagement, une permission ou autre. Et en fait, ça, encore une fois, t'es vraiment pas sûr de l'avoir pour moult raisons. On peut te la refuser, pas te répondre, ou alors mettre de plombe, encore une fois. Donc, c'est vraiment, encore une fois, un truc où, les gens, ils attendent ce moment. En fait, quand ça arrive, finalement, ça peut ne pas être levé avant encore très longtemps. Et après, même si tu demandes, tu peux ne pas l'avoir. Enfin, juste, c'est le truc de la carotte, quoi.
0: Bah ouais, et puis au-delà du fait que BN, comme Aurélie avant, comme Kémy avant aussi nous l'avait dit, elle est complètement dans l'attente de ce rapport, mais c'est aussi la question de l'arbitraire et du poids que peut avoir le contenu de ces rapports, dont on a beaucoup parlé ici, à quel point parfois ils étaient faits sur des bases complètement lunaires. Donc c'est à la fois le pouvoir psy sur les parcours de prisonniers et de prisonnières, et à la fois l'arbitraire psy. Et je pense que ça va aussi peut-être faire la transition avec ce qu'on va développer dans pas très longtemps. En tout cas, merci beaucoup pour ta lettre. Et puis, on te souhaite plein de force. On te souhaite de continuer à bien te rétablir. Et on souhaite aussi que cet expert psy fasse son taf. Voilà. Et on va passer un petit coup de musique.

0: Bonsoir à toutes, bonsoir à tous. Vous êtes toujours en direct dans l'émission L'Envolée, comme tous les vendredis soirs de 19h à 20h30 sur fréquence Paris Pluriel 106.3. Donc on va rappeler rapidement les contacts.
1: Yes, alors pour nous écrire, c'est à FPP 1 rue de la Solidarité 75 019 Paris, donc pour des lettres. Et également, si vous voulez vous abonner au journal, je rappelle qu'il est gratuit pour toutes les personnes à l'intérieur. Et sinon, c'est 2 € à l'extérieur. Donc voilà, FPP 1 rue de la Solidarité 75 019 Paris. Pour nous appeler ou nous écrire des textos pendant la semaine, c'est au 07 53 10 31 95. Et puis, le site internet, c'est l'envolée.net. Mail, c'est contact@l'envolée.net. Et vous pouvez aussi nous trouver sur les réseaux sociaux, et notamment Instagram, @l'envolée journal.
2: Et du coup, aujourd'hui, on est très content d'accueillir AZ, du coup, qui est une militante anti-psy en Ile-de-France, qui va venir discuter avec nous de quelque chose dont on parle pas souvent à l'envolée. En fait, on n'a pas beaucoup de lettres qui nous viennent des HP et on n'a pas beaucoup de correspondance, surtout avec des personnes enfermées à l'intérieur de divers lieux d'enfermement psychiatrique. Mais voilà, c'était important pour nous d'en discuter avec elle et donc de discuter de tout ça et de l'enfermement psychiatrique. Et donc, on va repartir un peu des bases, réexpliquer un peu les différentes modalités d'enfermement. Et elle va un peu nous décrire du coup... un peu reposer les bases, et ensuite après on aura une discussion un peu sur qu'est-ce qui se passe à l'intérieur de ces lieux, les effets que ça a sur les gens sur le long terme, à l'instant T, mais aussi dans la vie en général, et voilà, on discutera de tout ça. Et du coup, si tu veux commencer un peu sur, nous expliquer un peu les dynamiques, comme
3: ouais,
2: tu veux.
3: Je carrément. Pense. Ouais. Déjà, merci beaucoup de m'avoir invité. Enfin, c'est intéressant parce que tu dis, nous, on n'a pas trop d'idées, on n'a pas trop de liens avec ces lieux-là. Mais en même temps, pour lire de temps en temps l'envolée et même tout ce qui vient d'être dit, la psychiatrie, c'est assez omniprésent. Les médicaments sur les lieux d'enfermement, c'est omniprésent. Donc je pense que le lien, il se fait assez facilement, mine de rien. Et qu'en fait, la question psychiatrique, elle existe dans tous les lieux d'enfermement. Et les psys sont présents sur tous les lieux d'enfermement ou... au moins les médecins, quoi. Et bon, on y reviendra, je pense. On avait dit, du coup, qu'on reprenait un peu les bases. Je peux parler des modalités d'hospitalisation de base, un petit peu. Du coup, quand on est une personne pas détenue, quand on est une personne libre, un peu les deux modalités d'hospitalisation qui existent, ça va être l'hospitalisation dite « libre », entre guillemets, parce que c'est soi-disant avec le consentement libre et éclairé de la personne qui est hospitalisée. Mais souvent, il y a beaucoup de pression derrière, beaucoup de chantage qui est fait. Ça arrive assez fréquemment que les psychiatres disent « je vous hospitalise, vous avez le choix, soit vous êtes OK, sinon je vous hospitalise sous contrainte ». Ou alors, il y a plein de choses qui vont mener à ce qu'on lâche. Voilà, on est tellement dans des états de détresse que le psychiatre dit juste « je vous hospitalise » et en fait, on n'a pas vraiment de... c'est très compliqué dans ces moments-là de donner son consentement. Et un truc qui est assez important, c'est que ça reste le régime d'enfermement psychiatrique qui est le plus, qui permet le plus de choses, mais il y a quand même beaucoup de contraintes, ça reste de l'enfermement. On ne choisit pas quand on mange, on ne choisit pas quand on sort, il faut demander des permissions. Ça reste très restrictif, et si on ne respecte pas ça, ça peut mener à du coup, l'autre régime, l'hospitalisation sous contrainte. Mmh. Donc ça, c'est l'autre régime qui peut être demandé par... il peut y avoir trois formes d'hospitalisation sous contrainte, ça peut être demandé par... trois formes de demande. La plus fréquente, c'est à la demande d'un tiers. C'est donc, en général, ça va être la famille, le conjoint, la conjointe. Et c'est vrai que ça peut être une manière aussi de violenter une personne, en fait, soit de violence familiale, soit violence conjugale. Il va y avoir la demande du psy, d'un psychiatre, d'un soignant, pour, entre guillemets, péril imminent. Et après, ça doit être, validé par le préfet ou le JLD. Et il y a la décision du préfet donc qui va demander l'hospitalisation pour sécurité des personnes ou atteinte à l'ordre public. En général, c'est des personnes qui ont été arrêtées par la police. Voilà, donc qui sont passées par les CAF. Et quand on est hospitalisé sous contrainte, on est censé voir le JLD au bout de 12 jours max. Mais dans les faits, souvent c'est beaucoup plus tard. Il y a des gens qui ne voient pas du tout le JLD. Et puis en plus, les audiences, le juge il va souvent se ranger derrière l'avis du psychiatre. Donc le psychiatre est vraiment tout puissant. Voilà, les avocats qui représentent les personnes en ont souvent rien à foutre. Et puis en plus, il faut bien voir que les personnes qui vont se retrouver face au juge sont très lourdement, enfin sont sous beaucoup de médicaments, beaucoup de traitements qui vont faire qu'on va avoir des problèmes d'élocution, on va parfois baver, donc en fait on va avoir l'air de... ça va valider cette image quoi. Voilà, je crois qu'on avait un témoignage à lire là-dessus.
0: Parce que du coup, pour cette émission, on s'est aussi dit qu'on avait réuni un peu partout des témoignages hein, qui parlent justement de cet enfermement psy et des violences, pour aussi construire cette réflexion-là avec Azé, qui est hyper calé, et avec des paroles de l'intérieur. Et donc ce témoignage, c'est un témoignage qui avait été envoyé à l'Envolée par une personne enfermée aux Eaux Vives, qui est un gros lieu d'enfermement en Île-de-France.
3: Oui, c'est ça, c'est en Essonne. En fait, c'est là, c'est dans l'Essonne, mais c'est là où sont ces lieux d'enfermement pour les personnes dans le 13e arrondissement de Paris. Ouais. Donc aussi, toute cette notion d'éloignement. Voilà.
0: Et du coup, c'est un témoignage qui datait d'octobre 2020. Au niveau de la justice, ici, ça passe par le JLD. C'est le juge des libertés et détentions. Simplement, on arrive dans une salle d'attente. Ça m'est arrivé d'être convoquée au TGI, donc au tribunal de grande instance, pour des JLD de personnes que je connaissais. Le juge te dit, selon tel article, t'es vraiment malade, mais il y connaît rien en médecine, le juge. Le dernier JLD auquel j'ai assisté, c'était dans une petite pièce. Il y avait le juge, la greffière, le ministère public, mon avocat et moi. L'avocat m'a demandé ce que je voulais, je lui ai demandé qu'on me libère. Je suis sortie de la pièce et j'ai reçu 2 jours après par courrier des papiers me disant que j'étais prolongée. Le premier JLD, j'ai pas pu y assister parce qu'ils m'ont placée à l'isolement à mon entrée en HP. On les voit quand ils sortent de la salle, ils sont tous copains. Le magistrat, l'avocate, la greffière, ils passent leur vie ensemble. L'avocate, le magistrat, c'est plus à lui qu'elle a envie de plaire qu'à moi. En France, la psychiatrie et la prison, c'est la même chose.
3: Oui, bah, je pense que ça illustre bien tout ça, quoi. Ouais, notamment ce truc du JLD, c'est vraiment dans la loi, c'est ça, c'est 12 jours maximum, tu vois, le JLD. Moi, je connais plein de gens qui ont attendu des semaines, ne savaient même pas qu'ils étaient censés voir le juge. Des fois, ils ont récupéré l'avis derrière, c'est marqué qu'ils ont refusé, alors qu'on ne leur a jamais proposé cette opportunité-là, quoi.
2: Et puis des fois, ça se passe super rapidement et en visio et tout, non ? Il n'y a pas aussi des...
3: Ouais.
2: C'est ultra expéditif et la visio fait que... En fait, tu ne peux pas même te parler. Mmh. Enfin, c'est ultra compliqué, j'ai l'impression. Les audiences, elles sont ultra bâclées, quoi. Ils s'en foutent.
3: Ouais, de ouf. Mais même en présentiel, en fait, j'ai envie de dire, enfin, ce qu'il dit, eh bien, c'est que vraiment, il y a ce truc de... t'es là, on parle de toi, mais en fait, t'existes pas, quoi. Enfin, ils s'en foutent. De toute façon, ils vont lire l'avis du psy. Oui. Bon, maintenant, il est censé y avoir 2 certificats médicaux, enfin, de 2 psychiatres différents. Mais le truc, c'est qu'il faut aussi voir dans quelle mesure c'est respecté, ces trucs, les dispositions légales. Et en fait, c'est souvent pas le cas. Donc, il y a vraiment un truc complètement arbitraire des soignants. Et s'ils veulent te faire chier, ils vont bien te faire chier, quoi.
2: Oui, et puis l'avis du médecin est tout puissant. Enfin, c'est lui qui vaut sur...
3: Clairement.
2: C'est lui l'expert du... Donc forcément, c'est très dur de revenir sur un avis de médecin.
3: C'est ça. Ouais. Et puis vraiment, il y a très peu d'avocats. Il y en a dans certains longs coins qui essayent de travailler sur ces questions. Mais sinon, ça reste une rareté, les avocats qui s'en parlent vraiment du sujet. Ouais, et souvent, en fait, ça va être des gens qui défendent aussi des personnes qui sont retenues en CRA. Ouais. Voilà.
0: Et du coup, c'est peut-être aussi l'occasion d'aborder les autres lieux. Dans lesquelles les autres formes en fait d'enfermement psy, et je crois que tu voulais parler d'abord de la pédopsychiatrie ou quand même la notion de consentement entre gros guillemets de la personne, elle pose d'autant plus problème que c'est pas le consentement de la personne en question mais de ses parents, c'est ça?
3: Ouais, Alors, techniquement, je crois que tu, qu'en tant que mineur, ça peut être ton consentement, mais en général, ça va être celui des parents. Et puis, de toute façon, déjà, tu as des gros biais qui font que on va s'adresser à tes parents ou à ton tuteur, ta tutrice, pas à toi. Et puis, oui, c'est les mêmes régimes dont j'ai parlé juste avant, libre et sous contrainte. Mais en tant qu'enfant, tu ne peux pas consentir pleinement. Et en pédopsie, il peut y avoir des hospitalisations très très longues et pas toujours le maintien de la scolarité. Et il y a des pratiques maltraitantes, on reviendra après dessus, hein, que ce soit l'isolement, la contention et puis les médicaments aussi. Hein, y a eu des médicaments qui ont été créés spécifiquement pour les enfants, par exemple le Risperdal, qui est un antipsychotique, ça a été créé pour gérer les enfants qui avaient des troubles d'opposition, troubles d'opposition à l'autorité, ce genre de choses. Mais bon, bref. Et moi, j'ai un exemple que j'ai vu dans ma vie, c'est les enfants-ados anorexiques. C'est un truc assez particulier, l'anorexie, parce que vraiment, il y a toujours cette image de... pour les traiter, entre guillemets, pour les soigner, entre guillemets, entre gros guillemets, il faut les enfermer très loin de leur contexte habituel et il faut que les enfants, les ados aient zéro distraction. Il y a vraiment ce truc de te couper complètement, de t'isoler. Donc en fait, quasiment pas de droit de visite à part la famille, et sachant que ça peut être très très violent, les visites avec la famille. T'as quasiment jamais de permission, que ce soit pour les fêtes, que ce soit pour ton anniversaire. Et y a toujours un chantage au moindre petit privilège que tu peux avoir, par exemple des coups de fil, ce genre de choses. Ça va être, si tu ne reprends pas du poids, la visite de ta famille la semaine prochaine, elle saute. Et c'est un chantage toujours le plus extrême, ça va être le chantage à la sonde gastrique, qui est vraiment... Voilà. Et en fait, ça crée... C'est vrai que les personnes, elles peuvent sortir une fois qu'elles ont réatteint un certain poids. Mais derrière, notamment, tu vas apprendre plein de techniques pour la peser. Et puis aussi, tu es complètement flinguée par ailleurs. Quoi. Enfin...
2: On se doute ce que ça fait aux gens d'être enfermés, je sais pas, 16, 17 ans, dans des conditions comme ça. Quoi. Ce que ça fait à la vie là, ensuite. Quoi. Enfin... Ouais. Un peu...
0: Et du coup, un des autres lieux sur lesquels on voulait revenir, c'était les UHSA.
3: Ouais, juste avant.
0: Ah oui, pardon.
3: C'est moi qui ai zappé aussi. Parce qu'il y a eu une espèce de scandale récemment autour de la Fondation Vallée dans 94, d'un hôpital pédopsie. Alors, c'est une enquête qui a été sortie par l'Express sur des cas de maltraitance dans cet hôpital. De maltraitance verbale, physique, gros recours à l'isolement, à la contention. Alors c'est vrai que ça peut interroger que ce soit sorti par l'Express et tout ça, mais en fait, le gouvernement direct derrière a annoncé qu'il y avait la fermeture des 4 unités de la Fondation Vallée à Paul Guiraud, qui dépendent de Paul Guiraud, qui est le gros HP dans le Val-de-Marne, un des gros HP dans le Val-de-Marne. Et en fait, les soignants qui se mobilisent derrière contre la fermeture de ces unités, ils nient complètement ces violences. En fait, ils vont dire que c'est complètement faux, que c'est une instrumentalisation du gouvernement. Alors, c'est possible qu'ils s'en servent pour faire des économies par ailleurs. Je nie pas le cas. Mais il n'y a aucun mot dans leur communiqué pour les enfants qui ont été potentiellement violentés. Enfin, on sait que c'est le cas. Enfin, de toute façon, rien qu'attacher ou isoler des enfants, c'est une violence en soi. Et puis, en même temps, dans leur communiqué, ils justifient le fait que ce soit normal d'enfermer des enfants pendant des mois. Enfin, du coup, c'est complètement lunaire, quoi. Mais bref. Et ouais, sur les UHSA, donc ces unités hospitalières spécialement aménagées, il y a les mêmes régimes libres et sous contrainte, mais ça, c'est pour les personnes détenues qui sont en prison. Et je crois qu'on avait un témoignage aussi dessus, qui avait été envoyé par l'envolée. Qui avait été envoyé à l'envolée d'Aurélie.
2: C'est ça. Du coup, c'est une lettre d'Aurélie qui date de mars 2024. Bonjour à tous. Ensuite, vous me demandez comment c'était l'UHSA de Cadillac. Eh bien, j'y ai passé 2 mois au tout début de mon incarcération. Il y a 2 unités. On peut y être entre 15 et 20 personnes détenues, hommes et femmes mélangés. On ne peut pas cantiner grand-chose. Alors, réveil 7 heures pour tous, puis se rendre au bureau infirmier en file indienne pour prendre son traitement. Il nous propose un verre d'eau ou un verre de sirop pour accompagner le tout. Ensuite, on descend tous en bas, un détenu met la table et les autres attendent dehors ou dans la salle télé. 7h30, petit déj pour tous. Chacun s'installe à table et les infirmiers nous servent. Retour en chambre à 9h jusqu'à 10h pour se doucher. À 10h, retour dehors ou en salle d'activité ou télé, ou rendez-vous avec le psychiatre. Lors de ces entretiens, la présence de deux infirmières est requise. Pourquoi ? Je ne sais pas. Ces entretiens ne sont qu'une fois par semaine. Après, il y a une psychologue et nous pouvons demander à parler aux infirmiers quand nous le souhaitons. À 11h30, rebelote pour faire la queue pour le traitement. À midi, repas. Nous sommes servis à table. 13h30, 14h30, en chambre. Puis 14h30, 18h30, activité dehors, télé. Nous sommes seuls par chambre. Il est interdit de fumer dans les chambres. Il y a un lit, un placard, une table de chevet, WC, douche, télé et une table pour dîner. Pour les rasoirs, c'est les infirmiers qui les gardent. Nous les donnent au compte-gouttes et nous les rendent une fois utilisés, car c'est eux qui doivent jeter. L'UHSA dépend de l'hôpital. Nous ne croisons pas de surveillants-surveillante, sauf en cas de gros problèmes. Chaque samedi après-midi, il y a un atelier cuisine. C'est les infirmiers qui choisissent et qui participent. Chaque dimanche matin, il y a un atelier esthétique. Pour les femmes, maquillage, vernis. Il y a des parloirs. Cela fait plutôt petit salon. 3-4 fauteuils et une table basse. Les fenêtres dans les chambres ne s'ouvrent pas. Seuls les infirmiers ont la poignée et peuvent ouvrir. Pour se rendre à l'UHSA, c'est l'administration qui vient chercher le détenu à la prison et le ramène lorsque le séjour est fini, menotté, à la ceinture. Idéal pour 2h30 de route. Voilà pour l'UHSA. Je précise que c'était en 2018. À bientôt, courage à toutes les personnes détenues, hommes et femmes, ainsi qu'à tous vos proches. Aurélie Moulin, le 10 juin 2025.
0: C'était une lettre qui datait de 2024, mais enfin, il y a eu un petit bug.
3: Ouais, je trouve ça. Enfin, c'est intéressant. Moi, elle parle de l'UHSA de Cadillac en Gironde. Il y a eu pas mal de cas de violence rapportés là-bas. Violence d'hommes envers des femmes, que ce soit entre les soignants ou entre des personnes détenues, quoi. Et en fait, ça m'a un peu fait rire en écoutant le. C'est pas drôle, hein, mais en écoutant le témoignage, parce que je me disais qu'à part tout l'aspect carcéral, avec d'être menotté et tout ça, ce qu'elle décrit, c'est pareil qu'une hospitalisation libre ou sous contrainte, enfin, c'est la même chose. Et encore, moi par exemple, des activités, toutes mes hospitalisations, j'ai jamais eu une seule activité, ou des fois, certains HP, ils vont avoir une salle de sport, le comble du ridicule, et en fait, ils n'ont pas de soignant pour te superviser quand tu y es. Du coup, il y a une belle salle de sport flambant neuve, mais qui n'est jamais utilisée. Et en fait, c'est juste pour faire genre... Enfin, bref. Ce truc des activités aussi, souvent assez bidon. Gens qui ont... Enfin, on te propose de faire du dessinage, quoi.
0: Et les trucs en mode esthétique, vernis, maquillage, comme on sait aussi que ces formes d'enfermement et de violence psy, ça se... greffe aussi à des mécanismes transphobes, etc. Enfin, ça peut en plus être des activités qui peuvent être hyper violentes pour les personnes qui sont obligées d'y participer pour, entre guillemets, jouer le jeu et sortir le plus vite possible de là, quoi.
3: Ouais, de fou.
2: Et moi, juste sur les ça, je voulais rebondir sur ça parce que... il y a Pascal qui nous écrit depuis un moment, qui a un correspondant depuis plusieurs années, je crois, de l'Envolée, qui avait été en fait envoyé en UHSA. Et en fait, faut savoir que dans certaines tôles, enfin lui, c'était vraiment, on lui avait dit en fait, tu nous fais chier. En fait, lui, il était en plus en transfert, je crois. Dans une maison d'arrêt, je me souviens même plus, c'était un truc paumé, alors que c'est un prisonnier longue peine qui était en sortie de CNE, enfin bref. Et donc il attendait là, et en fait il n'en pouvait plus. Et en fait, il l'avait envoyé en UHSA parce qu'il pétait trop des câbles. Et donc c'est aussi une continuité de l'institut. Enfin, l'UHSA est vraiment la continuité de la prison pour des prisonniers, en fait, soit qui pètent des plombs, soit qu'on a envie de médicaliser, ou alors qu'on a envie d'envoyer dans Enfin voilà, c'est pour rappeler que ça reste la prison. C'est bien sûr, il y a des modes de fonctionnement différents, mais par exemple, les personnes qui sont à l'intérieur, c'est important de rappeler que les infirmiers, les psychiatres, tous ces gens-là qui travaillent dans le UHSA sont complices de l'administration pénitentiaire, travaillent avec eux largement et en fait collaborent de plein de manières en fait au système de l'administration pénitentiaire, quoi.
3: Ouais, c'est super important à rappeler, je pense. Et vraiment, il y a ce croisement psychiatrie, prison, enfin tous les lieux d'enfermement qui est assez évident, en fait, dès que tu te penches un peu sur le sujet. Et voilà, oui, la psychiatrie collabore totalement avec la tôle, la détention, voilà. On avait parlé aussi des USIP, je crois, des unités de soins intensifs psychiatriques. En vrai, c'est une sorte d'autre avatar des UHSA. C'est aussi là où on envoie, on met des détenus, pareil. Alors c'est pareil, il y a les mêmes régimes libres ou sous contrainte qui restent, ce qui est aussi assez ironique parce que comment tu vas parler d'hospitalisation libre à des détenus, enfin bon, il y a un truc quand même. Et je pense que ça rappelle aussi le fait que, enfin non seulement il y a un croisement au niveau de l'administration, mais aussi beaucoup de gens en tôle ont un parcours psy, enfin sont psychiatrisés. Et beaucoup de gens en psychiatrie sont passés par la tôle. C'est vraiment, il y a un truc, il y a beaucoup de gens dans leur vie qui alternent psychiatrie et tôle. Il y a un vrai truc là-dessus, quoi. Et du coup, c'est vrai que je pense que ce lien, il n'est pas fait de manière évidente quand on ne connaît pas trop ces milieux-là, alors qu'en fait, il est tout le temps là. Enfin, c'est assez palpable, quoi.
0: Et bah d'ailleurs, un des autres lieux d'enfermement qui croise vraiment complètement l'enfermement psy et l'enfermement carcéral, c'est les UMD.
3: Mmh. Ouais, c'est... Bah,
2: c'était malade, difficile.
0: Ouais.
3: Déjà, c'est un nom.
2: C'est un sacré nom.
3: Nom charmant. Mmh. Et c'est vraiment des tôles psychiatriques, quoi. Mmh. On a un témoignage qui a été enregistré... une radio à Saint-Étienne. Ouais. Donc c'est Max qui revient sur son parcours en UMD. C'est assez long, mais on a sélectionné quelques passages.
2: Et ouais, du coup, c'est sur Info Prison Saint-Étienne. C'est une émission qui est assez cool et qui a été retranscrite entièrement et que vous pouvez réécouter.
0: Ou relire.
2: Ou relire, au choix. Du coup. Mais en vrai, qui est vraiment très cool. Donc là, on va vous lire quelques petits passages, mais ouais. Voilà.
1: Du coup, ça, c'est un extrait de cette émission. Moi, ce qui m'a surtout aidé à tenir en UMD, c'est les rencontres. Tu verras, le public des UMD, c'est quand même varié. Les UMD, donc ça veut dire unité malade difficile, il y en a une au Vinettier, il y en a une à Avignon, il y en a plusieurs en France. Nous, on était entourés par une fosse, des murs, des portails d'entrée sécurisés, des gardes, des infirmiers, qui ont toujours des sédatifs sur eux, piqûres et des moyens de nous contraindre s'il y a un problème. J'ai vu des trucs assez chauds où il sautait à trois sur un mec qui souffrait d'autisme en crise. Il lui sautait dessus pour le piquer, pour l'enfermer dans sa chambre. Puis t'as un climat qui est assez chaud, c'est chelou, il compte tous les couverts et ça nous conditionne à avoir un peu peur de nous-mêmes. Tu te dis, en fait, si ça se trouve, je suis dangereux.
3: Ouais, bah ça montre, ça donne bien le cadre. À savoir que les unités pour malades difficiles, c'est les gens qui sont enfermés viennent soit d'HP, soit de la tôle. On ne peut pas y être enfermé si on est comme ça dehors. Fin... Et en fait, souvent, c'est un peu décrit par pas mal de gens comme la poubelle de l'HP, la poubelle de la tôle. Les gens dont on ne veut plus, on les met là-bas. C'est vraiment... Il y a énormément de restrictions, c'est ultra sécurisé. Et il y a eu un vrai renforcement sous Sarkozy des années 60 à 2008. Il y avait 4 UMD en France et sous Sarkozy, il y en a eu 6 qui ont été construits. Donc on est passé de 4 à 10. Et un UMD qui est assez connu pour des cas de violence qui ont été rapportés à plusieurs reprises, c'est Paul Guiraud, c'est l'UMD d'Île-de-France à Villejuif dans le 94. On a un témoignage aussi, enfin c'est pas un témoignage, c'est un article de Street Press qui est paru il y a quelques mois.
0: Ouais, et c'est du coup un témoignage qui raconte en fait l'enfermement de Thomas à Villejuif et c'est surtout raconté par sa mère. Alors donc Thomas, il vit, c'est quelqu'un qui vit en région parisienne, hein, qui a été transféré à Aigurande en Corrèze parce qu'il n'y avait pas de place, donc là encore bah ouais, la mise à distance des liens avec les proches, hein, en enfermement psychom en prison. Et donc, je cite la mère, on lui refuse l'accès à ses affaires personnelles, ses livres, son téléphone. Il n'a le droit qu'à 2 heures de visite par mois. Et donc, elle dit, hein, qu'à plusieurs reprises, elle a dû faire jusqu'à 1000 km pour voir son fils, mais seulement pendant 2 petites heures. Donc voilà, qu'il a le droit qu'à 2 heures d'écoute de musique par jour sur son MP3 et il peut aller faire du sport 2 heures par semaine. Donc c'est vraiment une situation d'isolement, hein, qui, ben là je cite encore sa mère, a détérioré son état et elle a dit que c'est de la torture blanche. Un soignant m'a dit un jour, l'enfermement est un soin et comme tous les soins, ils ont des effets secondaires. Donc voilà, c'est quand même assez glaçant. Et donc, en fait, en 2025, cette maman, elle a réussi à faire retransférer son fils en Île-de-France, donc à l'UMD de Villejuif. Mais en fait, les conditions de détention se sont avérées être bien pires, hein, puisque notamment, bah, Thomas a été privé de son MP3 et du sport, avec des visites qui sont beaucoup plus réduites. Par exemple, c'était interdit de s'asseoir à côté et de chanter. Donc là, on voit bien, bah, l'arbitraire de tous les différents régimes en fonction des différents lieux. Et donc, cette mère, elle explique, hein, que face à tout cet arbitraire de l'institution psychiatrique, des médecins, elle a estimé en fait que les psychiatres s'acharnaient à maintenir son fils en UMD. Elle a expliqué que ça n'a pas du tout amélioré son état. Évidemment, ça l'a très largement empiré. Hein, depuis son hospitalisation, hein, il a eu pour la première fois des gestes hétéro-agressifs. Donc, voilà, je la cite, pour justifier son maintien en UMD, on me répond toujours qu'il est intolérant à la frustration, mais qui pourrait tolérer de telles conditions ? Et donc ça rappelle, juste une mini parenthèse, punchline de Kémy dans une lettre qu'on a lue il y a quelques semaines, qui dit qu'il n'est pas intolérant. Lui aussi, en prison, on lui a reproché d'être intolérant à la frustration, et lui dit qu'il est intolérant à la connerie, donc voilà.
3: Très bonne réponse. C'est clair. Mais oui, ce truc de tester la frustration, enfin, ça revient tout le temps, mais en UMD, c'est vraiment ça, ce truc. C'est limite un jeu pervers, quoi, en fait, de tester en permanence. Et puis, souvent en plus, quand t'arrives en UMD, t'es foutu à l'isolement, mais on y reviendra après. Et oui, l'UMD de Villejuif, c'est Paul Guiraud, du coup, et c'est assez. Il y a eu un article aussi il y a une quinzaine d'années, notamment sur le pavillon 38, qui est un peu connu pour être un endroit vraiment horrible, et qui rapportait les violences là-bas. Et sachant que, oui, un truc important là-dessus, c'est que, après c'est un peu le cas de toutes les hospitalisations, mais c'est particulier avec les UMD, c'est qu'on ne sait absolument pas quand on sort. On n'a pas une peine définie. Et en fait, tu as les commissions qui vont se réunir tous les 6 mois pour estimer si tu es en état de sortir, quoi, si tu ne représentes plus un danger pour la société, pour toi, pour les gens. Et si c'est une décision du préfet, mais qui est souvent... qui est le résultat des avis de cette commission, quoi. Et en fait, tout est vraiment, encore une fois, c'est vraiment l'arbitraire des soignants, des psys. Le JLD peut être saisi, parfois, pour essayer de... Mais comme pour les hospitalisations sous contrainte, en fait, ils vont souvent se ranger derrière l'avis du psychiatre. Je crois qu'on avait un deuxième témoignage une deuxième partie du témoignage de Max, sur son séjour en UMD, qui a duré, je crois, plus d'un an et demi. Ouais.
2: Moi, j'ai accepté d'aller en UMD, alors que je ne savais pas qu'il y avait une commission tous les 6 mois, qu'il y a des gens qui y passent des années, voire leur vie. Donc, c'était quand même dangereux d'être interné en UMD. C'était pas rien, quoi. Et puis, dans un dossier psychiatrique, par rapport à un médecin ou une institution, ça fait flipper, parce qu'on a des préjugés de documentaires à la con, des stéréotypes qu'on véhicule sur les schizos, sur les pathologies en général.
3: Mmh. Juste petite précision, au début il dit j'ai accepté d'aller en UMD, mais il l'explique aussi après derrière, il avait absolument pas le choix, hein, de toute façon. Mmh. On lui a fait croire, mais bon, il était forcé. Hein. Mmh. Donc voilà, quoi.
2: Ouais, puis je veux juste rebondir sur ce truc, c'est quand même giga vénère de savoir jamais quand tu sors, et je pense que derrière les UMD, il y a aussi toutes ces notion de la dangerosité, de qui on a envie en fait de mettre à l'écart de la société, très clairement. Enfin, là, pour le coup, pour les UMD, c'est clair. Et en plus, du coup, ça ressemble quand même à... Enfin, le fait que les, enfin que ça t'isole encore plus, par exemple, de tes proches, que, enfin, c'est que tu, enfin le, c'est ça, enfin le fait que tu saches pas vraiment quand tu peux sortir, moi je trouve ça genre vraiment giga vénère en fait, parce que tu peux du coup rester des années en te disant que bah tu vas sortir dans 6 mois, mais en fait tu sors jamais vraiment quoi. Et bon, ça rejoint aussi, je pense, tout ce truc de oui voilà, dangerosité psychiatrique, qui est dangereux pour la société, qui est vu comme dangereux perçu, et pourquoi, à quel moment on te laisse sortir, pourquoi, sous quelles conditions, enfin. Bref, tout ça.
3: Ouais, et qui a cette autorité-là de décider ça, et ça. Et en fait, aussi le fait que, c'est un truc qui est bien expliqué dans l'interview, mais que d'être traité de cette manière, de jamais savoir quand tu vas sortir et tout ça, c'est aussi des trucs qui vont encore plus te faire péter des câbles. Mmh. Du coup, encore, c'est hyper pervers de encore plus te faire paraître comme fou, quoi. Et du coup, ça va servir à légitimer ce traitement par ailleurs, quoi. Enfin... Oui. Mais ça, on le retrouve, je pense, c'est logique, on le retrouve aussi avec la prison. Et ouais, c'est inhumain. Enfin,
2: oui,
3: ouais.
2: Puis c'est ces endroits qui font péter des câbles aux gens. Ouais. Enfin, on te catégorise comme fou, comme dangereux. Et après, une fois que tu y es, juste de toute manière, en fait, c'est ce que tu décris très bien. En fait, tu pètes des câbles et donc, en fait, tu finiras par jamais sortir parce que juste, c'est ces endroits qui rendent fou par ce qu'ils sont comme endroits de torture, quoi.
0: Et un autre des endroits de torture et d'enfermement, justement, où ces questions de psychiatrie et de violence psy jouent, c'est aussi les prisons pour sans-papiers, donc les centres de rétention administrative. Et là aussi, il y avait un témoignage qui avait été publié en 2023 sur le site Abalekra.
1: Nous publions le témoignage d'un détenu du centre de rétention administrative de Vincennes qui raconte comment la distribution massive de médicaments permet de mieux contrôler les personnes enfermées. Le témoignage commence là. Ici, on est gavé de cachetons. La bouffe, quand t'en manges, après, tu fais que dormir. J'ai jamais autant dormi qu'ici. Le matin, tu te réveilles tard et t'es quand même fatigué. Le midi, après le repas, il y en a plein qui dorment. Mais ça, c'est pas une sieste normale. Moi, je mange le moins possible la bouffe en barquette, car c'est là-dedans qu'ils mettent leur médoc. Je mange le reste, je mange peu. Au CRA, t'as le droit à rien sauf au cacheton. Pas de téléphone pour appeler la famille au pays, pas d'internet, pas de vraie bouffe. Par contre, les médocs, il suffit d'en demander et t'es servi. Plusieurs fois par jour, c'est la distribution. Matin, midi et soir, l'infirmerie donne ses cachets, du Xanax et d'autres marques. Là, à chaque fois, c'est le bordel. Les retenus se pressent devant la porte, s'embrouillent pour être sûrs d'en avoir, alors qu'à la fin, tout le monde sera servi. Sur ça, il n'y a pas de problème. Il y en a à l'extérieur, ils prenaient rien, ni drogue, ni médoc, rien. Mais à force de rester enfermés, ils en prennent pour essayer de passer le temps. Certains croquent leur médoc en plusieurs fois pour faire durer, d'autres les prennent et vont se coucher comme anesthésiés. C'est la politique de la camisole chimique, ils nous endorment pour mieux nous contrôler.
3: Ouais, enfin c'est bon, assez parlant encore une fois, je pense, et c'est intéressant. Enfin, c'est terrible, hein, mais ça montre bien que comment les médicaments, les psychotropes vont être utilisés comme outil de gestion en fait de personnes, et vraiment comme outil de pacification. Du coup, les gens sont complètement anesthésiés. Enfin, les médicaments, c'est un effet, on y reviendra, mais ça te fatigue énormément. En particulier les anxiolytiques comme le Xanax, les calmants. Et en plus, là, c'est les gens, non seulement on leur distribue, enfin, c'est le seul truc qu'on va leur distribuer bien, en CRA, quoi, contrairement au reste. C'est un peu un des seuls trucs auxquels les retenus ont accès. Mais en plus, on les drogue contre leur gré, quoi. Et un truc qui est important là-dessus, c'est que les personnes, quand elles vont sortir du CRA, elles n'auront pas d'ordonnance, elles n'ont pas tout ça. Du coup, elles vont brutalement arrêter les médicaments, elles vont se taper un sevrage archi brutal, et c'est hyper dur à vivre. Et un sevrage comme ça, brutal, surtout de tranquillisants, de calmants ou d'antipsychotiques, parce que c'est aussi un médicament qui est beaucoup... Il y a, je crois, des antipsychotiques qui sont beaucoup utilisés en CRA. Ça peut te faire complètement câbler aussi, tu vois. Donc c'est en fait vraiment un truc de... derrière, tu vas repéter un câble, du coup, tu vas avoir l'air fou, du coup, on va te refoutre à l'HP. Il y a tout un cycle comme ça, HP-CRA aussi, qui a été mis en évidence récemment dans un article de Politis, où en fait, il montre que maintenant, de plus en plus, ce qui se passe, c'est que il y a des retenus qui sont... on vient les chercher directement à l'HP pour les emmener en CRA. Où voilà, il y a tout un truc. Et alors, ils vont arriver de l'HP en CRA, on va les foutre 7 jours à l'isolement. Enfin, c'est complètement inhumain. Et il y a tout ce truc de, comment dire, de collaboration de la psychiatrie avec la répression des sans-papiers. En 2018, il y avait eu une circulaire qui avait été proposée, qui n'a finalement pas été passée, mais qui demandait, en fait, qui exigeait que les soignants en HP dénoncent s'il y avait des sans-papiers dans leur service. Bon, finalement, ce n'est pas passé, mais en fait, c'est des choses qui arrivent. Il y a eu le cas à Lyon, en 2024, où des soignants ont dénoncé un homme guinéen dans leur service qui était sans-papiers. Et donc, je crois qu'il s'est retrouvé avec une OQTF ou qu'il risquait une OQTF derrière, quoi. Et il y a un vrai truc autour de ça, de dénonciation ou parfois de menaces aussi. Enfin, c'est des trucs que j'ai entendus aussi, de menaces de te comment, si tu viens pas, enfin, c'est pas dans le cadre des CRA, mais par exemple, si tu prends pas bien ton traitement, on va faire en sorte que t'aies une OQTF ou ce genre de choses. Donc, bon.
0: Bah ouais, c'est bien affreux tout ça. Et peut-être on va quand même faire une petite pause dans cette émission. Donc on va passer une petite musique et après on va continuer la discussion.

0: Bonsoir à toutes, bonsoir à tous. Vous êtes encore dans l'émission L'Envolée, comme tous les vendredis soirs de 19h à 20h30 sur Fréquence Paris Pluriel. Et on ne l'a pas dit, en rediffusion dans tout un tas de radios locales et associatives qu'on profite pour remercier très très fort de nous rediffuser un peu partout. Et donc très rapidement, juste on va redonner quand même les contacts avant de reprendre la discussion qu'on avait.
1: Ouais, alors pour nous écrire, c'est à FPP 1 rue de la Solidarité 75 019 Paris. Le téléphone toute la semaine, c'est 07 53 10 31 95. Par mail, contact@l'envolée.net et sur les réseaux sociaux, pardon, et notamment Insta, c'est @l'envolée journal.
2: Et du coup, là, on est un peu reparti de... Enfin, on a réexpliqué, du coup, les différents lieux d'enfermement psy. Et du coup, et voilà, on a un peu refait ce déroulé-là pour

0: février 2023, donc vous pouvez aller réécouter sur notre site, et qui parlait de violences psy vraiment extrêmes, et notamment du cas de Charlotte, qui était morte aussi à la suite de violences psychiatriques, et dont la maman était venue parler à l'émission. Donc c'est un combat, le combat pour Charlotte qui continue. Il y a pas trop de, enfin voilà, il y a eu des trucs il y a quelques mois et quelques années, il y aura des trucs peut-être prochainement, ouais. Mais c'est
1: aussi une manif devant l'HP, ouais. Et surtout je pense à cette antenne on vous donnera, enfin il y aura des prochains trucs qui vont, ouais, se passer, et donc on vous tiendra au courant de ce qui se passe. En attendant vous pouvez réécouter bien sûr cette émission sur le site de L'Envolée, et voilà.
0: Bah ouais, et donc on reprend cette discussion avec Azé, qui nous parlait justement de toutes ces questions psy, et donc on a fait ce catalogue entre guillemets des différents lieux d'enfermement psy, et là on voulait discuter un peu plus de ce qui s'y passe, et donc des méthodes avec 3000 guillemets de soins avec 4000 guillemets psy, puisque voilà, on a lu tout à l'heure un témoignage de quelqu'un qui nous disait l'enfermement c'est un soin, donc on voit ce que c'est la conception du soin.
2: Ouais, je pense que dans les méthodes employées il y a trois grands trucs, mais après il y aurait beaucoup d'autres choses dont on pourrait parler, hein. Mais déjà, les médicaments, là on a parlé avec l'ECRA de l'emploi de la camisole chimique, les médicaments ça va être automatique quand on passe par n'importe quelle structure psychiatrique. Il y a un énorme recours, et de plus en plus en fait, aux anxiolytiques, somnifères, antipsychotiques. Sachant que voilà, les antipsychotiques, maintenant on les distribue un petit peu... Enfin, très facilement, comme des... et c'est des médicaments. Enfin, non seulement le refus, il est impossible. Si tu refuses, par exemple, en hospitalisation libre, où tu es là avec ton consentement, on va te menacer, on va t'hospitaliser sous contrainte, en fait. Enfin, et aussi, tu as zéro explication quand on te fout sous cacheton quels sont les effets. Enfin, à la limite, on va dire, bon, là, on va vous mettre un antidépresseur, là, un stabilisateur d'humeur, là, un anxiolytique, là, nanana. Mais on ne va pas expliquer déjà les effets, sachant qu'il y aurait beaucoup de choses à dire sur les médicaments psy et leur efficacité, leur soi-disant efficacité, et sur quoi ça se base et tout ça. Mais bon, ce n'est pas le sujet aujourd'hui. Il n'y a pas d'explication sur les effets secondaires qui peuvent être extrêmement violents, qui peuvent être hyper brutaux, et sur les interactions médicamenteuses avec d'autres traitements. Il y a des gens qui se mettent en danger comme ça, sans le savoir, mais en fait, qui prennent avec d'autres substances et tu ne sais pas qu'en fait, c'est hyper dangereux. Ou avec des prods, de la drogue, c'est aussi, ça peut être potentiellement dangereux. On ne t'explique pas non plus sur le sevrage. J'en parlais pour les gens en CRA qui sortent et qui doivent se taper un sevrage hyper brutal. Et en fait, le sevrage, c'est vraiment un truc qu'on ne t'explique pas. Et même les médecins, les psys, ils ne connaissent rien en soi. Et c'est un truc qui est hyper compliqué, qui va prendre des mois, ça va être très très compliqué parce que tu peux vraiment développer des addictions. Voilà. Donc je pense ça, et puis y a vraiment un côté, les médicaments, ça va être présenté sous un angle, c'est du soin, c'est pour vous et tout ça, mais il y a un côté de bien gérer les gens, qu'ils soient bien calmes, qu'ils soient bien dociles, qu'ils fassent pas de vagues, voilà quoi. Une autre méthode qui est employée, c'est l'isolement. Je crois qu'on avait un témoignage dessus. Je pense qu'on peut le lire et j'en parlerai un peu plus.
0: Ouais, carrément. C'est toujours le témoignage qui nous venait d'Eau Vive et qui avait été écrit en 2020. Donc on en lit juste un petit bout. À côté de ma chambre, il y a la cellule d'isolement. Là, il y a un mec qui a été, comment dire, peut-être pas neutralisé, mais violenté par les infirmiers parce qu'il était réticent à leur obéir. Là, il est enfermé à l'isolement. On ne sait pas pour combien de temps. Lui, il crie derrière la porte qu'on le torture et il demande à voir les surveillants. J'essaie d'aller lui parler à travers la porte pour le rassurer. Je comprends qu'il soit pas bien. Moi, quand je suis arrivée ici, je me suis réveillée, je savais pas ce que je foutais là.
2: Ouais, enfin ça, ce truc de gens qui se réveillent, qui sont passés par les urgences psy ou enfin quoi, et qui se réveillent en chambre d'isolement, donc ont pas du tout leurs affaires. C'est un truc qui revient beaucoup aussi. Et les chambres d'isolement, c'est un peu comme le mitard. Donc, on est complètement fermé. Il y a un matelas au sol et un chiotte, quoi. Et on n'a pas ses affaires ni quoi que ce soit.
0: Et le mobilier qui est vissé au sol.
2: Ouais, si, il y a du mobilier. Enfin, je

0: mais vie, c'est
1: ouais, voilà, c'est vraiment.
0: C'est quasiment automatique quand on est hospitalisé sous contrainte ou en UMD. Enfin, en UMD, c'est automatique. Et il y a une vraie généralisation de ça, des chambres d'isolement sous Sarkozy. Je parlais des UMD tout à l'heure aussi, qui ont été multipliées sous Sarkozy. Mais il s'est servi, en fait, d'une personne, en fait, d'une personne qui s'était échappée d'un hôpital psychiatrique et qui a, pendant sa cavale, assassiné quelqu'un. Et en fait, il s'est servi de cette histoire pour vraiment renforcer tout un arsenal sécuritaire et répressif en psychiatrie. Je sais que des gens ont parlé à cette période qui est allée en HP, qu'ils voyaient des chambres d'isolement être construites, quoi. Et moi, on m'en a parlé en me disant aussi que c'est de la torture blanche. Et c'est censé être encadré légalement. Donc c'est 12 heures renouvelables, pas plus que 48 heures. Avec soi-disant toutes les 12 heures, tu as deux avis médicaux. Mais en fait, il y a plein de gens qui restent des jours, voire des semaines. Et tu as, je crois, une disposition légale pour permettre ça. Mais c'est un truc hyper encadré, normalement, où tu dois demander l'avis de représentants de la loi. Mais c'est absolument pas fait. Et il y a ce truc-là, il en parle dans le témoignage, de aussi ce, un peu bah, « Ah, tu nous obéis pas. Ah, on va te foutre à l'isolement. » quoi. C'est ce truc de punition ou alors c'est les soignants qui se passent leur nerf et qui vont foutre quelqu'un à l'isolement. Voilà, c'est... Et après, même en hospitalisation libre, on peut avoir une certaine forme d'isolement, même si c'est pas comparable, parce qu'on va être enfermé dans sa chambre, donc on a quand même ses affaires, etc. Mais moi, je l'ai vu personnellement quand j'ai été hospitalisée il y a pas mal d'années. Mais une personne, du coup, on était hospitalisée sous un régime libre, on était censé être consentant pour être là, etc. Et une personne a voulu partir. Mais en fait, le psy n'était pas d'accord. Enfin, les soignants n'étaient pas d'accord. Du coup, ils ont rattrapé la personne. Enfin, ils ont appelé la sécurité pour qu'ils rattrapent la personne. Et la personne, elle a été enfermée dans sa chambre pendant 3 jours. Donc, elle mangeait dans sa chambre, tout ça. Enfin, elle ne pouvait plus nous voir. Et voilà. Donc, aussi sur toute l'ironie de l'hospitalisation libre.
1: Ouais, voilà. Ça dit bien ce que c'est ce régime, quoi.
0: Ouais. Après, c'est clair que ça reste le régime, entre guillemets, enfin, le moins pire, quoi, si tu veux. Mais puis bon, ça va beaucoup dépendre des établissements. De si t'es en HP ou si t'es en clinique, etc. Mais voilà, libre, ça reste un lieu d'enfermement quand même.
1: Quoi. Libre tant que tu prends tes médocs et que t'es OK pour y rester, quoi.
0: Voilà, c'est ça.
2: Ouais. C'est ce qu'on disait, on parle souvent ça sur la prison, mais forcément, du coup, ça fait peur au reste, le fait qu'il y ait des régimes d'isolement à l'intérieur de cellules d'enfermement psy, parce que en fait tu flippes d'y aller et du coup tu vas faire ce qu'on te dit de faire ou pas le faire, mais du coup tu vas te retrouver, tu sais qu'il y a des gens, du coup on n'est pas revenu sur ça, c'est vrai, mais du coup tu crées aussi potentiellement la solidarité avec les gens avec qui t'es, donc tu sais qu'il y a un de tes camarades qui s'est retrouvé là-bas il y a 3 jours, c'est des lieux de... ça marche de la même manière que l'isolement, que le mitard, en prison en vrai, c'est la même chose. Quoi.
0: Ouais, carrément. Et d'ailleurs, toute tentative de solidarité vis-à-vis de ça va être... les soignants vont tenter de casser ça, et parfois de manière bienveillante, soi-disant. Enfin, en disant, il y a un truc complètement détourné comme ça, en disant non mais vous êtes là pour vous concentrer sur vous, faut pas se préoccuper des autres, il y a que comme ça que vous allez avancer. Et c'est une manière hyper fourbe en fait de casser les liens que tu pourrais avoir, les solidarités que tu peux créer, parce que mine de rien il y en a des luttes en HP qui sont pas forcément relayées parce que c'est difficile de faire sortir la parole, mais voilà quoi, il y en a de la solidarité en HP, il y en a des trucs, des fois ça passe par des trucs tout cons, se partager des clopes, de la bouffe ou des trucs comme ça, mais voilà. Mmh. Et la troisième méthode employée, ça va être la contention. Donc là en gros, c'est on est sanglé à un brancard. Genre en général, ils sont attachés par les poignets, par les chevilles. Alors pareil, il y a un encadrement légal, normalement c'est pas plus de 6 heures. Max 24 heures si c'est renouvelé, mais il y a beaucoup de prolongements illégaux et c'est pareil, ça va être utilisé comme punition pour faire chier. Et en fait, c'est extrêmement violent parce que t'es attaché, allongé, t'es littéralement à la merci des soignants, de n'importe qui, il peut passer. Et voilà, c'est vraiment c'est traumatisant quoi pour les gens. Et si t'es par exemple en train de t'es en pleine parano ou t'es hyper angoissé, ça va juste entretenir ça quoi. Et ouais. Et bon, beaucoup de soignants, soi-disant de gauche, qui sont invités par des partis de gauche, etc., font un peu leur beurre en disant « Oui, nous, on est contre la contention. » Voilà. Ouais.
1: Mais pas la médicamentation et l'isolement qui sont, qui sont aussi des violences de ouf.
0: Ouais, et puis alors, non seulement ce truc de limite, on devrait les applaudir pour être contre ça.
1: Et, quel humanisme.
0: Ouais, et puis en plus, ils capitalisent là-dessus. Enfin, ouais, bref. Et, par contre, ils vont défendre d'autres méthodes. Enfin, je pense à Mathieu Bellassène, qui est adoré, qui est chouchou de la gauche, qui se dit clairement contre la contention. Par contre, lui, il défend une autre méthode, c'est le packing. C'est, je crois, en français, on traduit ça par contenance. C'est beaucoup utilisé sur les personnes autistes. C'est un truc où on va t'envelopper, en fait, dans un espèce de drap ou je sais pas. Et alors lui, il en parle, il défend ça. Il a écrit des articles qu'on peut comment dire, aller voir sur Internet. Il décrit ça de manière archi bienveillante, il parle ça d'un moment privilégié entre soignants et soignés. Mais en fait, il y a plein de gens qu'on décrit ça comme étant une violence et qu'à partir du moment en fait, où tu as un psychiatre face à toi qui va te proposer ça, même s'il va le dire de manière avec des mots gentils, de manière douce, ça n'empêche pas qu'il y a toujours une relation de pouvoir, enfin, une domination qui existe, quoi. Et puis ouais, enfin...
1: Puis t'as pas envie d'être touché et d'être entravé dans tes mouvements sans ton consentement, en fait. Enfin,
0: ouais, mais apparemment, c'est un moment merveilleux à partager.
1: On n'en doute pas.
0: Ouais, ouais, la relation... Enfin, bon.
2: Mais du coup, en fait, on va arriver bientôt à la fin de cette émission. Mm-hmm. Enfin, tu voulais rajouter un truc
0: Là, non.
2: Qu'on va continuer. Parce que du coup, on va faire une deuxième partie à cette émission, puisqu'on n'a pas du tout fini tout ce qu'on voulait discuter avec Azé. Et du coup, on fera une deuxième émission sur ces questions-là, et notamment sur. On reviendra en fait sur les effets réels que ça a sur les gens qui sont à l'intérieur, mais aussi du coup à leur sortie, à l'après, en fait, l'après de la peine. Et on reviendra aussi sur le fait de relayer la parole de l'intérieur, la nécessité de faire un appel à témoignage, tout ça. Donc ça sera donc dans une prochaine émission en direct.
1: Ouais, et les perspectives législatives aussi, avec Darmanin, notre Sarkozy des années 2020, la loi sur la loi fin de vie, on en reparlera aussi dans quelques semaines.
2: Ça, c'est juste parfois des petits spoils pour vous ayez très envie d'écouter cette émission, cette prochaine émission.
1: Yes.
2: Et du coup, on avait un super agenda en fin d'émission.
3: Et ben ouais, salut à tous. Alors, il y a une première marche à Nanterre, samedi 21 mars, donc demain à 14h30 devant le lycée Joliot-Curie. C'est pour Naël qui a été assassiné en 2023 par la police et pour tous les jeunes qui sont victimes de l'impunité policière. Toujours à Paris, il y a une manifestation à 14h, place de la République, pour le droit à l'autodétermination du peuple kanak et pour l'abandon du projet d'accord Bourguival. Et encore samedi 21 mars, à 15h, mais cette fois à Lyon, place Jean Massé, il y a la marche annuelle contre les violences policières, pénitentiaires et le racisme systémique.
1: Merci beaucoup, Gabriel, pour cet agenda.
2: On est large niveau temps. J'aurais pas dû t'interrompre. Du coup, on avait des petits coucous à passer, comme toujours. Du coup, un coucou à BN, un coucou à Aurélie, un coucou à Kémy, à Fabrice, à Redouane, à l'infâme, à Zouzou, à Blanche, à Nicolas et à Pascal. Et à toutes les personnes aussi qui sont du coup enfermées en HP ou dans toutes les enfermes, tous les enfermés psychiatriques, enfin dans les endroits enfermés en psy, je vais y arriver. Et du coup à tous les prisonniers et à toutes les prisonnières et à leurs proches.
1: Et rediffusion mercredi matin. Alors la dernière fois il y avait Serge, donc c'était bien pratique, il savait à quelle heure c'était, mais 8h30, merci, heureusement que Jade est avec nous ce soir. Et comme toujours,
2: force, courage, détermination.
1: Et il n'y a pas d'arrangement.

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3: À la fin de cette phrase, vous pourrez entendre Nicolas Tarazov. Un texte concocté par Eleonore Svestine. Écrivaine sensible, un rêve sublime et transcendant. Tout doucement, ça arrive.

Ne serais-je plus après toi qu'un fruit pourri, jamais mûr, un fruit gâché, immangeable, prétentieux, gâté? Kolia, dis-moi. Sensiblement, ostensiblement alors, la bestiole m'a fait ses petits. En était-il conscient? Ses larves croissaient en moi. Je caressais à l'intérieur des gestes qui me paraissaient nouveaux. Mais que l'ai-je à ce moment? Je ne sais pas. Même à présent, tout cela m'apparaît dans un brouhaha. Une part de moi criait doucement. « Libère-nous! Au loup! Au loup !» Tais-toi donc, tu ne savais rien. Mes mécanismes relationnels en grande partie réencodés, complètement, comme une sauvegarde. Des résidus de lui, après un auto-dafé. Il aurait fallu... Non, Léonard, il n'aurait rien fallu. Il est depuis longtemps un de ces fantômes. Tu as semé en moi, vilain, affreux Kolia. Moi, à ce moment-là, Gaïa de ton amour, j'ai avalé, souri, cocooné, des êtres gris et solitaires. Je n'ai rien contre eux. Ces nouveaux parasites familiers prolifèrent sous mon corps, seulement en apparence. Rien qu'une brebis. Rien qu'un diamant. Cette tendresse, tendre gale d'amour. Quand tes yeux se sont posés sur moi en profondeur, des œufs, oui, des œufs bleus, transparents et profonds.

0: C'était Nicolas Tarazov aux éditions Béton Roman.
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3: Alors, je voulais vous demander, est-ce que vous savez comment ça sera le futur ?
4: C'est quoi le futur ?
3: Le futur, c'est ce qu'il y a, pas maintenant, mais après.
4: C'est quoi le futur ?
1: Si pour l'instant, le futur, ça ne veut pas dire grand-chose pour mes enfants, pour d'autres enfants, comme cette classe de 6e primaire à La Haken, une commune bruxelloise, leur métier du futur, ça semble beaucoup plus clair.
5: Calculateur d'espèces inconnues.
6: Archéologue du robot géant.
7: Faussaire d'ailes mécaniques high-tech.
8: Ministre des arts extraterrestres.
9: Créatrice de maisons en nuages biométriques.
1: Le premier scénario de la sociologue du travail Dominique Méda nous avait amené à imaginer une ubérisation de la société. On s'était rendu compte que derrière l'ubérisation, la question des data et des algorithmes était cruciale. Ce qui nous amène à notre deuxième scénario de Dominique Méda. Attention, autant le dire tout de suite, cet épisode est celui qui prête le plus à un imaginaire de science-fiction débridé.
10: Il y a un deuxième scénario qui était très en vogue avant la crise sanitaire et qui le reste.
1: Dominique Méda.
10: C'est le scénario de la révolution technologique. C'est-à-dire, on automatise tout, on digitalise tout, on utilise à fond les innovations technologiques. Et alors, c'est un scénario contrasté parce que les gens qui le promeuvent nous disent à la fois qu'on va perdre beaucoup d'emplois. Il y a pas mal de descriptions un peu apocalyptiques qui nous disent qu'on va perdre la moitié des emplois dans les 10 ans qui viennent. Mais en même temps, que c'est un super scénario parce que le travail sera beaucoup plus sympa, le travail sera collaboratif. Et surtout, ce qu'indiquent ces gens, c'est qu'on sera sorti de ces vilaines organisations hiérarchiques où le salariat est prépondérant, où on est subordonné. Et donc, voilà, on travaillera en réseau, ce sera horizontal. Et d'une certaine manière, l'entreprise aura disparu et tout sera fluide. Quoi. Et moi, il me semble que ce scénario, il a sans doute des avantages, mais aussi énormément de défauts. Et c'est là que je vois, moi, un scénario noir possible avec la diffusion du télétravail, la diffusion du management par algorithme. C'est-à-dire, on est tous pilotés par des algorithmes, aussi bien dans les entrepôts, avec le voice picking. Vous avez des gens qui vont chercher des paquets juste en écoutant les consignes qu'on leur donne par le casque. Mais bref, tout le monde est géré par des algorithmes, y compris les chauffeurs de VTC, les livreurs à vélo. Donc chacun est dans son petit script, quoi. Donc c'est un monde complètement déshumanisé et très, très dangereux, à mon avis.
1: Est-ce que notre futur va ressembler au film Blade Runner ou à un épisode de Black Mirror ? Est-ce que la seule solution, si nous ne voulons pas être remplacés par des machines, sera d'apprendre à les coder, voire à les hacker ? C'est la question que nous allons nous poser dans cet épisode consacré à l'automatisation du travail.
3: Je vous explique ce que c'est. C'est un jeu pour apprendre à coder, donc à faire des programmes pour les ordinateurs.
4: Comment alors, il faut faire marcher les voitures de course ?
3: Alors c'est avec effectivement un jeu avec une voiture de course qui va nous apprendre à coder.
1: Il paraît que pour les générations futures, apprendre à coder, ce sera aussi naturel que pour nous, ça l'avait été d'apprendre à lire et à écrire.
4: Je t'avais dit, c'est cool.
3: T'as vu, t'as fait démarrer et puis instruction tourner
4: à mon tour.
3: Monter. Allez,
1: pourtant, avec cette application pour apprendre aux enfants à coder à partir de 5 ans, tout le monde s'énerve très vite.
3: On est ici.
4: Déplacer le rouge, mais comment vous êtes ?
3: Pour l'instant, on est ici. Comment on fait pour maintenant, c'est il faut aller faire quoi ?
1: Bon, je ne suis pas non plus le meilleur pédagogue, je dois l'avouer.
4: Mais à mon tour, très difficile.
3: Mais vous savez, bon, allez, on les fait.
4: Il est très difficile.
3: Une fois qu'il est là.
4: Tu vas perdre.
1: Et juste après avoir téléchargé cette application, YouTube me propose comme par hasard une étrange formation pour mes enfants. Comme je n'ai pas les droits de cette vidéo, ce sont mes amis qui vont se charger de faire une reprise a cappella de cette publicité.
11: Votre enfant est un peu différent ?
1: Mais c'est garanti, 100% authentique.
12: Nos cours lui offrent l'occasion de développer des qualités attribuées aux jeunes entrepreneurs.
13: Pendant le cours, les enfants apprennent à inventer et coder des applications Android et iOS,
14: à mettre en œuvre des compétences telles que le travail d'équipe et la gestion de projets dans le cadre de leur travail. En moins de temps qu'il ne faut pour le dire, nos jeunes dirigeants technologiques vont lancer une nouvelle application qu'ils ont imaginée, développée et même conçue.
1: Il y a quelques années, j'avais été dans un lycée professionnel où les jeunes gens apprenaient à devenir chauffeurs routiers. Et j'avais été surpris de leur curiosité concernant la science-fiction, la prospective. Pour eux, ce n'était pas des élucubrations littéraires, c'était extrêmement concret. Leur question, c'était...
15: Ça existera encore, ça, routier, après les études
16: bien, les camions rouleront tout seuls sans chauffeur.
1: Mais il y a d'autres domaines beaucoup plus surprenants où les algorithmes pourraient faire leur apparition ces prochaines années. Pour commencer, je vais demander à la philosophe Antoinette Rouvroy ce qu'elle pense de l'arrivée des intelligences artificielles dans le recrutement en entreprise.
17: Ça peut paraître une bonne idée, a priori, parce que l'économie comportementale nous l'a montré. Nous aimons tous travailler avec des gens qui nous ressemblent, en fait. Même à notre insu, on fonctionne tous comme ça. Et les employeurs vertueux qui le savent veulent se défaire de leurs propres biais. Et donc, ça peut paraître une bonne idée aussi dans la mesure où les algorithmes, a priori, ne vont pas faire de discrimination de genre, d'origine ethnique, etc., puisqu'elles ne voient pas les candidats. Mais... le problème, c'est que ces machines apprenantes, ces algorithmes sont en général entraînés sur base des données passées des entreprises. Or, on sait que la réalité sociale, malheureusement, est faite de rapports de force et de domination, et que donc il y a de la discrimination dans l'embauche, indépendamment des algorithmes. Alors, quand vous enregistrez que, eh bien, généralement, les hommes arrivent plus facilement ou en nombre plus grand à des postes à responsabilité bien payés que les femmes, vous enregistrez ça sous forme de données que vous anonymisez, que vous désindexez, etc. Donc, vous n'interrogez plus la source des données, vous rendez ces données amnésiques de leurs conditions de production, et puis vous entraînez les algorithmes dessus. Et comme par hasard, l'algorithme, bien entendu, va reproduire cette structuration, ces normes sociales dominantes, dans ses recommandations. Donc, ça ne solutionne pas les problèmes d'inégalité des chances. À mon avis, il faut combiner l'intelligence humaine et l'intelligence artificielle en connaissance de cause, c'est-à-dire en connaissant les biais des uns et des autres.
1: Alors, est-ce que les algorithmes peuvent augmenter notre intelligence dans cet autre domaine assez sensible qu'est la médecine ?
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1: Bon, chers conseillers du futur, vous voulez connaître ma vision de la médecine de l'avenir ? Vous n'allez pas être déçus.
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1: Vous avez rendez-vous dans le hub médical flambant neuf qui a remplacé l'ancien cabinet de votre médecin de famille. Vous êtes dans la salle d'attente, tamisée comme une zone VIP d'aéroport. C'est votre tour. La docteure vient vous chercher. Vous la suivez et vous entrez dans un open space avec une dizaine d'isoloirs et des gens à l'intérieur. Elle vous fait signe d'entrer dans un de ces isoloirs. À l'intérieur, une borne automatique vous donne des instructions. Tirez la langue pour que la caméra examine vos amygdales. Dégagez votre front pour que le laser prenne votre température. Présentez votre poignet pour que l'écran tactile mesure votre pouls. Et la médecin virevolte de cabine en cabine pour voir si tout se passe bien, comme au supermarché, aux caisses automatiques, où il y a toujours quelqu'un pour vous aider en cas de problème.
20: Oh, mais moi, je crois pas du tout que ça va se passer comme ça, Sébastien. Moi, ce que je crois, c'est que dans le futur, la médecine, ça se passera par le téléphone. Comme on a déjà des montres intelligentes, tout ça, qui sont déjà en train de nous dire, attention, vous avez un taux de ceci trop haut, trop bas. Donc, on sera soi-même toujours en train de checker un peu le cœur, les différents organes, tout ça.
21: On s'auto-check un peu,
20: ah ouais,
21: nous et la machine.
20: Bah oui. Ça sera fini, tu sais,
21: les
20: médecins.
21: Il n'y a plus de médecins, là.
20: Non, enfin...
21: C'est Google Médecine, en fait.
20: Ouais, peut-être.
21: Google Médecine a toutes les données, et peut faire des statistiques aussi, savoir dans quelle catégorie tu te places, ou s'il faut que tu consommes plus de tels médicaments, sponsorisés par Google Ad. Ouais.
1: Un futur où les médecins sont remplacés par nos smartphones, où les camions n'ont plus besoin de chauffeurs, où nous sommes tous plus ou moins menacés d'être remplacés par des robots, j'ai demandé à l'informaticien et philosophe Jean-Gabriel Ganassia s'il partageait cette vision de l'avenir.
0: Il faut savoir que le mot « robot », par exemple, a été créé il y a un peu plus de 100 ans. Et c'est un écrivain de science-fiction, Karel Čapek, vivant à Prague, qui avait imaginé une pièce de théâtre dans laquelle il y avait des travailleurs artificiels qu'il appelait « robot » parce que ça venait de « rob » qui signifiait « esclave » en tchèque. Et cette pièce se termine de façon tragique parce que les hommes perdent en dignité ce que les robots acquièrent. Et tout d'un coup, bien sûr, les robots prennent le pouvoir et font disparaître les hommes.
1: Je sais pas. Moi, ça aurait tendance à me rassurer de me dire que la peur d'être remplacé par les robots est aussi vieille que le mot lui-même. Pourtant, cette peur est réactivée avec les intelligences artificielles, notamment par une étude célèbre
0: rédigée par l'Institut du futur de l'humanité à Oxford, qui est furieusement transhumaniste et qui nous explique, avec des démonstrations assez alambiquées d'ailleurs, hein, que le travail va disparaître, qu'il ne va plus rien y avoir, etc. Alors, on sait que chaque révolution technologique a un certain nombre de conséquences sociales, conséquences qui peuvent être tragiques pour certains. On se souvient par exemple que dans la métallurgie, les personnes qui faisaient du rivetage, hein, c'était des gens hautement qualifiés. Puis tout d'un coup est apparue une nouvelle technique, hein, de rivetage pneumatique. Et à ce moment-là, on avait besoin de gens qui étaient beaucoup moins spécialisés. Et ça a mis tout un tas de personnes au chômage. Donc, qu'est-ce qui se passe ? Eh bien, vous avez ces métiers qui vont évoluer, mais ils ne vont pas disparaître. Simplement, il va falloir, pour les exercer, être en mesure de maîtriser ces automatismes. Ça veut dire qu'il va y avoir de nouvelles tâches et de nouvelles compétences qui seront requises. Et puis, il y aura peut-être de nouveaux métiers. Donc, on n'est pas capable de savoir exactement comment les choses évoluent.
1: Et donc, le médecin du futur ne va pas être remplacé par une borne automatique ou par notre smartphone ?
0: On peut craindre tout d'un coup que les assurances sociales nous disent « Ah ben voilà, hein, on a un système qui est parfait, et donc si vos conclusions diffèrent de celles du système, à ce moment-là, vous risquez bien sûr d'avoir un procès et de perdre le procès. » Ça veut dire que le médecin n'aura plus de liberté, que la machine va se substituer au médecin. Alors, en plus de ça, on peut avoir une deuxième inquiétude, c'est que les assurances sociales utilisent ces systèmes, non seulement parce que la machine est meilleure que l'homme, mais parce qu'elle est un peu plus économique. Mais on s'est trouvé avec des médecins qui sont vraiment trop dispendieux. Donc tout ça, bien sûr, a fait l'objet de pas mal de réflexions, et en particulier en France, hein, l'Ordre des médecins a réaffirmé, hein, le fait qu'il fallait toujours que ce soit de la responsabilité du médecin, c'est-à-dire que c'est à lui, et à lui seul, de décider. Alors, il peut s'éclairer d'un système d'intelligence artificielle, mais il endosse toute la responsabilité. Ça veut dire que ces systèmes d'intelligence artificielle, il faut qu'ils disent, voilà, moi je vous propose telle réponse pour telle et telle raison. Quels sont les éléments qui ont conduit à telle conclusion plutôt qu'à telle autre conclusion ? Il ne s'agit pas de la machine qui prend le pas sur l'homme, mais de la machine qui éclaire l'homme comme un conseiller.
21: Donc, d'après Jean-Gabriel Ganassia, c'est toujours le médecin ou la médecin qui prend la décision, c'est une décision humaine.
20: Bon, là, tu me rassures.
1: Ok, je jette mon scénario de la médecine à la poubelle et je prends bien volontiers celui de Jean-Gabriel Ganassia à la place. Mais est-ce que cette collaboration humain-machine sera toujours intelligente ? Est-ce qu'on ne peut pas imaginer que dans certains secteurs, elle soit beaucoup plus brutale ? Et là, je repense à mes élèves routiers. Est-ce que les camions autonomes ne vont pas tout simplement les mettre sur la paille ?
0: Ce que l'on pense aujourd'hui, hein, c'est qu'il va y avoir des assistances à la conduite et qu'éventuellement, il y aura une autonomie sur certains segments, hein, du parcours. Ça ne veut pas dire qu'il y aura plus de chauffeurs. En revanche, hein, les questions de manutention, hein, seront nécessaires au début et à la fin. Je pense que ce ne sera pas simplement porter des charges extrêmement lourdes, hein, mais ce sera être capable de mettre en œuvre des automates qui seront capables de porter les charges extrêmement lourdes. Est-ce qu'il faut s'en plaindre ? Le fait de porter comme ça physiquement, hein, avait un côté épuisant, hein, et le fait que nous ayons, hein, des machines qui permettent de faire ça à notre place n'est pas totalement négatif. Je crois qu'il faut aussi avoir une vision positive de la technologie, hein. On vit plus longtemps. Donc bien sûr, hein, il faut défendre un certain nombre de droits fondamentaux, hein, mais il ne faut pas avoir une vision trop noire du futur, il faut savoir que le futur, on le construit. Et il va dépendre de ce que nous voulons en faire. Et c'est donc à nous de créer un futur désirable.
1: Mais difficile de se projeter dans un futur désirable quand tout ce qui vous vient de l'avenir, c'est ça.
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2: Monsieur Dissonner, inscrivez dès aujourd'hui vos enfants sur liste d'attente des professions qui ont une chance d'exister encore de...
1: Chère conseillère du futur, je ne dis pas que c'est le métier idéal pour mes enfants, mais je viens d'avoir une conversation avec un spécialiste de l'intelligence artificielle et ça m'a donné l'idée de l'évolution d'un métier dans le futur. Vous êtes sur l'autoroute, au volant d'un poids lourd. Bonne nouvelle, ça veut dire que le métier de routier existe toujours. Enfin, quand je dis au volant, c'est un peu exagéré. Vous n'avez pas les mains sur le volant, mais sur une tablette où vous examinez des petits carrés évolués. Votre véhicule s'arrête sur une aire de repos. Les aires de repos sont exactement comme celles d'aujourd'hui. Sales, inhospitalières, vaguement cinégéniques, mais en 10 fois plus grand. Vous descendez du véhicule, longez le camion en vérifiant des paramètres sur votre tablette. Pression des pneus, température, connexion au réseau. Surprise, vous vous dirigez également vers le camion suivant, qui ressemble à s'y méprendre au vôtre. Et à la demi-douzaine d'autres camions qui suivent. En fait, un peu comme vos lointains ancêtres, les cow-boys, vous convoyez tout un troupeau de camions autonomes. Dans le métier, on vous surnomme d'ailleurs Truck Boy ou Truck Girl. Dame Ned, numéro 9, le petit dernier, est absent. Pourvu qu'il ne soit pas tombé dans un piège. Les hackers de grand chemin, parfois, pose un leurre sur la route pour tromper la télédétection laser du camion et le détourner de son chemin.
20: Waouh ! Ben ouais, ça fait sens en fait que le futur c'est ça, oui.
21: Mais il y a un truc quand même qui moi me ferait un petit peu titiller là, dans ton scénar, c'est que en fait, c'est comme s'ils étaient formés une petite bulle et qu'ils n'étaient pas connectés à d'autres choses. Parce que moi j'imagine, hein, dès qu'un camion est détourné, hein, en fait, mm-hmm. Bah ok, il signale sa roue qu'il est détourné quelque part. Automatiquement, il est signalé. Et donc les autres le savent. On sait tout de suite qu'il y a un détournement de camion, tu vois. Parce que le réseau fait en sorte que les infos, les données, les data, ça circule tout le temps.
20: Ouais, ouais. J'ai entendu il n'y a pas longtemps que je trouvais vraiment intéressant, c'est que par exemple, s'il y a un troupeau de chèvres à un endroit, et qu'il y a une chèvre qui est isolée à des kilomètres, mais qu'elle fait partie de ce troupeau à la base, et qu'il y a un feu, par exemple, qui effraie le troupeau de chèvres, eh bien, la chèvre qui est isolée de l'autre côté, elle va partir dans la même direction, et au même moment que tout le troupeau. Donc c'est comme s'il y avait une connexion qui nous dépasse. Or, ce qui est inquiétant, si tu veux, dans toutes ces projections avec les camions et tout ça, c'est que c'est l'homme à un moment qui croit qu'il a la maîtrise et la domination. Et ça ne prend pas en compte le fait qu'il y a peut-être des choses qu'il ne connaît pas, comme par exemple d'expliquer pourquoi ces troupeaux de chèvres réagissent comme ça, qui est de l'ordre de l'intuition. C'est compréhensible ce que je dis ?
21: Et est-ce que ça irait un peu mieux pour toi si on greffait le cerveau de chèvre au camion ?
20: Ah !
21: Tu vois, ou un algorithme qui reproduit l'instinct chèvre au camion.
1: Mais revenons dans le réel. Il y a un autre domaine dans lequel les intelligences artificielles pourraient faire leur apparition ces prochains temps, c'est la justice. Et oui. Mais est-ce que pour autant c'est l'ordinateur qui remplacera le juge dans la salle d'audience ? Est-ce que tout sera automatisé et on recevra notre verdict par notification sur notre smartphone ? J'ai demandé ce qu'elle en pensait à la philosophe Antoinette Rouvroy.
17: Il y a certains aspects du travail des juristes, des avocats par exemple, et aussi dans une certaine mesure des juges, peut être automatisé. Typiquement, la recherche de la jurisprudence antérieure par exemple, ce qui est un travail assez fastidieux, que font souvent même les stagiaires avocats, hein. C'est vrai qu'un algorithme peut faire ça très très bien avec la reconnaissance de textes, etc., de structures, ça c'est très bien. Mais calculer et juger, ce n'est pas la même chose. Un juge qui obéirait simplement aux résultats d'un calcul, ce ne serait plus un juge, ce serait une calculatrice. À partir du moment où les choses sont décidables, c'est-à-dire où la solution au problème s'impose sur le mode du calcul, il n'y a plus rien à décider. Ce qui fait la dignité de la décision, c'est précisément que c'est un geste qui peut toujours rater. Un geste décisif qui peut rater parce qu'il se prend toujours sur fond d'indécidabilité. Et c'est parce qu'on sait que c'est indécidable et que le juge inévitablement peut se tromper qu'on organise, que le droit lui-même organise la remise en question de ses propres productions à travers les recours, à travers la contestabilité des décisions de justice, etc. Le droit a une fonction anthropologique qui consiste à lier entre elles les diverses dimensions de l'être humain, c'est-à-dire la dimension biologique, ou physiologique, la dimension symbolique, et la dimension sociale. Et on a besoin du droit pour lier ces trois dimensions-là. À partir du moment où les algorithmes, eux, ne peuvent métaboliser jamais que des données numériques, ça veut dire que vous devez réduire la dimension biologique de l'être humain à des purs flux de données numériques, que vous devez réduire la dimension symbolique à des purs flux de données numériques et la dimension sociale également. Il suffisait de traiter les données pour dire le juste, pour dire le vrai, nous n'aurions plus jamais besoin de comparaître pour donner nos raisons, nos motivations, ni rien du tout. Or, nous sommes des êtres de langage, et c'est à travers le langage que nous nous séparons de nous-mêmes et que nous nous lions aux autres aussi.
1: Et c'est à travers le langage que nous racontons des histoires, et notamment cette fiction qui s'appelle « La société », qui nous fait tenir tous ensemble. Mais les algorithmes, eux, quelle histoire ils nous racontent ?
17: Les signaux numériques, agrégés en quantité massive, ne sont plus des représentations du monde. Elles permettent de produire des hyperfictions, en fait. Hein. C'est-à-dire des fictions qui ont pour effet de produire et de générer leur propre réalité, et de devenir réelle, en fait. Toutes ces modélisations algorithmiques, dans la mesure où on se fie à elles pour agir sur le monde, ne font pas que décrire le monde. Elles transforment le monde, elles produisent une certaine réalité, elles produisent un certain monde. Elles ne prennent que le pouvoir que nous leur laissons. Et c'est vrai que c'est très tentant, justement, de se laisser glisser vers cette automatisation, vers cette renonciation à décider par nous-mêmes, se laisser guider constamment, que ce soit par les GPS, puis par les recommandations de contenu culturel, par les recommandations d'amis, par les recommandations de toutes sortes.
1: Est-ce qu'on doit préparer nos enfants à ça ? À affronter un monde encore plus saturé d'algorithmes qu'aujourd'hui ?
17: Les enfants qui sont en confinement, moi j'ai la chance d'avoir des enfants encore petits qui ne sont pas encore adolescents, mais ils souffrent terriblement de ce basculement dans le tout virtuel, dans le tout numérique plutôt que le tout virtuel. Je pense qu'ils en ont ras-le-bol. Et c'est ce que Jaron Lanier, inventeur de la notion de réalité virtuelle, disait lui aussi. Il disait finalement le gros avantage de la réalité virtuelle, c'est que quand on en sort, on commence enfin à goûter le vrai monde. Mais qu'est-ce que c'est mieux de sentir pour du vrai, de toucher pour du vrai, d'embrasser ses amis, d'être véritablement dans le monde avec toutes ses odeurs, avec toute sa matérialité, etc. La tentation, elle est du côté des industriels, elle est peut-être aussi du côté des gouvernants qui trouvent là une occasion peut-être de ne plus assumer la tâche de gouverner. Que eux soient très fortement tentés par tout ça, je veux bien le croire. Mais en fait, je ne pense pas que les citoyens soient tellement preneurs, ni qu'ils aient beaucoup à gagner de ce tournant algorithmique. Bon, aujourd'hui, c'est vrai que les métiers d'avenir, nous dit-on, c'est data scientist, c'est concepteur d'algorithmes, etc. Je n'en crois strictement rien. On a tendance à concevoir que chaque fois qu'on accélère, c'est un progrès. Toujours plus vite, c'est toujours un progrès. Mais par exemple, chez Simondon, qui était un grand penseur de la technique, lui disait, mais le progrès, ce n'est pas nécessairement l'accélération. Le progrès, c'est ce qui permet d'aller plus lentement. Si on a du progrès technique, ça va permettre aux gens de se reposer. Ça va permettre aux gens de prendre le temps, de profiter de la vie, de cultiver leur jardin, de passer du temps avec leurs enfants. Toutes ces choses qui ont véritablement du sens.
1: Ralentir, prendre le temps, au fond, on ne demande pas mieux, non ? Mais comment on fait pour ralentir dans une société où tout va toujours plus vite, où on n'arrête pas de nous répéter qu'il faut travailler plus si on ne veut pas gagner beaucoup moins ? Un avenir dans lequel on pourrait prendre le temps de travailler à son rythme. C'est utopique, ça ? Pas forcément. C'est ce que nous verrons au prochain épisode.
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5: Bonjour, c'est mamie. Si on n'arrive pas à se parler ce soir, on se parlera un autre jour. Demain, peut-être, tu me diras ma bibi.
16: Salut, moi c'est Tess, j'ai 7 ans et je fais la voix off. J'ai une question à vous poser. Pour vous, c'est quoi l'enfance? Ben, pour moi, c'est aller à l'école, faire des soirées pyjama avec ses amis, partir en vacances avec ses parents, et c'est tout. Pour moi, c'est ça mon enfance. Mireille et Alain sont nés dans les années 40. Eux aussi, ils ont été enfants. Et aujourd'hui, ils le sont encore. Parce que ce sont des grands-enfants.
22: Ah ben maintenant, on t'a vu maintenant. Hein,
23: tu vois, fais gaffe avec elle.
22: Ouais. Oh mais, tu sais comment elle s'appelle, Léa, elle faisait pareil quand on était à table.
23: Ouais.
22: Non, oui, c'était quand on était à table qu'elle nous avait enregistré.
23: Avec le téléphone.
22: Sans coquine. Hein.
23: Bon, en plus, ça toi, tu me gênes là.
22: Voilà, voilà, je m'en vais. Allez, je s'en va. Pour moi, l'enfance, c'est un monde heureux, joyeux. Normalement, une enfance, c'est le bonheur. C'est une période heureuse de la vie, moi, je trouve, l'enfance.
23: C'est une période de la vie où on apprend la vie, justement. Alors, on l'apprend par les parents, bien sûr, essentiellement, mais on l'apprend également par sa propre expérience de la vie. Sinon, ben, l'enfance, elle se termine un jour quand on commence à devenir ado, ou on commence à avoir des problèmes existentiels, ce qui est tout à fait logique, où on remet tout en question, ce qui est logique aussi, on se remet soi-même en question, et puis après, ben, avec les années, on s'aperçoit que finalement la vie, ben, elle est telle qu'elle est, on la prend comme elle vient. Et il faut bien s'adapter, puis on s'adapte à tout finalement. Hein? Voilà.
24: Répondez bien à cette question. Quel fromage ai-je mis dans ma farinette? 1. La fourme d'Ambert. 2. Le Saint-Nectaire.
22: Envoyez-vous. Ça bien?
23: Ouais,
22: parfait.
23: Il faut les coller après.
22: Ben oui, mais il faut attendre un peu. Tu vois, ça se décompose après un son froid. On fera tout à l'heure en rentrant du promener.
23: Ok. Oui, chef.
22: Le premier jour de mon école, j'ai détesté et je me suis sauvée. Je me souviens, j'avais une petite robe blanche, j'avais des chaussures blanches, et ben je suis repartie en courant chez moi. Et ben après, c'est le fait d'être partie, de m'être sauvée de l'école qui m'a marquée. Après, je me souviens plus comment ça s'était goupillé. Je détestais l'école, ce système d'école où il fallait être toujours le meilleur, les meilleures notes, les meilleurs ci, les meilleurs là, les meilleurs copains. Je détestais ça.
23: J'ai des souvenirs de mon enfance avec mes parents quand nous partions l'été, nous prenions. Je me souviens, ma grand-mère habitait à côté d'Agen. Je me souviens toujours que, à l'époque, mes parents n'avaient pas de voiture, et donc on prenait le train à Marseille la nuit, le train de nuit, donc on partait le soir de Marseille, on passait la nuit dans le train. À l'époque, il n'y avait pas de couchette, donc on passait la nuit sur une banquette, c'était super sympa, Et on arrivait à Gênes le lendemain matin à 6h. Ça m'a toujours marqué, ces voyages de nuit, là, c'était épique.
16: Il y aura toujours des enfants, même quand je serai grande. Dans toute la vie, il y aura des enfants. J'aimerais bien que ça sera plus juste, qu'on s'entraide.

0: Tu te regardes, les
1: individus. Elle est comme son grand-père.
2: C'est curieux quand même.
1: On n'a pas perdu.
0: Elle est là ?
1: Oui. On était quand même 5 filles à la maison. On avait un frère, mais on était séparés de lui parce qu'il avait un handicap. Et à cette époque-là, on ne vivait pas avec les handicapés. Et puis, ce que je regrette un peu, c'est qu'on n'est pas... On avait entre mes sœurs, on n'est pas soudés, on n'a pas cet esprit de... Les liens, on dit que les liens du sang ne sont pas si forts que ça, mais je crois que c'est vrai. On a peut-être des amis ailleurs plus fortes qu'avec les personnes qui ont le même sang que nous.
0: Avec ma mère, ça se passait bien, parce que comme j'étais le petit dernier, donc j'étais un peu gâté. Mais vu son caractère et vu le mien, quelquefois, ça faisait un peu des étincelles. Je dois reconnaître que c'est un peu de ma faute aussi, parce que je lui ai donné matière à s'énerver, quelquefois. Mais c'était... Alors qu'avec mon père, on avait une relation... On se parlait peu, mais on se comprenait bien, un peu secret. Mais un homme que j'admirais beaucoup. Je ne veux pas dire par là que j'en aimais plus l'un que l'autre, je les aimais tous les deux, mais d'une façon différente.
1: Et mon papa, on avait un petit peu une petite connivence tous les deux. J'étais très proche de lui et il m'a beaucoup manqué parce qu'il nous apportait l'affection que maman ne nous donnait pas. Elle ne savait pas faire. Ce n'est pas qu'elle ne voulait pas. Mais elle, peut-être que quand elle était plus jeune, elle n'en a pas eu non plus. C'est vrai que si j'avais des petits soucis d'amoureux, des petits soucis féminins même, je n'allais pas vers maman, elle n'aurait pas su. Quand j'ai eu mes premières règles, elle m'a dit « tu vas saigner, c'est normal, c'est comme ça ». Aucune explication, il ne fallait pas parler de ça, c'était tabou. On ne parlait pas d'argent, on ne parlait pas de sexualité, on parlait de religion. Ça oui, mes parents étaient très croyants, très pratiquants. Et une anecdote amusante, c'est que quand on était avec ma sœur Marie-Thérèse, celle qui est au-dessus de moi, on était persuadés que les garçons, ils avaient les règles aussi, comme nous. On ne nous avait pas dit, on ne savait pas.
0: Tu veux t'asseoir un peu ?
1: Perdre la respiration. Non, mais... Alors, je ne vous parle pas.
0: Non.
1: Et je vais à mon rythme, vous ne vous occupez pas de moi.
0: Ici, on reste avec toi. Bon, c'est pas bien long, mais ça gagne un peu.
3: Tu veux bien faire tes petites chansons, papy ?
0: Qu'est-ce que tu dis ?
3: Tu sais, quand tu marches, je fais pop, pop, pop, pop,
0: pop, pop, pop, pop. Mais non, mais je vais pas chanter. Oui, je connaissais de vue depuis longtemps. Puis le jour on a fait un camp de ski l'hiver dans le Vercors.
1: J'avais 16 ans quand j'ai rencontré papy. Et quand on a commencé à se fréquenter, qu'on estimait que c'était assez sérieux, mon papa m'a dit, dis à Alain de venir un peu à la maison, je vais discuter un peu avec lui.
0: C'est que... On était une bande d'amis, là, de copains, et, avec les filles. Et un beau jour, on s'est retrouvés en haut, au col du Rousset, en haut. Et il y avait un tunnel pour traverser pour les deux autres côtés. Et je ne sais pas pourquoi, au milieu du tunnel, j'ai embrassé. Et puis c'est parti de là.
1: Et donc Alain est venu un après-midi, une fin de journée. Et ils se sont enfermés dans le salon avec mon papa, je me souviens, à la rue d'Aubagne, là. Ça a discuté pendant un petit moment. Et puis après, il nous a donné l'autorisation, parce qu'à cette époque-là, il fallait qu'on ait l'autorisation pour aller à une séance de cinéma tous les deux. Mais autrement, on ne pouvait pas. Donc là, quand il a connu Alain, qu'il a discuté un petit peu plus, après, on a eu un petit peu plus de liberté.
0: Puis après, on ne s'est plus quitté. Après, on est toujours ensemble.
4: On n'est plus en enfant quand on grandit, quand on a une maison seule et quand aussi comment on parle, parce que on a des voix différentes.
0: Je crois que quand c'est, oui, en fait ça doit être ça, c'est quand j'ai quitté mon cocon familial, tu sais, chez moi, chez mes parents. Là, ça m'a fait... Oui, j'ai changé complètement de monde, quoi. C'est vrai, j'étais coucouné un peu avec mes parents. Là, je me retrouve lancé dans un système que je ne connaissais pas du tout. C'est sûr que là, tu te dis, ah tiens, il s'est passé quelque chose, j'ai peut-être changé de statut. Voilà. Je crois que c'est à ce moment-là que ça a... Enfin, en tout cas, ce qui me concerne.
1: Tu sais, quand tu as 18 ans, tu t'en vas avec ton amoureux. Ses parents m'ont amené passer quelques jours à Sisteron, et c'était le week-end de Pâques. Quand on est rentré, ma sœur aînée m'attendait pour me dire que mon papa avait eu un accident de voiture. Il est resté 3 mois dans le coma, il est parti, il ne s'est jamais réveillé. Quand tu as 18 ans, en plus l'accident de mon papa s'est passé le jour de mes 18 ans, là, tu deviens adulte rapidement. Surtout que ma maman nous a textuellement dit, quand elle a perdu papa, moi, j'ai tout perdu. Ben, on lui a dit, non, on est là. Non, mais moi, j'ai tout perdu. D'un air de dire, ben, c'est pas vous qui allez... Après, je le comprends maintenant avec l'âge. C'était un couple qui s'entendait très bien et qui était très proche l'un de l'autre. Mais nous, en tant que gamins, on s'est dit, bon, ben, elle a perdu papa, ben, elle s'intéresse plus à nous. Mais finalement, après, au fur et à mesure des années, elle nous a réclamé l'amour maternel qu'elle ne nous a pas donné. Il a fallu que nous, on le lui donne. Attention, si vous trouvez un fan ou pensez abandonner, n'approchez pas. Sa mère n'est jamais loin et reviendra le chercher lorsque vous serez parti. Ne le touchez surtout pas. Votre odeur déposée sur son pelage masquerait son identité olfactive. À la chevrette, et oui, c'est le nom de Madame Chevreuil.
0: Voilà.
1: D'accord.
0: Quand tu vois les chevreuils, fais gaffe.
1: Moi, j'ai jamais vu. On est venu quelques fois, on n'a jamais vu d'animaux. Les oiseaux, c'est tout.
0: Il n'y a pas le chevreuil par là. Ah, merde, j'ai plus de trucs dans l'œil.
1: Chaque enfant de chaque génération a ses avantages, mais c'est vrai que le principal souci, c'est qu'ils ont une planète en mauvais état.
0: Vu le développement de la civilisation actuelle, je suis un peu inquiet pour l'avenir, parce qu'il se passe trop de choses dans le monde qui sont inquiétantes. Les nationalismes reprennent le dessus un peu partout. Et je trouve que ça provoque un grand risque. Là, actuellement, nous sommes témoins de plusieurs conflits qui se déroulent dans le monde. Et comme je te dis, avec l'émergence des nationalismes qui est de plus en plus évidente, je crains pour l'avenir, pour les jeunes sur ce plan-là.
1: Moi, j'ai foi en l'être humain. Je sais que des amis, des fois, quand on discute, me disent « Oh, toi, Mireille... » Non, moi, je crois que l'être humain... C'est vrai qu'on a... Quand tu réfléchis, il y a des êtres humains, on a... C'est pas joli, joli, mais l'être humain a un bon côté quand même. Et, je suis assez optimiste. De tempérament, déjà, je suis optimiste. Alors, je pense que la génération, maintenant, elle va y arriver, oui, il n'y a pas de raison. Il n'y a pas de raison. Vous le voulez, donc il n'y a pas de raison. Vous allez y arriver.

0: Peut-être, je sais pas.
1: C'est... Non, je vois pas ta question. Là. Tu me poses une colle là.
0: êtes-vous satisfait de ce que vous vivez? Peut-être.
1: Non, je vois pas de.
0: Qu'est-ce que vous aimeriez changer?
1: Ah, je croyais ça.
0: Êtes-vous heureux dans la vie? Et puis, si vous avez des ennuis, ben c'est pas grave. Il y a toujours une solution.
2: Eh oh, c'est encore moi. Moi, j'aimerais vous poser comme question. Comment les bébés naissent? Mais maman, elle sait pas. Je lui ai posé, elle sait pas. Elle m'a dit parce que c'est un oiseau qui venait le déposer. Moi, je l'ai pas cru.
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6: Hey.
7: Adrien.
6: Hey.
7: Statue en ligne.
6: Hey. Hey. Et pour Ophélie, t'inquiète, hein, je vais pas la noyer. Lol, j'ai lu trop de choses sur elle, genre le journal intime de sa pote, qui disait tout le temps « Je sais, je suis moche ». Tu viens chez moi ? Lol, je t'attends chez moi. Nico, c'est ton pote, vite fait ?
8: À toi, viens, t'as qu'à venir.
6: Bon, tu peux ? Essaie de filer en douce, au pire. Alors, c'est bon ? Tu me fais scanner, vas-y, là, c'est saoulant à force. Allez, tu sais quoi, j'arrête.
9: LOL.
6: Je deck.
9: LOL.
6: On reste amis ?
9: LOL.
6: Bon, tu mets ta cam.
8: Ok. Toi aussi, allume.
6: T'inquiète, attends. Vas-y. T'es là ? Bon, je re...
7: Adrien, statue, partie 5 minutes.
8: Ouais.
10: T'es déjà allé chez lui ?
8: Ouais.
10: Sors le Pokédex. C'était comment ? Vas-y, dis. Qu'est-ce que vous avez fait ? Vous avez fait des trucs. Genre comment ? Cool, pas agréable ou agréable et pas cool ? Lol. C'est glauque un peu quand même. Fais voir les photos !
8: T'es vraiment une fouille merde.
10: Cool. T'imagines ? C'est le gars qui te fait ça ? Tu sors avec lui ?
8: Pété de rire.
10: Tu crois que t'es machiavélique fleur bleue ?
8: Ah, toi tu l'es, c'est sûr.
10: Je suis en même temps machiavélique fleur bleue, mais en même temps, par rapport à toi, que de la gueule.
8: MDR.
7: Adrien, en ligne.
6: Vas-y, mets la cam. Tu l'as mise ? Et t'es là, banane ? Tu fais quoi samedi ?
7: Revoir le Nantais. Connect.
10: Lui, c'est qui ? Robin Nantes.
8: Un mec, un pote de pote, il est bi.
10: Il dit qu'il est bi ?
8: Ouais.
11: Cool.
8: Et il se passe vite fait des trucs, mais bon, vite fait. On se force à se parler, quoi.
10: Vas-y, parle-lui.
8: Ok. Yo, Roméo.
12: Yo, Juliette. Yo, Juliette.

0: C'était Collège, lycée, sexe, aux éditions Béton Roman.
1: 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Si on n'arrive pas à se parler ce soir, on se parlera un autre jour. 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
2: Lieu, une maison dans l'Ain.

0: Il était une fois, dans l'épisode 4, une maison dans un petit village de l'Ain, entourée de champs gelés par les températures du mois de janvier. Cette maison abrite Poussinette, Kaël, Néo, Minette, Cosette et Groslard. Six chats qu'une jeune Océane garde pendant 3 mois. Océane aime la forêt, le chocolat et les questions. Elle s'en pose tellement qu'elle s'en donne mal à la tête. Pendant 2 semaines, je suis avec elle dans cette grande maison. Elle essaiera cette fois-ci de répondre à mes questions. Cet épisode se passe dans l'Ain, le premier département de France que je ne connais pas du tout.
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2: Ah mais c'est à tout brûler ici en fait.
3: Non, c'est l'hiver, ma douce.
2: On dirait que c'est tout brûlé.
3: Bah non, c'est juste l'hiver.
0: Vraiment pas.
2: Il y a de l'eau, il y a un petit fleuve.
3: C'est l'Ain.
2: Ah bah oui.
3: Je sais pas si c'est un petit fleuve que ça.
0: Pour ne rien vous cacher, on enregistre tout.
2: Là, ça enregistre.
3: Oh, il y a un âne.
4: Je sais pas. Là, si je parle là, c'est trop fort.
5: Oh, waouh.
4: Wow. Ouais. Je parle comme ça, là.
0: Vraiment tout.
4: Coucou, Juliette. T'es partie prendre ta douche. Je sais pas trop, en fait, j'ai envie de dire des trucs, mais je sais jamais trop. Putain, t'as déjà fini ta douche, j'ai pas eu le temps de parler. Ah, mais c'est parce que les micros, ils sont vers le bas. Ah, c'est peut-être mieux, là. Bon. Mais merde, j'avais grave une idée, je croyais que c'était super cool, mais en fait... Pas du tout. Je sais toujours pas si tu m'entends bien. Ça se trouve, j'ai parlé et tout, mais... Il y avait une phrase que je trouvais belle, c'était « Comment croire que cette myriade de choix n'est pas aussi guidée par un regard personnel ?» que j'avais vu dans le livre « Résister ».
3: En fait, c'est tellement vaste à la fois.
2: Oui.
0: Première étape, choisir le thème de l'épisode.
2: Plein de possibilités et tu veux tout faire, quoi.
3: Après, en fait, ne serait-ce que le thème de choisir, je trouve ça assez cool.
2: Ouais.
3: Parce que là, j'essaie de faire un choix dans ma tête et de faire une sélection, j'arrive pas. Et du coup, je trouve ça chouette de cette notion de choix. Mmh. De pourquoi est-ce que je choisirais l'Ain ou l'autre, alors finalement, il y a déjà un thème qui s'appelle choisir. C'est pas du tout dans ce que t'avais mis dans la liste.
2: Non. Non, mais du coup, c'est bien. Parce que moi, j'avais mis des trucs en fait qu'on avait déjà abordés et des thèmes qui me font penser à toi. Mais c'est bien de voir ailleurs en fait.
3: Moi, ça me tente.
0: Maintenant, notre petite routine s'installe. Des balades, encore des balades. Toujours des balades. Et l'interview peut commencer.
3: Pour moi, choisir, c'est plutôt choisir des directions. C'est comme si devant toi, t'avais plein de directions et tu devais choisir une direction. Je sais pas si c'est clair. En fait, moi, j'ai l'image d'un petit bonhomme. C'est moi ou n'importe qui. Et après, il y a plein de chemins, comme si t'étais en forêt. Et du coup, là, tu dois faire des choix. En fait, il y a ça aussi dans la dimension de choix, dans la définition du choix, il y a aussi la notion de résultat, vers quoi tu vas. C'est pas juste l'action de choisir, c'est aussi aller vers quelque chose.
6: Bonjour. Je suis toute gênée. Juliette sort son appareil photo. Elle l'allume. Bzzzt. Elle a les arbres devant elle, elle a failli glisser. Mais elle rebondit, tel un chamois.
3: Je pense que le choix, c'est une chance en vrai. Parce qu'il y a plein de gens qui n'ont pas le choix. Avoir le choix, c'est avoir la liberté de choisir. Et certes, ça peut être plein de tiraillements, mais je trouve que c'est incroyable. Genre, avoir le choix entre plein de choses, avoir le choix de ce que tu manges, avoir le choix de ce que tu dors, avoir le choix de quelle température tu mets le chauffage, avoir le choix de comment tu veux t'habiller, de quand est-ce que tu veux t'habiller, avoir le choix d'aller travailler ou pas travailler. Bon. Non, mais en fait, il y a plein de choix. Et ça peut être puissant, c'est sûr. Mais c'est une chance. Je trouve que c'est incroyable.
6: Oh, wow.
3: J'ai des étoiles dans la glace, t'as vu ? Je sais plus si c'est dans un livre, ou je sais plus si c'est même pas le mot Mektoub ou quoi, qui dit que... Alors, Mektoub, tout est écrit, mais je sais même pas si c'est pas autre chose qui dit que, de façon, le choix que tu feras, c'est celui que tu étais censé faire. Du coup, des fois, en effet, on se pose trop de questions, Mais en fait, le choix que tu vas prendre, pas besoin d'y prendre 8 ans parce que dans tous les cas, c'est celui que tu es censé faire dans la vie. Trop d'intellectualisation, ça complexifie le choix. Il y a un chat qui vient. Salut la poussinette. Elle a fait le choix de venir me voir. Elle fait des choix. Les seuls mauvais choix qu'on sait, je pense, avant, pendant qu'on fait le choix, c'est ceux qui vont... Genre, c'est comme vouloir faire du mal intentionnellement. Des fois, il va faire du mal pour se protéger dans un sens, et des fois, il va faire du mal pour la méchanceté, pour l'arrogance, pour prendre la jalousie. Il y a des choses qui motivent le choix qui sont pas forcément éthiques, on va dire, moraux. Du coup, j'ai envie de dire, c'est les seuls choix que tu sais que c'est pas bon de les prendre et que tu le fais intentionnellement, que ça va faire du mal vraiment à quelqu'un. Ou peut-être même pour en tirer quelque chose ou pour rien en tirer, ça change rien. Après, les mauvais choix qui t'impliquent que toi, c'était juste source d'apprentissage de la vie. Et genre, je vais pas dire ça te rend plus fort forcément, des fois ça te fracasse un peu. Pas tout embellir, mais... T'as fait des leçons de plus.
2: Toi aussi, on dirait.
4: Oui, s'il fait beau.
2: Oui. Si je me suis dit, on va pouvoir faire notre belle.
4: Oui.
2: Coucou, coucou, Raoul. Je suis trop bonne humeur. Après, j'ai fait des rêves chelous, mais.
4: Oh, avec des manifestations.
2: Il y a toujours les chats. Au moment où je voulais pas aller à la manifestation, j'ai perdu un des chats. Ah, j'ai dû en prendre des décisions. J'étais là, ah,
3: oui. C'était quoi ta question?
2: C'était est-ce qu'il y a un choix que tu as pu regretter? Et pourquoi on regrette, mais ça, tu as.
3: Regretter? Je pense au choix, par exemple. Là, c'est plus, on va dire, en termes de consommation, par exemple. Consommation, des fois, d'alcool ou autre. Ou du coup, tu peux dépasser une certaine limite. Et du coup, soit tu passes pas un bon moment, soit tu dis quelque chose un peu trop de travers, ou tu dis quelque chose que tu voulais pas dire. Ça, c'est des premiers choix qui m'ont pu créer des petits regrets dans ma vie. Un deuxième, on va dire que ça a été... C'est des situations où j'arrive pas à exprimer ce que j'ai envie. Sur le moment de ne pas réussir à exprimer ce qu'on veut ou de se réduire ou de se mettre dans une sorte de carapace qui n'est pas la tienne. Ça, du coup, après coup, quand c'est souvent dans des instances de socialisation. Et une fois que tu n'es plus dans ces instances de socialisation, ça crée regret d'avoir camouflé ta personnalité ou tes dires. C'est les deux gros choix quand même, les consommations et les instances sociales qui ont pu créer du regret. Et en choix dur, les comportements familiaux, là, pour le coup. Les mots qu'on peut utiliser, les actes qu'on peut faire. Là, forcément, je pensais, quand j'avais arrêté de parler à ma mère pendant une période, c'était un choix compliqué à faire. Finalement, je le regrette pas. Mais peut-être que je regrette les choses, comment je les ai faites. Mais en même temps, quand je les ai faites à ce moment-là donné, c'était parce que j'ai fait avec que les ressources que j'avais à ce moment-là. Du coup, forcément, la personne que je suis maintenant les aurait fait différemment. Du coup, c'est pas un regret. C'est des petits regrets, mais qui sont juste, on va dire, ok, parce que ça fait partie de la vie, de l'évolution. Mais des fois, il y a des choix qui sont durs, mais pourtant qui sont nécessaires pour toi.
5: Là, c'est tout nouveau pour moi, je suis pas partie par ce coin-là.
2: Ok.
5: C'est la foule des coups de baby. Petit bandai. Je fais le tour par là et on voit.
2: Ouais.
5: Elle a l'air contente de te voir, regarde.
2: Oui.
3: Juliette est partie prendre en photo l'âne. Elle est contente. Elle m'a fait un sourire et elle m'a montré son oreille. Je n'ai pas compris pourquoi, mais c'était un peu kawaii. Elle sympathise avec la bête. Elle lui fait des câlins. Elle a un peu peur parce qu'il passe. Il passe sa tête entre les barbelés. Oh. Les petites douceurs du jour. Les choix qui vont te mettre en dehors de ta zone de confort, en fait, ça te permet aussi d'expérimenter plus de choses et d'avoir un nouvel angle de perception de la vie sur des choses que tu n'avais pas expérimentées. Du coup, en expérimentant, ça permet de connaître, bah, d'avoir vécu des choses différentes. Comme là, en fait, le choix de, totalement de parler. Genre, t'as peut-être l'impression que, je suis à l'aise et tout. En vrai, je suis à l'aise de ouf. Parce que je suis avec toi, on est à la maison et tout. Pour autant, tout à l'heure, j'étais un petit peu en stress. J'ai fait un peu durer le goûter, j'ai fait mes petites larmes, j'ai mis du temps à m'asseoir, tu vois. Il y a un petit truc, j'ai pas mis du temps à m'asseoir, même. Mais tu sais, c'est genre, c'était un choix qui me faisait plaisir et tout, mais il y a un petit choix intérieur moi qui était là, oh, tu vas parler comme ça.
2: Peut-être de l'appréhension aussi.
3: Peut-être de l'appréhension. Mmh. Du coup, c'est des choses, en effet, grave, l'appréhension, la peur, ça, c'est des choses qui bloquent le choix ou en tout cas qui le freinent. Et du coup, bah, c'est à toi de faire le choix. Est-ce que tu te laisses dominer par la peur, l'appréhension, la frustration, la colère, ou est-ce que tu vas plutôt vers la découverte, l'exploration, l'essai, l'expérimentation, même si tu vas tomber, c'est pas grave, tu peux te relever.

0: Un choix que j'attends avec impatience dans ma vie. Un choix qui va faire basculer ma vie, même si je suis bien dedans, mais qui m'attire aussi. Quelque chose qui sort de l'ordinaire. Mais ce que moi j'aime bien le risque, c'est quelque chose qui me plaît.
1: Un peu un dilemme, quoi.
0: Un peu un dilemme. Mais un dilemme où les deux sont cool. Mais je vais finir tiraillée, je t'appellerai à ce moment-là. Je dirais putain, c'est arrivé.
1: Et donc, l'autre partie de la question, c'était... En vrai, ça peut être un peu pareil, tu vois, le choix devant lequel tu aimerais être un jour.
0: Oui, finalement, ça peut être un peu pareil. Si, moi, je dirais le choix en vrai d'un engagement à quelqu'un, tu vois, pour celle-ci. C'est marrant, parce que là, c'est une question. Un choix où tu te dis, bah, est-ce que. C'est pas qu'on concrétise, mais est-ce que. On prend le même chemin dans la forêt ensemble, ou pas, tu vois. Genre, des fois, t'as un rond-point dans le chemin, il y a un carrefour avec plein de gens. Et après, des fois, est-ce que bien, on va tous les deux dans ce chemin? Ça fait un peu peur, dit comme ça. Ça, c'est des vieux méchants loups.
1: C'est un peu bizarre.
0: Je sais pas si tu pourras remettre, ce sera compliqué. En plus, j'ai rigolé super fort.
1: Mais dehors, je crois qu'il y avait des numéros. 32, 37. Ouais, 34, c'est pas mal.
2: Si demain, je te donne un micro entre les mains. Quelles questions tu aimerais poser aux personnes autour de toi?
0: J'ai envie de poser des questions ouvertes, genre pour vous, c'est quoi le sens de l'existence, tu vois? J'aime trop la notion d'existence. Pour vous, c'est quoi exister, mais c'est super large.
2: Et après, tu sais peut-être à qui tu aimerais les poser ou pas.
0: À tout le monde. Tous les humains. Pour vous, c'est quoi l'existence? Et après, je partirai.
1: Ma grande fille va à Paris.
0: Ça a enregistré ou t'as pas enregistré? Je repensais juste tout à l'heure au choix et en fait j'ai dit le choix de d'arrêter de parler à ma maman et que c'était un choix dur mais qui était utile. C'était un choix dur mais c'était un choix qui était utile. Mais du coup dans la temporalité je trouve que ça joue un truc. J'avais pas la notion de temporalité mais après j'ai fait le choix de lui reparler et de recréer le lien. Et là, en fait, c'était aussi le choix du bon moment et du coup la notion de temporalité. Parce qu'il y avait besoin de le choix de faire rupture et le choix de faire renouer le lien. Voilà, c'était ça. En fait, des fois, tu dois prendre un peu le chemin de la forêt et après, tu dois rebrousser chemin pour reprendre l'autre chemin qui s'offrait à toi dans la forêt. Pour autant, t'avais besoin d'aller vers le premier chemin dans la forêt et d'après rebrousser chemin pour pouvoir aller vers l'autre chemin. T'as réussi à me suivre, toi, en tout cas?
1: Non.
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6: Une drôle de maman et son enfant un peu... techno? D'où parle-t-elle, la gouailleuse de sa voix?

0: C'était un petit garçon qui n'avait ni faim ni soif. Il était posé là, à côté, sur la stère, à l'abri dans la grange, montant seul en haut de son tas de bois, entouré de poussière fraîche.
1: Attends, attends, on part plus. Reviens. Reviens, j'ai fini. Tiens. Ah, voilà. Montre ça. C'est mon trésor.
0: Ça ? Tout de même, c'est un peu bizarre, non ? Tu as vraiment envie de...
1: Mais c'est que maman, c'est le trésor, c'est beau. C'est si tellement beau.
0: C'était vraiment cocasse de revenir au village comme si de rien n'était. Après tout, me remettre en place tranquillement. J'avais le sourire intérieur d'une aliénée déguisée en habitante, qui reprend naturellement le cours d'une vie normale. Les heures passaient. Au moment du thé, il mettait du vernis. Et quoi ? Ça fait précieux ? Peut-être. Quel joli chouchou, ce doux petit. Il était si mignon comme ça. Sa houppette blonde. C'est décidé, sera décoloré pour toujours. Ses cheveux boucleront artificiellement. Je l'emmènerai faire des salons, des boutiques, les grands centres. Je crois qu'il n'aime rien de tout ça. Petit monstre adorable. Mon cher bonbon.

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2: Bonjour, c'est Mamie. Si on n'arrive pas à se parler ce soir, on se parlera un autre jour. Demain, peut-être, tu me diras ma bibi.
1: Lieu, le refuge solidaire de Briançon. Thème, les rencontres. Ici, à Briançon, où que tu regardes, je suis là. Le soleil me dessine chaque jour un peu différemment. Grande et belle. Mais j'ai aussi un visage rugueux, dur. Pour certains et certaines, je suis un terrain de jeu. Pour d'autres, je suis une étape de plus. On dit que je suis meurtrière. Ce n'est pas moi la meurtrière. Ce sont les décisions politiques, les frontières, qui font de moi une arme. Je vois passer des corps qui avancent, qui reculent pour d'autres, des corps qui se croisent. En avançant, Yael se rapproche d'un lieu, où l'on souffle, un lieu où l'on se réchauffe. Le refuge solidaire, un temps pour se poser, avant de repartir.
3: Test, test. Yes. Yeah, it's good.
4: Okay.
3: This is a city or village?
5: C'est une ville ou un village, là?
4: Ah, a city.
3: A city?
5: Une ville.
3: Oh, my God.
5: Oh, mon Dieu. Entouré de montagnes. Depuis une ville nommée Briançon. Je vous parle actuellement.
3: I spent here more than 7 days right now.
5: J'y ai passé plus de 7 jours ici. Like c'est très chill.
3: And I'm still looking
5: J'essaie de créer ma nouvelle vie.
3: So like,
5: je dois penser à beaucoup de choses.
3: I had to think about a lot of things.
5: Par moments,
3: it just makes me exhausted
5: ça m'épuise.
3: Like, yeah. That's why
5: c'est
3: I'm
5: pour
3: here,
5: ça que je suis ici
3: go,
5: like, et que je me prépare à partir demain.
3: The meetings, obviously, when you
5: la définition de rencontre
3: a new person, like a new,
5: évidemment, quand tu like rencontres une nouvelle personne,
3: like you have a contact.
5: Tu as un contact.
3: Like I prefer
5: je préfère dire avoir like un contact
3: for
5: que
3: like
5: rencontrer.
3: So like,
5: j'adore rencontrer les gens,
3: people,
5: construire une bonne relation
3: nice,
5: et la laisser comme ça.
3: Them,
5: parce que si tu la détruis
3: nice.
5: Avant de partir,
3: like, destroyed,
5: peut-être qu'un jour, tu auras besoin de l'aide de cette personne. Donc si un jour, tu te retournes vers elle, elle t'aidera.
3: Nice meeting.
5: Une bonne rencontre.
3: Nice meeting when
5: quand je rencontre quelqu'un qui a sa propre vision et que j'ai la mienne.
3: Vision and I have mine and
5: il essaie de me convaincre et que j'essaie de faire la même chose avec la mienne.
3: And I try to do the same.
5: On a une conversation.
3: Like a conversation.
5: And I j'aime like tellement ça.
3: So much like to
5: je protège ce que j'ai dans ma tête et il protège ce qu'il a dans la sienne. On partage seulement des informations pures. Et en même temps, peut-être que tu réaliseras quelque chose par toi-même. Par exemple, je te parle maintenant et peut-être que j'essaie de te convaincre d'une chose. Mais mon cerveau va réaliser quelque chose sans que tu le dises. Je le réalise par moi-même. Ça m'arrive très souvent et j'adore ça. J'ai tort et je suis heureux d'avoir tort. Et une mauvaise rencontre? Quand je rencontre quelqu'un qui ne sait pas discuter. Quand il commence à parler, il ne s'arrête jamais. Il continue encore et encore et encore et encore. Et il ne te donne pas le droit de parler. Peut-être que tu as quelque chose de mieux à dire, mais il ne te donne pas ce droit.
6: Ouais.
7: Hey, bien joué. Allez.
6: Hey.
7: Hey.
5: J'aimerais donner un conseil, mais je ne suis pas dans la situation où je devrais donner un conseil, car je ne vois toujours rien dans la vie. Pour moi, si tu es simplement cet esprit qui rit, même si tu souffres et que tu as mal, tu seras honnête avec toi-même et tu te diras que ça arrive à tout le monde. Parfois, quelque chose de mal t'arrive et tu te dis c'est la fin du monde. Mais il y a d'autres personnes qui aimeraient être dans ta situation, même si c'est très difficile. Elles aimeraient être dans ta situation. Et j'essaie d'y réfléchir et je me dis que je suis libre. Et je me demande quelle est la dernière mauvaise chose qui pourrait m'arriver. C'est de mourir, d'être mort. C'est la dernière chose qui m'arrivera. Donc je suis heureux avec tout. Parce que je sais que la vie, c'est pas rose.
3: La vie, c'est pas rosé. C'est pas en rose.
6: La professionnelle team de Briançon.
5: Si j'avais un micro entre les mains, quelles questions j'aimerais poser? J'aimerais poser des questions sur le passé des gens. J'aime beaucoup le passé. Quand quelqu'un commence à en parler, je me concentre et je l'imagine.

0: Ok, nice.
1: Ciao, ciao, ciao, les amis.
0: Test, test.
1: Test. Yeah, I'm right now with
2: je suis actuellement avec mon ami à Briançon, entouré de montagnes. Avec mon ami, mon frère, il est aussi marocain. On va lui poser quelques questions et je traduirai. Il va parler en derija. Je vais seulement traduire.
1: I will just translate. Je vais juste traduire. Je vais juste traduire.
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3: بالناس جداد.
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2: Il dit qu'il ne planifie jamais avant d'avoir une rencontre. Dieu lui apporte cette coïncidence dans sa vie qui est de rencontrer une nouvelle personne avec le même état d'esprit.
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1: موسوس
3: بحال داك الشيء ما كتخش من كتخش منك خاطره ولا من بعد منه عطيه احتقار احترام بيناتكم
2: il dit que il est très heureux de rencontrer de nouvelles personnes, surtout des bonnes personnes, des personnes qu'il traite bien. Quand il fait des mauvaises rencontres, il essaie de bouger. Il essaie juste de changer la situation.
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2: Il dit que la rencontre qu'il n'oubliera jamais dans sa vie c'est celle avec sa mère. C'est la première et la dernière. Dans le passé, il a vécu 7 ans en Europe. Puis il a été expulsé au Maroc. Quand il est arrivé, après 3 jours, il a vu sa mère dans la rue. Il était choqué. Il n'oubliera jamais cette rencontre, car il a une très forte relation avec sa mère. Je souhaite que toute immigration se passe bien, que toutes ces personnes aient leurs papiers, qu'elles arrangent leur vie, réussissent à avoir une belle vie et à revoir leur famille.

0: Une rencontre peut être fortuite, elle peut être organisée et chacun cherche ce qui lui manque. J'aimerais organiser des voyages dans le désert tunisien afin d'apprendre davantage sur mon pays, la Tunisie. Moi, à l'âge de 6 ans, 7 ans, quand je rentre de l'école, je me croise avec beaucoup de motocyclistes. Ils font Paris-Dakar. Et d'ici ce moment-là, j'aimerais ce travail.
1: C'est là où tu as compris que tu voulais être guide?
0: C'est... Salam alaikum.
2: Pourquoi toi tu poses les questions?
0: Ah, comme ça. Je m'amuse.
1: Bah ouais, oui, c'est une question.
0: Je m'amuse.
2: Poser la question.
0: Je m'amuse avec les gens, je passe le temps.
2: Ok.
0: Je vais devenir journaliste.
2: Ah ouais?
0: J'essaie.
2: Bonne chance et bon courage.
0: Tu veux devenir quoi, toi?
2: Hein?
0: Après de sortir d'ici.
2: Ouais.
0: Tu veux devenir quoi? Tu veux faire quoi comme travail?
2: Je veux faire quoi? Je retourne chez moi, je travaille coiffeur comme d'hab. On ne sait pas. Tu vois?
0: Quelle coupe?
2: Je fais toutes les coupes, ce que tu veux.
0: Coupe de Benzema?
2: Coupe de Cristiano Ronaldo, de Benzema, de Ibrahimovic.
0: Ribéry.
2: Toutes les coupes.
0: Ton coupe ressemble à Griezmann.
2: Griezmann, non.
0: Griezmann.
2: À Zlatan Ibrahimovic.
0: Salut. Je vais poser quelques questions. Qu'est-ce que vous faites? Qu'est-ce que vous travaillez?
3: Actuellement, je colle des affiches sur les murs. Sinon, je travaille à l'accueil du refuge solidaire.
0: Comment l'accueil te permet à rencontrer des gens?
3: Je bosse dans un bureau qui est identifié comme un endroit qui peut répondre à toutes les questions et, tout, et des gens. Et du coup, les gens viennent à moi sans que je fasse rien. Du coup, je le rencontre en permanence de tous les côtés.

0: Je viens du Soudan et j'étais à l'université, spécialisée dans les composants chimiques. En ce moment, je suis en France. Je suis venu ici par les routes non officielles, à travers la Libye, la mer, l'Italie, enfin, la France. Parfois c'est par hasard, parfois c'est planifié de rencontrer une nouvelle personne. C'est super de rencontrer des gens qui ne te ressemblent pas. Tu en apprends énormément sur la personnalité des gens, leur culture, leur langue, leur appartenance, ce genre de choses. Quand tu rencontres de mauvaises personnes ou avec peu d'expérience, des ignorants, elles sont un danger pour elles-mêmes et pour les gens qui les rencontrent. Les meilleures rencontres sont celles avec des personnes ouvertes d'esprit. Tu apprends d'elles, elles te donnent quelque chose. Ce sont des gens qui aiment la vie, qui aiment les projets de manière générale. Il y a plusieurs rencontres que je ne peux pas oublier. En Italie, j'ai rencontré des gens vraiment bien. En Libye aussi, et sur le chemin depuis le Soudan. De manière générale, c'est la façon dont les gens te traitent et parlent avec toi qui fait que tu les aimes ou que vous devenez amis, que tu apprends d'eux. Ça dépend des gens que tu rencontres. J'ai envie de réussir. J'espère avoir le pouvoir d'aider les gens. Être une meilleure personne. Comme je l'ai dit, il y a beaucoup de gens qui ont eu un impact sur moi. Par leur manière d'être, leur gentillesse. De ces rencontres, j'ai appris à aimer, à pardonner, à aider les gens quand c'est possible, d'avoir toujours de bonnes intentions. C'est mieux que les gens soient bons, qu'ils puissent s'entraider. C'est beau quand tu rencontres des gens que tu ne connais pas et qu'ils te proposent de l'aide.
1: Je trouve ça génial d'être aidé par quelqu'un que tu ne connais pas et avec qui tu n'as aucune relation.

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3: Jade Saint-Yvain patiente, immobile dans ses habits de soie, de soir et de soie. Chamboule tout. Paul Capiquet. Savoie.

0: C'était un petit garçon qui n'avait ni faim ni soif. Il était posé là, à côté, sur la stère, à l'abri dans la grange, montant seul en haut de son tas de bois, entouré de poussière fraîche.
1: Attends, attends, pars plus, reviens, reviens, j'ai fini. Tiens, ah voilà, montre ça, c'est mon trésor.
0: Ça ? Bof, c'est un peu bizarre tout de même, non ? Tu as vraiment envie de...
1: Mais c'est que, maman, c'est le trésor, c'est beau. C'est si tellement beau.
0: C'était vraiment cocasse de revenir au village comme si de rien n'était. Après tout, me remettre en place tranquillement. J'avais le sourire intérieur d'une alien déguisée en habitante qui reprend naturellement le cours d'une vie normale. Les heures passaient. Au moment du thé, il mettait du vernis. Et quoi, ça fait précieux ? Peut-être. Quel joli chouchou. Ce doux petit. Il est si mignon comme ça. Sa houppette blonde, c'est décidé, sera décolorée pour toujours. Ses cheveux boucleront artificiellement. Je l'emmènerai faire des salons, des boutiques, des grands centres. Je crois qu'il n'aime rien de tout ça. Petit monstre adorable. Mon cher bonbon.

0: Les arbres me cachaient la vue.
1: Les arbres me cachaient la
0: vue. En m'entourant de faux silence.
1: Faux silence.
0: Tandis que tu buvais à la coupe.
1: Le sang.
0: Le sang des vainqueurs.
1: Méprisant
0: les corps de ceux dont l'armée.
1: Avait
0: fui par-delà les montagnes.
1: Avait fui par-delà les montagnes.
0: Je n'étais pas de cette guerre. Je pouvais voir ton visage de déesse. Cruelle.
1: Cruelle.
0: Belle.
1: Belle.
0: D'ailleurs.
1: D'ailleurs.
0: Mais je ne pouvais plus bouger. Nous étions seuls. Vinrent le soir et la lune. Lumière blanche. Baiser des amants.
1: Baiser des amants.
0: Baiser des amants.

0: Bonjour, je l'ai abordé.
1: Je lui dis bonjour monsieur, est-ce qu'on pourrait se voir, boire un café ensemble? Lui était persuadé que je venais contrôler son travail. Donc il me dit ben oui, voilà. Mais il était emmerdé, il avait cette espèce de blouson de cuir tout abîmé, mais bon, il était rigolo, il était chouette avec son blouson de cuir. Il avait une allure. Et il me dit, bon, oui, d'accord.
2: Il me dit, bah, écoutez, je finis à telle heure. Si vous voulez, on se retrouve au café.
1: Je lui dis, très bien. Et puis, je lui ai annoncé tout de suite. Il ne comprenait pas du tout. Il ne savait pas trop ce que je voulais, tu vois. Mais ceci étant, je lui ai dit dans la demi-heure qui a suivi, mon âge, mes trois filles. J'étais mariée, j'avais trois enfants. Il savait où il mettait les pieds, hein. Mais il a très vite craqué, puisque deux jours après, ça c'était le 17, on s'est connus le 17, le 19, ok. On s'est mariés un 16, et on a divorcé un 18. 16, 17, 18, 19. Et deux jours après, voilà. Et quand on est allé à Cassis, je sais qu'à un moment, on s'est arrêté sur une hauteur, et il m'a dit,
2: tu me donnes une cigarette?
1: Il a recommencé à fumer alors qu'il ne fumait plus depuis des années.
0: Le pauvre.
1: Cela puis on était à Cassis, on se balade dans Cassis. D'abord, on ne s'était pas baladé, on était dans la voiture sous la pluie. Ça a commencé comme ça, et puis après, on est quand même sorti de la voiture, on est allé se balader dans Cassis. Une pluie, la pluie était déjà torrentielle. On était content, on se baladait dans Cassis. Et je me souviens que c'était une rue en pente et on cavalait comme des malades. Et j'enlevais mes chaussures parce que sinon, j'allais me casser la gueule, quoi.
0: Voilà. Ça a commencé comme ça.
3: Dans tous les cas, ils sont tous morts.
4: Mais comment tu sais?
3: Elle a lu le livre.
5: On était en train de marcher dans la rue. Elle m'a pris le bras, elle m'a dit écoute, il faut que je te raconte un truc.
3: Antigone, c'est la meuf
1: Robin. C'est un miracle, cette gosse.
3: En tout cas, c'est la meuf, elle est grave rebelle. Elle dit ce qu'elle pense et tout. Elle a eu son frère, il est mort. Et en fait, ils veulent l'enterrer. Mais genre, l'enterrer bizarre. C'est ça, non?
5: Ouais. Enfin, ils veulent pas l'enterrer, en fait.
3: Voilà, ils veulent pas l'enterrer. Alors qu'elle, elle veut que son frère soit enterré en paix. Dans un truc vraiment vrai. Enfin, dans un lieu sûr, véridique. Et tu vois, c'est ça, non?
5: Ouais, bah qu'il soit enterré dignement en fait. Ouais. Enterré tout court, c'est déjà pas mal.
3: Et du coup, elle a une sœur.
4: Il s'appelle Ismail.
2: Ismail.
5: Non, c'est ça, c'est Ismail.
3: C'est Ismail.
5: Moi j'ai oublié le S.
4: Oh.
5: Sorry.
4: Mais t'as pas dit c'était Ismail?
3: Elle est belle. C'est le contraire de ta sœur.
5: Pourquoi Antigone elle est comment?
3: Antigone elle est rebelle. Elle dit ce qu'elle pense. C'est un garçon, c'est un petit garçon manqué. C'est un petit caractère comme moi, quoi. Elle est un peu comme moi. Ismène, c'est l'opposé de. C'est notre opposé. Ah, moi, chica, petite princesse. Elle joue des tours, quoi. Elle joue des tours.
1: Peux-tu venir samedi? Elle me l'a répété en début de semaine. C'était en début de semaine. Donc le 12, tu enlèves 5 jours. 7 et 5, 12 vers le 7. En début de semaine. Début de semaine du 12 septembre. Le 12 septembre étant un samedi. Donc en début de semaine, elle m'envoie un texto en me disant, mais moi, est-ce que tu peux venir samedi? Est-ce que tu peux venir seule samedi? Elle précise l'heure, 11h, à la maison. Moi, je pense à une bonne nouvelle. Enfin, j'ai un peu peur d'une mauvaise nouvelle. Donc je tape sur une bonne nouvelle. Je suis plutôt optimiste. Donc le samedi, je me prépare, je me fais toute belle. Enfin, toute belle. Je sais que je mets ma robe rouge que j'aimais bien. Depuis, j'ai coupé le bas pour qu'elle change un peu.
3: Tu vois, par contre, moi, je vais dire un truc. Certes, vas-y, tu peux dire ce que tu veux. Je suis un peu, tu peux dire ce que tu veux. Hein. J'aime les trucs de mec, nanana. Je sais pas si c'est une qualité ou pas, mais je pense que c'est une qualité.
4: Vas-y.
5: Elle veut pas finir sa phrase.
4: Voilà, la bouche.
3: Je joue énormément de tours.
5: Toi? Ah, et t'es en train de dire que c'est un truc de meuf?
3: Ouais, comme Ismène. Genre, tu vois, je fais la meuf, non. Je suis le mec. Mais en vrai, quand je suis avec quelqu'un ou quoi,
4: je fais des effets.
3: Voilà, arrête.
1: Je me souviens plus des mots, il faudra demander aux filles. Et je me souviens plus des mots. Mais la phrase est claire. Elle veut te dire que...

0: Je me souviens plus des mots. Je crois que je crie. Je crie. Je fais des gestes, je pousse, je jette. Je crois que je dis dehors. Je crois que je crie, entre autres. D'abord, non. Ou... Je sais même pas si je crie non, mais je dis dehors. Je me souviens que je crie dehors, dehors, dehors. On me demande de me calmer. Je sais pas si je me calme, je me souviens pas.
1: Ben non, c'est mon fils. Je pourrais jamais... En gros, je ferai jamais rien contre mon fils. Et ce sera toujours mon fils. Et je pourrai jamais rien contre lui. Et j'aurai jamais la force. Enfin...
2: C'est qui le prince, en vrai, dans l'histoire? C'est qui le prince, en vrai, dans l'histoire?
3: C'est le papa.
2: C'est le papa des quatre enfants. Et c'est pas que le papa. Malheureusement.
3: Ah oui, que... c'est le mari.
2: Ah ouais, parce qu'elle a qu'un... Oui. Bref, je la suite. Je crois qu'elle a qu'un aïe. Enfin, elle va croire... En fait, je savais pas que c'était son baron.
3: Non, c'est le frère...
2: Ah, je crois que...
3: Je crois qu'on fout, là.
2: Ah, je crois que Darou, il a qu'un aïe, son petit connard.
3: Non, c'est le
2: frère... Non, mais c'est ça.
3: C'est le frère Aemon, non?
2: Aemon, je crois, c'est qui?
0: Oui, oui, qu'il parte. Qu'il prenne ses affaires, qu'il prenne toutes ses affaires et qu'il parte.
4: Lui, il est avide de pouvoir.
2: Mais elle, Antigone, elle est contre Créon.
4: Parce que
2: et
4: lui...
2: Et c'est pour ça qu'elle est elle se met en colère, c'est pour ça qu'elle est comme ça, elle réagit comme ça. Elle est fait la meuf hautaine et compagnie.
0: C'est que je ne sais... On dit que en vieillissant, on apprend à être sage. Moi, pas du tout. Moi, je suis impatiente. Je veux que les choses se passent. À partir du moment où elles doivent se passer, il faut qu'elles se passent.
5: Et vous voulez lui casser la gueule, hein? Ben là, non. Il a vu. Et je pense sincèrement que c'est le voir comme il était. Tu as tout qui tombe, quoi, tu vois. Donc, il a aidé à monter les cartons. Il lui a même, je vais te dire, je sais pas si tu te souviens, mais non, c'était pas avec toi qu'on avait acheté. On avait acheté à Paris un blouson génial, un blouson de flic new-yorkais, tu sais, doublé et tout. C'était vraiment en tissu, mais il était doublé, il était vachement chaud.
1: Une sorte de bombers, quoi.
5: Oui, voilà, ouais. C'est ça. Mais tu vois, hein, donc, ce qu'il fallait pour le temps. Je lui ai donné mon gros manteau, machin. Quand je lui ai donné le manteau, il a enfilé tout de suite, il ressemblait à rien de temps. Et j'étais assez grand pour que je puisse me blottir dans ce manteau. C'était pire que quand je l'ai vu des

Il est trop tard pour ton visage calme. Un terrain vague oublie les mots. Une plaine difforme de la sagesse des eaux. Comme le brouillard fade qui laisse à quai une fourrure sale de maquereau. Créateur d'oiseaux, mécaniques et gros, tiste au métier de l'aurore, mais te voici pâle, plus sombre encore, à l'éveil d'un sens ivre dans l'œil noir des forêts.

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Dans ta chambre, où je m'introduisais tous les jours de l'adolescence pour te voler de quoi m'acheter des clopes, il y avait un tableau que maman a retiré. Un portrait de moi et mon nounours Naël qu'on m'avait tiré à Montmartre après avoir mangé une sucette rouge et blanche et visité le Sacré-Cœur. Tu me donnais encore la main. Un réfugié vendait des moutons et des chèvres en figurines de laine. Je n'ai pas eu à pleurer. J'ai choisi la bleue pendant que tu discutais avec lui. Je me rappelle de ta gêne quand il a commencé à te rappeler tes frères. Tu as retiré la main au moment de la communion. Puis nous sommes rentrés par les quais en voiture. Tu avais ses yeux ocres, des souvenirs du plaid. Je cherchais à te divertir. J'ai fait tomber Naël, et quand je fouillais sous le siège, je trouvais du whisky. Je savais qu'il fallait se taire. Comme ce fameux dimanche des années plus tard, où par ta faute, nous rations voyage au bout de la nuit au théâtre, à cause de la manif pour tous. Je t'avais dit, prenons le métro, mais puisqu'un, tu as raison, c'est plus prudent, n'était pas envisageable. Nous avons pris la voiture whisky. 5 heures à tourner dans un Paris fermé. Je m'imaginais vivre avec toi, désormais, en Laguna, ivre avec toi, en silence. Rentré tard, nous dit ma maman que la pièce était pourrie. Menteurs et complices. Nous savions au fond que c'était vrai. Dans tous les cas, merci. Je crois que tu as arrêté de conduire 2 ans plus tard. Quand je partais pour Lille, tu ne voyais plus. Je me demandais loin de toi, lorsque tu me manquais, que tu m'inquiétais. Où les met-il ? Toutes ces bouteilles ?

0: Kismet. Parce qu'il n'y a pas mieux que de découvrir une langue dans une autre. Lire Ulysses à Istanbul en regardant la mer. Aller au hammam débordé dans les mots qu'une Guinness de trop a fait couler en cascade. Entendre Bloom crier ses rêveries byzantines et déguster le chai sous la neige de mars. Caresser la hargne d'un Dédalus adolescent, se souvenir des cris dispersés en literie. Tous ces draps destinés à brûler à 90 pour que l'honneur sauve ce qu'il reste de face. Siéger à l'avant du bateau pour parcourir la ville et espérer de l'horizon une autre couleur que celle de la fumée qui assèche les lèvres comme les non-dits amoureux que Bloom et Molly invitent dans leur lit. Arriver à l'Orient avant les mouettes et l'œuf dur que le garde a planqué au fond de sa poche. Convertir de l'or en liasse car comme le professeur le professe, à la mauvaise oreille, habitude de curé.
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0: Et se faire siffler tout son silence pour le débarquement, par le hurlement tiède de l'appel à la prière. Oui, comme il est doux de lire James Joyce en Turquie, de découvrir le mot Kismet dans les rêveries de Poldi. Et digérer l'ampleur de ce nom saturé dans les rues qui jadis l'extraire de la pierre. Les mêmes qui, aujourd'hui, voient passer des millions protester l'absurde mouvement du pouvoir. Se laisser embarquer car l'instinct est présent que cette marche n'est qu'une. Et quittera la valise une fois rentrée à la maison. La machine lancée, comme on ne peut laver ses draps dans l'éternité.

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0: forcément c'était... Mais s'il y a tout le vent qui rentre dedans, bah ça va s'entendre un peu. Non, mais non. Pour au moins essayer d'être une espèce de propreté. Hein. Une espèce de... propreté morale, quoi. Ça existe même pas. Je pense que ça existe même pas. Hein. C'est un fantasme. C'est les autres qui mettent un fantasme là-dessus. Au final, vraiment, j'essaye en même pas de monter tout faire des choses aussi. De voir s'il n'y a pas de faire. Si je peux pas trouver un peu comme l'inspiration divine,
1: tu vois, c'est comme
0: un drap, comme ça.
1: Plein de petits
0: posés. Monticules de cailloux, comme des grands parpaings, des longs parpaings, avec des vis qui sortent au milieu, l'un sur l'autre, et parfois ils mettent des bouts de bois au milieu pour la. Pour que ça tienne, pas que ça se casse la gueule trop facilement. Et habiter dans une petite maison avec des volets, toujours à moitié ouvert, mais que le vent il faisait tout le temps bouger dans tous les sens.
1: Ouais, parce que c'est
0: bien faire super froid,
1: pas essayer de survivre
0: derrière comme ça, sombrer dans les torrents, de vivre là-dedans toute l'année, dans un truc complètement. Enfin, là, c'est une question désinhibition, parce que là. Tu peux boire autant que tu veux. Une fois que t'es bourré, tu perds pied. Ton esprit, en fait, il est hors sol. Te découvrir, parce que peut-être que c'est pas ça, en fait. Tu perds un mutisme derrière. C'est la forme, quoi. C'est plus une question de forme que... En vrai, moi, quand c'est comme ça, je préfère laisser tomber, quoi. Je vais pas m'embêter non plus.
1: C'est pas de
0: toute ma vie à essayer de trouver une solution. C'est rien, c'est juste dans le fond, comme ça. Parce que c'est aussi un poids sur mes épaules, quoi.
1: Mais tu vois, tu comprends.
0: Je sais pas si tu comprends, vraiment. En fait, j'ai l'impression, je vois... Dans tes yeux, j'ai l'impression que tu comprends pas. T'as pas les yeux qui savent, quoi. T'as un regard un peu opaque, si tu veux. C'est des questions qui se posent pas, quoi. Question qui se pose pas. T'en viens à être. C'est l'ombre.
1: Si tu fais trop attention.
0: L'ombre de ta conscience, tous les détails
1: qui finit par
0: ressortir un peu du truc, mais t'avais pas forcément découvert quoi que ce soit, quoi. Au final, je pense. Ça reste un peu. Ça racontait un peu,
1: tu vois, c'était avant.
0: Donc, c'est des questions de désir,
1: plein de technologies qui n'étaient pas encore
0: à un point. Moi j'étais allé sur
1: Internet,
0: j'avais trouvé ce truc.
1: Ça marchait pas très bien,
0: comment ça s'est passé. Je sais ce que je voulais,
1: que ça marche pas très bien,
0: que ça soit pas que ce soit un peu fake.
1: Mais ça, c'est toi qui choisis.
0: Que ce soit pas vraiment
1: perdu. Tu te retrouverais à choisir.
0: Léché,
1: de toute façon.
0: Ouais.
1: pas faire la... pas refaire toute la route dans l'autre sens là. C'est... non, c'est chiant. Bon, une fois que t'es parti dans une direction, tu... autant... tu peux garder le cap, tu peux la... continuer dans cette même direction pendant longtemps, hein, sans te rendre compte que...

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Au-delà du rayon, jusqu'à la limite du vert et du bleu. 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Je me souviens de ce chemin que tu as pris avant moi pour voir grandir le souvenir et nous retrouver sur ce banc. Vas-y, dis, comment la mer peut-elle laisser partir le sel? Comment le soleil laisse-t-il l'eau s'évaporer? 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Il a dit, une aiguille enroulée dans du béton, c'est comme ça que j'appelle les hauteurs. 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Je ramasse les branches de fer blanc pour dissimuler l'odeur de la mousse et du musc. 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Pourtant, elle se plie et s'élance, le visage clos, comme une danse que le vent touche. 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Une partie de son flanc, telle une terre reposée, la mer en bout d'écaille, sur l'horizon d'un sifflement, les ailes d'une cigale pour porter mes grèves. J'ai gravi une colonne terrestre, extraite de la lèvre d'un rivage, depuis l'anse profonde et engloutie. Ici, comme d'autres, je te franchis, toi qui m'as dit être une câline. J'ai gravi ton col où fourmille la rocaille et arpenté ton sillage dans la tranche de tes ombres. Ô vieux village aux gens nouveaux, accorde-moi le passage une dernière fois pour qu'au plus haut de ta canine, j'aperçoive cette mer sublime et argentée, que je puisse ainsi depuis ta cime déposer les armes au-dessus du monde. Elle souffle la bourrasque, se répète en tourbillon, se cogne et se déchaîne quand vient du plus profond ma voix. Comme des grésillements semblables à deux plaques de métal qui aboient. J'ai gravé une blague sur du bois, sans sciure ni sans bruit, seulement les ailes d'une cigale pour masquer mon rire. 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

Cocorico. Un rayon de soleil passe à travers les coucous. Dans les champs, au bruit des coquelicots, les céréales blondissent. Les violettes poussent le vent. Au fond de l'étang, la tanche tranche l'eau. Le ruisseau entretient la clarté des pétales de magnolia. Un insecte brille, gros comme la feuille de ginkgo, qui hésite sur l'arbre. Le cerisier caresse le temps, les gentils fantômes entrent par la fenêtre. Un dragon souffle sur les frésias, le petit feu cuit doucement dans l'âtre.

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3: 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Le roman épistolaire tombe en avalanche. 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
4: Cher Basma, Catherine a réussi à nous convaincre. Nous partons aujourd'hui pour les Pyrénées. C'est en quelque sorte de façon dramatique que je t'écris. Nous rejoindrons Font Pedrouse par le car. J'ai fait des valises bien rudimentaires sans m'attarder trop. Tu le sais d'expérience, les autobus n'attendent pas. Comme est intenable. Il ne veut plus m'obéir et ne tient plus en place. Un calvaire. C'est qu'il est attaché à toi par des liens très particuliers. Te savoir loin, comme ça, si vite. Rends-toi compte, le contraste est terrible. Il faudrait que tu viennes, évidemment. Tout ça est si précipité, je sais bien. Ce soir, la vie aura sûrement une autre couleur. Et celle-ci sera bien triste. Nous paraissons, hélas, poursuivis par le karma. Les temps sont peu cléments avec nous. Oh, Basma, si tu savais... Quelques jours, parfois, j'ai l'impression que tout pèse contre nous et s'abattra tôt ou tard. Encore une page de cette partition sans fin, et va, te le dirai-je. Le diable m'emporterait presque. Passons. Le temps me manque, Catherine me presse maintenant. J'espère que tu me liras sans encombre. Je t'embrasse bien fort. Déjà, tu nous manques. À très vite. Marie.
5: Chère Marie, la nature est tout autrement faite que la logique de nos cœurs. Vous savoir aussi loin me peine pour un moment. Je t'ai appelé hier sur ton portable. Pourquoi ne m'as-tu pas répondu?
3: C'était Avalanche aux éditions Béton Roman.
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7: 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Un venin d'Antoine Martel. C'était ton âme, Alexia X Kiss, aux éditions Béton Roman.
8: Viens à moi. Entre dans mon âme. Défais ces tissus, le calme est là et t'entoure. Une douce chaleur me domine, Alexia. Je n'ai pas menti. Embrasse-moi. Je te veux. Partage mon présent, je serai ta gardienne. Je n'ai pas de fierté. Ta présence brûle toutes mes pensées solitaires. Je t'aime. Encore, approche. Quelque chose est là, résorbé au fond de moi. Je ne suis déjà plus ce que je te décris. Il faut que le reste de ton corps vienne. Donne tes lèvres. Mon crâne se fissure dans la douceur. Appelle ce corps, vite. Des nœuds me prennent, des serpents d'amour. Tu es mon empreinte. Alexia, nos cœurs se toucheront. Je te le promets. Réveille-toi.
7: C'était ton âme, Alexia. X Kiss, aux éditions Béton Roman.

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Zola. Me réveiller. Ambiance sans pensée, suffocante. Ce qui se passe dans la vie des autres doit être occulté. Paris cryptogame. Vanité. Fuir ce legs. La bactérie sociale. Contraste avec Marseille, la ville sans bruit de tête. Décor fermé, dessiné au marqueur, vide comme des vases. Une chaleur métallique, à l'arrivée déjà, le reflet des flots, la houle sur mes mains, une simple vitrine. Scooter à l'abandon, resté taciturne avec le sourire. Un regard vivant, un port, un autre regard, des navires échoués. Autrement, une spirale, un mot bête et leur physionomie. Le sexe des ânes. Chlore, vérifier, jeter. Primum non nocere. La conscience à demi-molle. Un brouhaha frêle, frais. Comportements autochtones. Qu'est-ce que j'entends de romanesque? Peu ou pas de concentration dans l'esprit. Peu ou pas. Je vais étendre tout. Et laisser sécher les rapports divers de la population, ses envies tendues. À la fenêtre, un groupe d'amis, deux immeubles, grosses perles de sueur, tactiles comme des... Oui, non, c'est moi, je suis out. Évanouissement, enfouissement profond. Je ne pense pas du tout. Marseille est une ville calme et claire.

0: Bonsoir à toutes et à tous.
1: Salut, salut.
0: Et c'est Clair-Obscur qui commence.
1: On est très contents de vous retrouver. Il fait beau, il fait chaud. Je crois que ça va pas durer, mais pour l'instant, on profite.
0: Ouais, je vais commencer l'émission avec un set bien froid et bien obscur, avec une sélection principalement techno, mentale, hypnotique.
1: Et oui, pour cette émission, on est revenu à nos premières amours, on peut le dire. On est revenu à nos bons classiques. Donc de mon côté, ce sera sélection aux sonorités d'Amérique latine avec un focus ce soir sur le baile funk. Donc on sera du côté du Brésil avec une sélection dansante, pas toujours 100% claire et joyeuse. Hein, je me suis permis quelques petites libertés, mais ça va être très sympa.
0: Ok, on a hâte. On te retrouvera donc dans une heure, notre Céline. Donc pour l'instant... Débuter pour une heure de cette techno.
1: C'est parti!
0: Restez à l'écoute de Station.

0: Et on arrive à la moitié de l'émission. Je termine donc mon set sur ce morceau de Immersion qui s'intitule My Name Is Acid.
1: Qui est très très cool et on va radicalement changer d'ambiance et réchauffer un peu l'atmosphère. C'est parti pour une nouvelle heure de mix sur Station Station.
0: C'est parti, c'est notre Céline qui passe derrière la platine.

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0: Et on arrive au terme de l'émission. Vous venez d'écouter le set de notre Céline.
1: J'espère que ça vous a plu. Merci beaucoup. Et on se retrouve dans 2 mois pour un prochain épisode de Clair Obscur.
0: Fin juin, si je ne m'abuse. En attendant, prenez soin de vous.
1: Et restez à l'écoute.
0: Bonne soirée.

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1: Béton.
2: Romain.
3: On démarre la journée avec La terreur de ma chatte. Un livre poignant et même griffant. Vous pourrez toujours l'écouter, mais pas la ch'touille.
4: Ah. Ah.
5: Il fait si bon dans le noir, vous ne trouvez pas?
4: Ah, vous êtes là. Encore. Je vois vos yeux. Nous n'avions pas rendez-vous. Quittez ce lieu immédiatement.
5: Effectivement, pas ce soir, non. Mais je voudrais vous apprendre mieux.
4: Une suze? Rien de vous. Nous sommes bien loin de nous connaître.
5: Tu miaulais tout à l'heure dans la grange. Hé, hey, tu es bien changeante. Qui te fait ça, c'est moi? Est-ce moi? Mais non. Que t'arrives-tu tout à coup? Viens, Salomé. Viens là. Accompagne-moi dans le jardin.
4: Évitez de donner des ordres, quelle est cette blague? Reculez.
5: Précieuse petite canine.
4: Imbécile! Laissez-nous.
5: Tu trembles et pourtant...
4: Je vous interdis d'approcher. Un moment. Depuis combien de temps vous...
5: Mais depuis toujours. Voyons. Allons, sois douce encore. Je devine que tu fais semblant. Tiens, sur quoi s'attarde-t-elle? Qu'est-ce que tu fixes?
4: Au cas où je me tiens prête à vous immoler, sans remords et de part en part.
5: Rien que ça.
4: Prétentieux foutriquet.
5: Ah, j'espérais bien qu'elle se farouche. Et là, voilà déjà. Personne ne l'a encore.
3: C'était La terreur de ma chatte aux éditions Béton Roman.
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C'est la seconde et aujourd'hui j'ai le plaisir d'accueillir Dasha Ilina, donc qui a bien voulu me rejoindre en présence, donc ici à Paris, enfin à Aubervilliers, dans les studios de Station Station. On va parler de création artistique, orientée critique, avec des outils sur mesure. On va parler de net art, on va parler aussi de musique sur le fait divers, et surtout on va parler de la pratique de Dasha.

0: Donc salut Dasha, comment ça va ?
1: Salut, ça va bien, et toi ?
0: Ouais, ça va bien, je suis un peu essoufflé et un peu fatigué aussi, parce que le tramway a été très lent, je sais pas pourquoi, plus lent que d'habitude. Je suis très content de t'avoir ici et j'avoue que ça, j'avais très envie de t'inviter pour parler de tes projets récents et moins récents, de ton actualité aussi. Je voulais que tu nous donnes ton point de vue sur certaines choses qui font notre quotidien technologique, technique. Voilà, et puis pour parler, étant donné que la dernière fois qu'on s'est vu, on s'est pas trop parlé, voilà,
1: c'est
0: parfait parce que maintenant on va avoir le temps de le faire.
1: Oh ouais, il y a pas d'autre choix.
0: Voilà, exactement, nous sommes obligés. Donc Dasha, je me permets de commencer par donner ton l'URL de ton site web, qui est dashailina.com. Tu es aussi présente sur le fait divers, sur Mastodon, sur dasha@post.lurk.org. Donc sur ce fameux et aimé serveur post.lurk.org, sur lequel je suis aussi actif. Est-ce que tu pourrais te présenter en quelques mots, présenter ta pratique, dire ce que tu as envie de dire, voilà.
1: Ouais, bien sûr. Ouais, je suis artiste. Il y a quelques années, j'ai commencé à me définir en tant qu'artiste technocritique. C'est un mot, enfin pas un mot, mais c'est un terme que je pensais, que j'ai cru avoir inventé. Et puis récemment, bien sûr ça existe, mais en tant qu'artiste, je vois pas beaucoup de gens qui utilisent ça. Et puis il y a quelques semaines, je parlais avec quelqu'un, je me suis définie comme ça. Et la personne me dit « Ah, ok, comme tous les philosophes technocritiques. » Je dis « Ah, ok, ouais, c'est peut-être, j'ai peut-être pas inventé quoi que ce soit là. » Mais en tout cas, ouais, j'ai commencé à me définir comme ça parce que quand je disais artiste numérique ou artiste média, enfin surtout artiste numérique en fait, les gens comprenaient pas du tout ce que je faisais. Ils pensaient que je faisais de la 3D ou de l'animation sur ordinateur, des illustrations digitales, des choses comme ça. Et même si je fais parfois un peu de ça, ça fait pas vraiment partie, enfin, ça représente pas vraiment une grande partie de ma pratique. J'ai commencé à essayer de chercher, ok, comment est-ce que je peux me décrire. Et je me suis dit qu'en fait, la chose qui est assez centrale à ma pratique, c'est surtout le fait d'être critique de la technologie. Donc, le terme est venu de là.
0: Et est-ce que ça fonctionne ? Est-ce que les gens comprennent mieux ce que tu fais ?
1: Je sais pas, mais en tout cas, enfin, dans tous les cas, il faut que je continue à expliquer ce que je fais. Mais au moins, on part pas, quand je dis que je suis une artiste technocritique, on part pas de principe, enfin, d'une image qui est assez fausse, en fait. Enfin, je trouve.
0: Oui, c'est plus un territoire neutre à construire avec la discussion plutôt que des espèces de présupposés esthétiques que l'on a. Peut-être surtout en France, autour de l'art numérique, etc. Ok, très bien. Alors, je dois dire que moi, tu es une des artistes les plus technocritiques que je connaisse. Donc, ça marche très bien pour moi, en tout cas.
1: Trop bien.
0: Je pense que c'est un terme effectivement assez efficace. Je trouve que se définir en quelques mots aujourd'hui, c'est une des grandes difficultés, notamment pour les artistes. Il faut se créer sa petite boîte et vite rentrer dedans. Et je suis d'accord avec toi que le terme d'artiste numérique a de grands problèmes. Et voilà, technocritique, super. Alors, est-ce que tu peux nous parler peut-être dans quelle mesure tes projets sont technocritiques ? Comment tu abordes tes projets ? Est-ce que les projets naissent avec un axe d'abord critique ? Ou bien ce sont des lectures, des influences ? Comment ça marche en fait ? Comment tu crées ?
1: Ouais, je commence toujours par de la recherche. Et cette recherche, ça varie tellement selon les projets, selon un peu les choses qui m'intéressent au moment où je crée. Et comment est-ce que je pourrais définir ça ? Ouais, donc du coup, je commence toujours par écrire des choses, regarder des choses, écouter des choses, et essayer de former une opinion et de me dire, ok, là c'est un thème ou une question qui m'intéresse. et comment est-ce que je pourrais rendre cette question ou sous-thème accessible et compréhensible au public. Donc je commence toujours par ça. Et donc c'est pour ça aussi que je sais pas trop me définir par un médium, par exemple. Donc là, à l'atelier auquel je fais partie, auquel tu étais à une époque aussi, à Non Étoile, très souvent les gens me demandent « Alors toi, tu fais quoi ? Est-ce que tu fais de la peinture ? Est-ce que tu fais de la photographie ? Je sais pas. » Et en fait, j'ai toujours du mal. Enfin, j'ai commencé à dire que je fais de la vidéo parce que c'est quand même souvent que je fais des vidéos, mais j'ai vraiment du mal à me définir par un médium spécifique parce que c'est pas le médium qui définit ma pratique, mais plutôt... la recherche.
0: Oui, d'accord. Et est-ce que, donc, lorsque tu trouves un axe de recherche qui t'intéresse, est-ce que tu fonces ou est-ce que tu te demandes s'il sera ou non compatible avec une œuvre artistique, si on peut dire, une présentation décalée ou une présentation adaptée à un public qui est intéressé par l'art ?
1: Non, je fonce. peu importe la question, je fonce.
0: Ok.
1: C'était le cas, par exemple, avec Dasha's Kitchen, une vidéo dont on parle ensemble assez souvent. Mais c'était une recherche qui était sur la surveillance, la vidéosurveillance algorithmique à Paris, qui a été mise en place pour les Jeux Olympiques. Et c'était une question qu'au départ, je ne savais pas du tout comment le traduire au public de manière assez accessible et assez ludique, parce que aussi j'essaie de rendre mes projets les plus fun et drôles possibles. Au départ, je pensais faire un projet assez sérieux. J'ai même fait une maquette et tout. Et au bout d'un moment, je me suis dit, personne ne va vouloir regarder ça, en fait. Et surtout, moi, je ne sais même pas comment est-ce que je pourrais traduire ce sujet qui est assez compliqué, qui est assez technique et sérieux. Comment le rendre intéressant en le faisant sérieux, j'ai pas trop trouvé de moyens.
0: Ouais.
1: Et du coup, finalement, j'ai fini par faire une vidéo assez bizarre.
0: Oui, alors cette vidéo, donc moi j'ai beaucoup apprécié. Elle a quelque part la complexité de son sujet, on pourrait dire. Elle a cette espèce de layer narratif. C'est le grilled cheese, hein, c'est ça. Mmh, oui, okay. Ces layers narratifs qui s'entrechoquent et qui se répondent avec aussi un mélange des références au médium vidéo contemporain de YouTube avec, ou même TikTok avec des embeds de vidéos et tout ça. J'ai adoré la forme. Effectivement, c'est très fun. J'invite tout le monde à regarder cette vidéo. Donc, Dasha's Kitchen... How to...
1: Dasha's Kitchen, my magical grilled cheese sandwich recipe.
0: Voilà, parfait, merci. Donc, on arrive quand même, si je me souviens bien, à une critique ou une analyse assez subtile du machine learning en général. Est-ce que tu peux nous en parler un petit peu de cette façon dont dont tu te mets en scène et est-ce que tu peux nous parler des personas qui sont en scène, où est la confusion, qu'est-ce qui se passe en fait?
1: Ouais, donc il y a trois personnages dans la vidéo. La vidéo commence, faut le dire que tous les trois personnages sont joués par moi. La vidéo commence avec une influenceuse américaine qui est une mère et qui a une chaîne sur YouTube sur laquelle elle partage des recettes. Donc elle cuisine dans sa cuisine. Et donc la vidéo commence par une recette de base, quelque chose qu'on peut trouver très, très souvent sur YouTube. Donc une recette d'un sandwich au grilled cheese que j'ai repris d'ailleurs d'une vidéo que j'ai trouvée sur YouTube d'une femme mère influenceuse qui fait ça, qui s'appelle, je crois, Natasha ou quelque chose comme ça. Du coup, je pense que même son... C'est possible que son compte s'appelle même Natasha's Kitchen ou quelque chose comme ça. Et du coup, je me suis dit... En fait, j'ai trouvé cette vidéo un peu par hasard. Son nom ressemblait tellement au mien et la vidéo était super. Je me suis dit, je vais pas reinvent the wheel. Je vais juste reprendre un truc qui existe déjà. Et donc, c'est ce que j'ai fait. Et donc, ouais, en partie, là, en première partie, on voit juste cette recette qui est expliquée. Et puis, on a une deuxième couche qui est introduite où il y a une deuxième personne qui est aussi, elle, une influenceuse. C'est un peu moins clair de ce qu'elle fait, mais on peut supposer qu'elle est aussi dans le monde de cuisine. Et en fait, son rôle, c'est qu'elle, elle critique la première personne en disant que, ah, ce sandwich, il a été brûlé, c'est de la merde, elle ne sait même pas de quoi elle parle. Et puis, on a une pub pendant cette partie de la vidéo qui est sponsorisée par Thales. À un moment donné, cette personnage, elle dit « Eh ben voilà, en fait, moi, j'ai entendu dire que, une IA ou un algorithme, c'est tout à fait comme une recette pour un sandwich au grilled cheese. » Donc, le sujet de l'IA, il est introduit un peu comme ça. Mmh. Et la raison pour laquelle c'est introduit comme ça, c'est parce que, en fait, quand on regarde sur Internet, par exemple, expliquer pour quelqu'un qui n'est pas très technique ce que c'est un algorithme. En fait, le métaphore d'une recette pour un sandwich au grilled cheese, c'est une métaphore qui revient très souvent, mmh. et très spécifiquement, c'est sandwich. Et c'est pour ça que j'étais un peu fascinée par cette relation, on peut dire, par ce truc, parce que je me suis dit, mais pourquoi il y a toujours cet exemple de sandwich au grilled cheese ?
0: Oui.
1: Et j'ai toujours pas de réponse très claire. Je pense que c'est juste... c'est un sandwich qui est très facile à faire. Enfin, c'est une recette qui est super facile. Donc, on peut dire, ouais, si vous voulez comprendre ce que c'est un algorithme, c'est juste les étapes que vous prenez du pain, vous mettez du fromage, vous mettez dans la poêle et voilà, c'est fini.
0: Ouais.
1: Voilà.
0: Ok. Donc, j'invite tout le monde à voir cette vidéo qui est donc sur ton site. Ce que je trouve très bien d'ailleurs. Ainsi que tes projets précédents, on va peut-être en parler plus tard. En attendant, je vous propose de faire une petite pause musicale. On va écouter François and the Atlas Mountain, L'homme à la rivière, featuring Yasmine Hamdan.

0: Voilà, on est de retour avec Dasha sur Position Absolue. On vient d'écouter François and the Atlas Mountains. François qui est aussi un utilisateur du fait divers. Il est actif sur Mastodon, sur le réseau Mastodon social. Donc, @françoisatlas@mastodon.social, vous pouvez le trouver là-bas. On a écouté donc ce morceau qui est, je viens de l'apprendre une reprise, qui vient de sortir avec son album À l'âge, début avril, donc c'est tout récent. On salue François et on enchaîne avec quelques questions pour Dasha. Donc peut-être que je pourrais commencer par te demander comment tu décrirais l'environnement critique dans lequel tu te positionnes. Est-ce qu'il y a des choses qui te concernent plus que d'autres? Est-ce que parfois, est-ce que ça reste des questions purement technologiques? Est-ce que il peut y avoir des questions écologiques? Est-ce que tu peux comme ça décrire un peu l'espèce de contexte dans lequel tu te places pour tes recherches?
1: Je pense que c'est pas possible de parler que de la technologie. La technologie est tellement elle est tellement au centre de beaucoup de choses. Enfin, elle est pas neutre, elle n'existe pas dans sa bulle. Donc chaque fois qu'on parle de la technologie, je pense qu'il y a beaucoup d'autres choses. Il y a toujours énormément d'autres sujets qui sont liés. Mais bien sûr, ouais, l'écologie en fait partie, même si c'est pas vraiment quelque chose qui est vraiment très au centre de ma pratique personnelle. Il y a beaucoup d'autres artistes qui le font beaucoup mieux et qui sont beaucoup plus centrés ou axés sur les questions écologiques. Mais ce qui m'intéresse personnellement le plus, toujours, c'est un peu la mythologie autour de la technologie. Donc un peu, et ça peut être de manière assez vaste, mais un peu, ouais, tout ce genre de mythe qu'on raconte autour des outils technologiques. Et outils technologiques, ça peut très bien dire mon téléphone ou mon ordinateur, mais aussi une voiture électrique ou je sais pas, une éolienne. Donc là, on pourrait très bien aussi parler du projet Energy Academy sur lequel j'ai travaillé avec Marie Verdet. Mais j'ai remarqué il y a quelques années que cette question de mythologie, c'est quelque chose qui revient assez souvent. Parce que je trouve que c'est aussi intéressant de voir quel langage ou quelles phrases sont utilisées pour nous vendre la technologie, pour essayer de comprendre comment elle fonctionne. Voilà.

0: Alors, c'est intéressant, cette question de la mythologie. En fait, ces histoires que l'on nous impose pour en fait vendre et nous faire consommer, j'ai l'impression que tes projets, et particulièrement celui-ci avec Marie Verdeil, donc, qui s'appelle...
1: Energy Academy.
0: Energy Academy, merci. Vient contrebalancer quelque part. C'est-à-dire qu'on a une forme, encore une fois, extrêmement fun. Moi, j'ai pris beaucoup de plaisir à regarder cette vidéo. Nous, en France, ça nous fait forcément penser à C'est pas sorcier. Je ne sais pas si c'était une influence.
1: Tout à fait.
0: Mais ouais. Voilà, c'était un C'est pas sorcier 2026, rafraîchi, avec très grinçant. Dans lequel vous performez très bien par ailleurs, avec des super objets fabriqués à la main. J'ai l'impression que cette vidéo, comme d'autres, comme le grilled cheese aussi, vient contrebalancer un peu ces narratifs que l'on a tous dans nos têtes, mm-hmm. pour dire, bon, ben, c'est pas si simple. Regardez ce qu'il y a derrière. Marie fait très bien la personne à laquelle on s'identifie, mm-hmm. D'ailleurs, pleine de questions. C'est super intéressant. Comment vous êtes arrivé à ce format avec Marie? Qu'est-ce qui s'est passé pour le process de ce mm-hmm. projet?
1: Donc, pour ce projet, on a fait une résidence de 2 mois, mais 2 mois, c'était un peu séparé. Donc, on a commencé à Limal, à Bruxelles, où on a fait plutôt la partie recherche. En fait, on est parti du sujet de batterie et piles lithium. Le lithium, bien sûr, c'est un sujet très important aujourd'hui, parce que tout le monde nous dit que pour le futur écologique, soutenable et vert, faut investir le plus possible dans l'électrification des outils, des technologies de tous les jours, dont les voitures électriques. Et donc, tout ça, bien sûr, est censé se produire avec les batteries au lithium. Et donc, on a commencé à faire un peu de recherche pour voir aussi quels sont les enjeux et quels sont aussi les problèmes autour de ces batteries de lithium. Bien sûr, ça nécessite énormément de ressources pour les produire. Même les voitures électriques, aujourd'hui, dans la plus grande de cas, je pense, même si c'est alimenté par de l'électricité, dans beaucoup de pays, l'électricité, elle provient quand même de l'énergie fossile. Mmh. Donc, ça ne résout pas du tout le problème. Donc, on voulait faire un peu de recherche là-dessus. Et c'est ce qu'on a fait pendant le premier mois, à la fin duquel on a produit aussi 3 workshops, 3 ateliers autour de ces questions-là. Et puis, on a fait une deuxième partie de résidence qui était à l'Entrepôt à Bourges, pendant laquelle on s'est posé la question, OK, donc on a fait toute cette recherche-là, qu'est-ce qu'on a envie de faire? Et en fait, quand on était à Bruxelles... Marie m'a montré des vidéos de machines à mouvement perpétuel, mmh. que je ne connaissais pas du tout. Et on a aussi trouvé, bon, ça n'a rien à voir avec le projet, mais je trouvais ça assez drôle, que quasiment tous les mecs qu'on a rencontrés depuis la recherche, ils ont vu ces vidéos, parce que c'est tellement un truc de l'algorithme de mec de YouTube, mmh. que tous les mecs l'ont déjà vu, alors que quand on parlait avec des femmes, elles étaient là, OK, non, on ne connaît pas du tout ce principe de l'énergie gratuite par le biais des mouvements, enfin des machines à mouvement perpétuel. Et donc, moi, j'étais assez fascinée par ces vidéos-là. Bien sûr, Marie les a déjà vues, parce que, bon, elle fait beaucoup de recherches sur l'énergie depuis longtemps. Et pour moi, c'était un peu une nouvelle recherche. Et moi, je me suis dit, Marie, il faut absolument qu'on fasse notre propre vidéo, un peu YouTube, de mouvement, enfin, des machines à mouvement perpétuel. Et elle avait vraiment envie de construire quelque chose, parce qu'elle vient plutôt du background de design, mmh. et ça lui manque pas mal. Et du coup, à un moment donné, elle me montrait C'est pas sorcier, et je me suis dit, bah voilà, en fait, comme ça, on peut faire les deux choses dont on a envie de faire. On fait une vidéo, mais dans laquelle on place beaucoup d'objets, oui. qu'on construit nous-mêmes. Et comme ça... Bah, c'est un mix un peu parfait de nos deux pratiques. Mmh. Et c'est ce qu'on a fini par faire.
0: Oui, avec une très grande qualité de production, je trouve. Est-ce que Donc, est-ce que... Moi, je me pose la question de la diffusion de ces vidéos. Tu parles souvent de YouTube, mais les vidéos sur ton site sont... On accède directement au fichier vidéo. C'est quelque chose qui m'a surpris, a priori. Je ne sais pas si les autres, les personnes qui vont visiter ton site auront le même sentiment, mais c'est quelque chose dont on n'a pas trop l'habitude. On clique sur un lien et on arrive sur un fichier vidéo, littéralement. Ce qui est un peu radical. J'avoue que j'ai aimé, mais je me suis aussi posé la question de pourquoi. Alors, pourquoi ne pas être sur YouTube ? Je comprends. Bien que cette vidéo aurait une très belle vie sur YouTube si elle n'y est pas, j'en suis sûr. Est-ce que c'est volontaire ?
1: C'est volontaire, ouais. En fait, je sais pas, beaucoup de gens me disent « il faut absolument que tu mets tes vidéos sur YouTube ». J'ai pas vraiment envie de faire gagner de l'argent à Google, donc c'est pour ça que pour l'instant, ils sont pas dessus. Mais en même temps, c'est vrai que c'est assez drôle aussi quand je parle avec des gens et du coup, j'explique les projets, je dis que c'est sur mon site, ils sont sur leur téléphone, ils ouvrent mon site et puis ils cliquent sur la vidéo parce qu'ils ne sont pas au courant que dès que tu cliques sur le lien, tu as directement le fichier et tu as directement la vidéo qui commence à jouer. Ouais. Donc c'est assez drôle aussi, surtout pendant des visios, ça c'est vraiment très bien.
0: Ouais. Oui, parce qu'il me semble que le début de la vidéo est assez fort en volume.
1: Oui, oui, ouais. Avec celui-là et Dasha's Kitchen, pareil. Enfin, en fait, ouais, c'est assez fort. C'était un choix volontaire. Je ne sais pas si je pourrais l'expliquer beaucoup plus d'accord. que juste... Je voulais rendre les vidéos accessibles à tout le monde. Heureusement que je ne fais pas partie de je sais pas, du monde film où t'as une boîte de production derrière qui t'oblige à avoir des sortes de droits à visionnage, que ça soit pas en ligne jusqu'à un certain moment. Moi, j'ai pas ce genre d'obligation, du coup, je les mets gratuitement sur mon site. Mais c'est vrai que parfois, je me demande s'il faudra faire... je sais pas, un clic pour lancer la vidéo, mais en même temps, je trouve ça assez marrant que ça se lance directement. Les gens sont vraiment pas, ils ont pas l'habitude de ça.
0: Je pense qu'il y a beaucoup de gens qui ne savent pas que c'est possible aussi d'avoir comme ça un fichier vidéo directement.
1: C'est la manière vraiment la plus simple de rendre accessible un fichier vidéo.
0: Ouais, tout à fait. On reste un peu sur le web. Quel est ton premier souvenir du World Wide Web?
1: Je sais pas si j'ai un souvenir très clair. J'essayais de réfléchir sur cette question tout à l'heure quand je marchais ici. Je me souviens surtout avoir utilisé cette application qui s'appelle ICQ. Ouais. Je ne sais pas si tu t'en...
0: Je vois. Ouais.
1: Parce que moi, j'ai grandi en Russie et en Russie, c'était énorme. Enfin, c'était vraiment une plateforme que tout le monde utilisait. Et surtout, je me souviens, il y avait une sorte de groupe et chaîne différentes, donc tu pouvais parler avec des gens que tu connaissais pas du tout. Alors aujourd'hui, ça semble peut-être moins radical, mais à l'époque, c'était vraiment. Moi, je me souviens que j'étais vraiment impressionnée par le fait que je pouvais parler avec quelqu'un qui est aux États-Unis, que je connaissais pas du tout. Je voyais pas à quoi cette personne ressemblait, parce que bien sûr, il y avait pas de photo de profil ou quoi. Ça, c'est d'ailleurs quelque chose d'assez intéressant. Je trouve qu'il n'y avait pas de photo de profil. Il y avait peut-être des petites icônes ou des images, mais a priori, si tu parlais avec quelqu'un, tu ne savais pas du tout à quoi cette personne ressemblait.
0: Oui. Je ne me souviens pas vraiment de l'interface de ICQ. Je me souviens très bien du logo, par contre.
1: Oui.
0: et du nom, qui est extrêmement cool. Mais oui, j'avoue que j'ai utilisé un petit peu ça, mais pour moi, ce n'était pas culture française. Ce n'était pas vraiment dans la culture française. Peut-être chez les proto-geeks français, mais moi, j'avais l'impression que c'était quelque chose d'autre. On était plus MSN, qui était vraiment très... peut-être un peu plus tard, mais bon, bref. OK, ICQ.
1: Ouais.
0: Mais ce n'est pas le World Wide Web, c'est plus Internet.
1: Oui, c'est vrai.
0: Donc, tu n'as pas joué une page web dont tu te souviens Ouais, un site, un des premiers sites que tu as utilisé, ou même plus tard, quelque chose qui t'a marqué.
1: Plus tard. Je me souviens que quand j'étais déjà au collège, je crois, fin collège, je suis allée pour une visite aux États-Unis. Et tout le monde avait Facebook. Et pour moi, c'était quelque chose qui... Enfin, je connaissais même pas ce que c'était, en fait. Et c'était pas aux États-Unis, c'était en Italie. Okay. Je me souviens, ouais. J'étais en Italie pour une sorte de programme d'échange pour laquelle ma mère m'est inscrite. Donc, je pense que j'avais 12 ans ou 13 ans, quelque chose comme ça. Et oui, du coup, à la fin de ce truc, tout le monde s'échangeait des pages de Facebook. Et je me disais, mais je sais même pas ce que c'est quoi ce truc. Mais en même temps, on avait déjà en Russie notre propre version qui existe encore au WebContact, pour lequel j'ai perdu, enfin auquel j'ai perdu accès. Je suis trop triste.
0: Ah, t'avais du contenu dessus.
1: J'avais beaucoup, surtout toutes mes photos de collège.
0: Ah ouais, ok.
1: Ouais, c'est perdu.
0: Bon, ok, très bien. Enfin non, pas très bien, mais. quel est ton dernier site coup de cœur? Quelque chose que t'as vu récemment et qui t'a plu?
1: Ouais, récemment, j'ai découvert ce site qui s'appelle Your AI Slop Bores Me. Okay. Je ne sais pas si tu en as entendu parler. Je crois que c'est yourAISlopBores.me. Tu peux regarder. C'est un site qui est très marrant. En fait, ça, quand tu vas dessus, déjà, il faut que tu confirmes que tu as plus de 13 ans et que tu vas suivre un peu les règles de jeu. Et après, tu as juste une fenêtre où tu as quelque chose qui ressemble un peu à la fenêtre de ChatGPT ou quelque chose comme ça, où tu peux prompter et demander une réponse à une question ou demander un dessin, des choses comme ça. Mm-hmm. Et en fait, au lieu des LLM, c'est des vraies personnes qui sont derrière. Et pour avoir une réponse, il faut que toi aussi, tu joues le rôle de ChatGPT ou LLM ou...
0: Ok,
1: IA, donc, quoi.
0: Là j'ai un second onglet où je peux être l'IA.
1: Mm-hmm. Et donc en fait il faut que toi tu répondes à un certain nombre de questions pour avoir un certain nombre de crédits pour ensuite pouvoir bénéficier du service de ces LLM.
0: Ok, waouh, c'est vraiment cool.
1: Enfin, les LLM qui sont bien sûr des vraies personnes, c'est pas une LLM, c'est juste une personne qui est derrière son ordinateur quelque part ailleurs qui répond à tes questions.
0: C'est génial, j'aurais bien aimé avoir cette idée. Ok, merci beaucoup, ton coup de cœur est parfait. Que ferais-tu si Internet n'existait plus? Genre demain, il n'y a plus Internet. Mmh. Ce qui est malheureusement tout à fait possible en ce moment. Que ferais-tu?
1: Je pense que... je pense que je commencerais à appeler des gens beaucoup plus. Là, c'est quelque chose que je commençais à faire cette année. C'est que je passais tellement du temps à écrire des messages parce que j'ai pas mal d'amis qui sont pas à Paris. Et du coup, je me retrouve assez souvent à faire des messages avec des potes pour dire comment ça va. Nanana. Et très vite, en fait, tu passes des heures derrière ton écran parce que tu réponds à des messages. Et cette année, je me suis dit, bon, c'est fini, je vais juste commencer à appeler les gens. c'est pas si radical, mais ça a pas mal changé ma relation avec d'autres personnes. Et c'est vraiment, je trouve ça vraiment pas mal. Et du coup, je pense que si demain il y a plus d'internet, j'imagine que les réseaux télécommunications de genre téléphone, ça existe encore ou?
0: Ouais, on peut dire ça. Ok. C'est sur un espèce de mesh tastique qui prend la voix aussi. On va dire qu'il y a un truc comme ça qui s'est monté.
1: Ou juste, le téléphone quoi, avec les antennes.
0: Elles marchent aussi. Elles marcheront les antennes, oui.
1: Je sais pas.
0: Pas connectées. Bon, on verra.
1: On verra. Bon, parce qu'avant Internet, il y avait quand même
0: oui,
1: des téléphones.
0: D'accord. Mais peut-être ça a évolué avec des dépendances sérieuses à l'Internet.
1: C'est possible, ouais.
0: Faudrait demander à une ou un expert. Le téléphone. Est-ce que tu fais des vocaux ou pas?
1: Non, j'aime pas trop ça.
0: Okay.
1: C'est surtout que j'aime pas les écouter. Ça prend tellement de temps.
0: Ouais, c'est vrai. Ouais. Time-based media.
1: Ouais, c'est ça.
0: Ouais, les vocaux, c'est long. C'est très fun à faire, mais c'est très nul à
1: faire. Oui, voilà.
0: Ok.
1: C'est ça. Donc oui, c'est pour ça que je préfère les appels, parce que comme ça, c'est une vraie conversation au lieu de juste... en fait, t'écoutes une personne qui n'est pas du tout consciente de comment toi, tu vas recevoir le contenu, et du coup, le contenu pendant des années, et tu te dis, j'ai pas besoin de tous ces détails.
0: Ouais. C'est vrai que c'est aussi quelque chose avec lequel j'ai un peu de mal. Mais j'avoue que des fois, ça me donne très envie d'appuyer sur ce petit micro-là. si tu étais obligé d'entraîner un modèle de LLM, Quel serait ton dataset? Alors celui-là, je ne l'ai pas mis dans ta liste de questions, je crois.
1: Si, si.
0: Ah, je l'ai mis. Ouais. Donc, si je traduis un petit peu ce que je dis, si tu devais entraîner une IA, sur quoi tu l'entraînerais?
1: Ouais, j'ai envie de dire que j'espère ne jamais me retrouver dans une position où j'ai...
0: C'est pour ça que je te pose la question.
1: Où je suis forcée de faire ça. Mais si je n'avais vraiment pas de choix... C'est un peu influencé par un des ateliers qu'on prépare en ce moment avec Marie. Je pense que je choisirais des images des téléphones portables avant les smartphones. Donc, un peu comme les flip phones que toi, tu as sur la table. Donc, tous ces téléphones qui étaient super créatifs dans les années 90 et 2000. Donc, ouais, l'entraîner avec ces images-là pour avoir... essayer de concevoir des nouveaux téléphones un peu créatifs. Je dis ça parce que avec Marie, là, on prépare des ateliers pour cet été, dont un qui est un peu sur une vision spéculative de qu'est-ce qui pourrait être un téléphone qui ne ressemble pas juste à un rectangle noir, pour justement essayer de les utiliser le plus possible, enfin le plus longtemps possible, pas le plus possible, parce que beaucoup de la plupart en fait de la consommation énergétique d'un téléphone provient avant même que nous on l'achète, donc ce qu'on appelle l'énergie grise. Ouais, c'est l'énergie qui est consommée pour la production de l'appareil. Et donc nous on s'est dit que pour essayer d'utiliser nos téléphones beaucoup plus longtemps, il faut peut-être qu'elles soient beaucoup plus customisées et cool et quelque chose qu'on n'a pas envie de lâcher.
0: Ouais. C'est marrant parce que c'est quelque chose que je commence, moi, à avoir avec mon flip phone bizarre, qui est pour les auditeuristes, c'est un appareil pour personnes âgées, donc seniors, des touches énormes, une espèce d'Android très limitée. Et je commence à m'y attacher vraiment. Je sais que je peux le trouver un peu partout, mais je l'aime bien. Il a plein de défauts et je l'aime de plus en plus. Et effectivement, si je le perdais, c'est pas trois clics sur Back Market, nouvel iPhone. Ça serait plus compliqué que ça. Donc, je comprends tout à fait votre envie de projet. Je trouve ça très intéressant. On va faire une petite pause musicale tout de suite. Et puis, on se retrouve ensuite pour peut-être parler un peu plus de NetArt. À tout de suite.

0: Donc, on vient d'écouter Chien de Faïence avec le titre Les animaux en verre soufflé sur un album qui s'appelle Faux Mouvement, sorti en 2023. On peut suivre, non pas le groupe, mais Harmonie au Petit sur le fait divers, harmonieaupetit@mastodon.social. Et puis, vous pouvez trouver et acheter ce morceau ainsi que l'album sur chiendefaïence.bandcamp.com. Merci à LZE, très cool morceau. Je vais donc maintenant enchaîner sur la partie alt-texte. Donc c'est une description d'une œuvre net art par la radio. Donc vous ne voyez pas la page, mais je vous invite à aller la voir si vous pouvez. Et sinon, vous reposez sur mes paroles. Cette page, vous pouvez y accéder sur tenderbuttons.click. TENDERBUTTONS.CLICK. C'est un projet qui a été fait par Andy Dayton. Donc, quand on va sur la page, on accède donc à une page assez simple, avec un joli dégradé, avec des couleurs pastel, un peu passé, un dégradé radial, comme on l'appelle en CSS. Au centre de cette page, avec ce dégradé radial, il y a un espèce d'ensemble de boutons qui comporte des mots. Donc chaque mot est encadré par un élément bouton HTML. Ces éléments, lorsqu'on les survole, ils changent d'état. Donc ils invitent vraiment à cliquer dessus. Là, je me force à ne pas cliquer dessus pour continuer ma description. Sous les yeux, j'ai la phrase « It was spread there. Any change was in the ends of the center. » Donc deux phrases. Chaque mot est un bouton. Et là, je vais cliquer sur « In », le mot « In ». La page se recharge et j'accède à une autre page avec le mot « In » en premier. Et j'ai un nouveau texte. « In organization. This cloud does change with the movement of the moon and the narrow of the quite narrow suggestion of the building. » Donc en fait, le principe du site poétique, je pourrais l'appeler comme ça, c'est qu'il y a une navigation par les mots. Chaque fois qu'on clique sur un mot, il va se positionner en début de strophe et créer un nouveau vers, je dirais, poétique. Alors, ce qui est intéressant, c'est qu'il y a un petit point d'interrogation en bas à gauche de l'écran sur lequel l'artiste Andy va nous expliquer qu'il utilise un Markov chain, donc une chaîne de Markov, qui est en réalité, d'après ce que j'ai compris, c'est un système pour faire du texte génératif, enfin tout un tas de choses génératives, mais c'est souvent utilisé pour le texte, avant notamment l'apparition des IA. Il y a beaucoup d'œuvres qui étaient des œuvres génératives textuelles qui étaient basées sur des chaînes de Markov. En gros, c'est une série de choix qui sont déterminés par des statistiques, je suppose. Je pense que c'est à peu près ça. Et ce projet est un hommage à Gertrude Stein, et notamment son livre Tender Buttons de 1914. Donc, je vous invite à aller voir ce projet. Je vais voir le code source pour voir s'il n'y a pas des choses intéressantes dedans. Pas vraiment, c'est un très joli code source, mais il n'y a pas d'infos particulières. Je pourrais ajouter que il y a un effet très subtil mais très agréable, c'est que cet ensemble de mots, donc les phrases, respirent très légèrement, donc elles s'agrandissent en largeur, comme si elles respiraient à une cadence de sommeil. C'est très apaisant. Combiné avec les couleurs, c'est très cool. Voilà, donc tenderbuttons.click par Andy Dayton. Vous pouvez retrouver Andy Dayton sur Mastodon, Andy in a Box, at Mastodon Social. J'ai pas choisi l'œuvre pour ça, mais c'était une bonne surprise quand j'ai vu que là, cet artiste était présent sur Mastodon. Je devrais être payé. Si c'était une compagnie, je devrais être payé pour Mastodon. Bon, ce n'est pas une compagnie, heureusement. Mastodon est un logiciel libre de réseau social décentralisé. Donc, c'est aussi pour ça qu'on a droit à une absence de pub, un algorithme linéaire et toutes ces choses-là qui font du bien. Tu utilises un peu Mastodon ? Ouais. Tu partages tes projets ? Tu discutes avec des gens ? Comment tu l'utilises ?
1: Un peu les deux, ouais. Par exemple, avec toi, on s'écrit plutôt sur Mastodon.
0: Oui, c'est vrai.
1: Ce qui est assez drôle parce que bon, il n'y a pas beaucoup de monde avec qui j'écris sur Mastodon, mais j'aime bien. C'est vrai que je ne l'utilise pas autant que Instagram, par exemple, parce que je trouve que, bon, déjà, chaque fois que je veux poster une photo, par exemple, sur Mastodon, moi, j'aime bien ajouter les descriptions alt texte et tout ça. Donc, ça prend toujours beaucoup plus de temps. Et surtout, je sais que sur PostLurk, ils ont quand même une limite de stockage. Donc, j'essaie de ne pas trop poster des choses qui ne sont pas utiles ou qui ne seront pas utiles d'ici deux jours. Ce qui est une pratique assez bonne, je trouve. Mais du coup, parfois, c'est vrai que ça me... je finis par poster là-dessus un peu moins que sur d'autres réseaux, par exemple. Après, je ne sais pas si c'est vraiment bien aussi que sur Instagram, c'est tellement facile de poster que tu finis par partager un peu n'importe quoi.
0: Oui, oui. Et je me suis fait la réflexion tout à l'heure en essayant de reposter la story de Station Station annonçant cette émission sur Instagram. Donc, je n'ai pas Instagram sur mon téléphone. Je dois lancer un émulateur d'Android sur mon ordinateur portable qui bouffe toute ma ressource et qui me permet très difficilement de reposter une story. C'est-à-dire que même reposter une story, je galère. Et j'ai fini par fermer l'application. Donc c'est l'inverse, en fait. Et c'est peut-être pour ça que je suis une pipelette sur Mastodon. C'est parce que je me suis forcé à prendre des vraies distances avec Instagram que je ne porte pas dans mon cœur.
1: C'est vrai que c'était une discussion que j'ai eue avec quelqu'un l'autre jour, et je ne connais pas la réponse, mais... pourquoi est-ce que c'est tellement chiant? Enfin, pourquoi est-ce que c'est même pas possible de poster une story sur le navigateur, sur Instagram? Je comprends pas. Est-ce que c'est justement pour nous forcer d'utiliser l'application parce que avec une application de téléphone, tu peux collecter beaucoup plus de données?
0: Ouais, c'est sûr que c'est ça.
1: Moi, c'est ce que je pensais aussi, mais c'est vraiment bizarre parce que ouais, je pense que ça devrait être facile pour eux d'implémenter ce genre d'usage.
0: C'est broken by design.
1: Ouais.
0: Mais ouais, c'est tout à fait dégueulasse de faire ça, je trouve. C'est vraiment se foutre de la gueule du web. Voilà. Et les gens comme toi et moi qui aimons le web, ça nous met dans des états pas possibles. Peut-être je vais te poser une dernière question. J'ai lu dans une interview que tu n'utilisais pas d'IA. Est-ce que c'est toujours le cas? Est-ce que tu as modéré? Alors, bien entendu, dans cette interview, tu dis aussi qu'il faudrait définir le terme pour voir exactement de quoi on parle. Disons qu'on va parler de prompting. Tu n'utilises pas ce genre de choses?
1: Non.
0: C'est toujours le cas?
1: C'est toujours le cas, ouais.
0: Est-ce que tu as des doutes? Si je te pose la question dans un an, est-ce que tu pourrais changer d'avis? Ou est-ce que c'est quelque chose sur lequel tu campes bien pour l'instant?
1: Je pense que... la seule raison pour laquelle je changerais d'avis, c'est si c'est imposé par quelqu'un d'autre. Pour l'instant, je vois pas trop d'utilité. Et en fait, ce que j'ai remarqué, c'est même que... bon, déjà, par exemple, quand j'enseigne des cours, ce que j'ai remarqué, c'est que mes étudiants et étudiantes me posent plus de questions. Parce que, surtout, j'enseignais un cours où il fallait faire un peu de programmation web. Et c'était hallucinant parce que c'était des étudiants et étudiantes qui n'avaient pas beaucoup d'expérience. Et au lieu de me demander comment résoudre un problème, ils cherchaient sur ChatGPT ou autre. Et ils mettaient beaucoup plus de temps à résoudre le problème que s'ils me demandaient juste... alors d'achat, c'est comment est-ce que je peux, je sais pas, fermer cette fenêtre ou je sais pas.
0: Oui.
1: Et du coup, de voir d'autres personnes ne plus demander de l'aide, ne plus discuter avec d'autres gens à cause de ces outils-là, ça me déprime énormément. Et donc, l'autre jour, quand moi, j'avais un problème sur mon site perso, j'ai juste écrit à un pote qui est programmeur et je lui ai demandé, OK, moi, ce truc que j'ai envie de faire, est-ce que tu as une idée? Et dans 5 minutes, il m'a répondu avec exactement la commande qu'il fallait ajouter sur CSS. Et c'était fini, quoi.
0: Ouais, ouais. Et d'ailleurs, ça me fait penser que dans un contexte pédagogique, moi, j'ai un souvenir... comment dire ça ? Maintenant que j'enseigne, ou du moins quand j'enseignais beaucoup plus, je me souvenais beaucoup de la façon dont mes professeurs enseignaient. Ils m'ont beaucoup inspiré, non seulement sur le contenu, mais aussi sur la forme. Et je me dis, ne pas poser de questions et éviter d'avoir des relations à tout prix ou par... peut-être céder à une forme d'intimidation, c'est aussi se priver de cette information de pédagogique, en fait, qui est hyper utile, hyper intéressante, et qui sert au-delà de tous ces cours en école d'art, mais qui sert d'une manière générale dans la vie d'un humain, quoi. C'est très dommage, en fait, de s'adresser à une machine. Bon, voilà, ça m'intéressait, ta réponse, parce que je pense que Dans nos cercles, il y a pas mal de gens qui font ça, effectivement. Je pense que, par ailleurs, il doit y avoir des gens qui sont surpris par ce genre de réponse aussi, et qu'ils seront peut-être de plus en plus aussi. Ça sera de plus en plus une position radicale.
1: Je pense.
0: À voir lorsque je te réinviterai dans 2 ans pour Position Absolue. Merci à toutes et tous d'avoir suivi cette émission. Un immense merci à toi, Dasha. C'était hyper cool.
1: Merci pour l'invitation, c'était super.
0: Super. Bah, rendez-vous dans un mois pour la dernière de l'année, il me semble. Position Absolue. Voilà, je tiens à vous rappeler l'URL de Position Absolue. Donc, c'est pa.oo8.be. C'est là où il y a les fichiers et les résumés des émissions précédentes. Je mettrai à jour avec cette émission, bien entendu. Et il n'y a pas eu d'image volante aujourd'hui parce que je suis encore en train de, de résoudre le problème technique à la main. La prochaine fois, je suis sûr que ça sera bien. Et je t'inviterai personnellement sur Mastodon à essayer d'attraper cette image volante. Merci Dasha, à plus.
1: Salut.

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0: Le vent tourne. La terre tremble. Le feu brûle. Et la pluie tombe.
1: Le vent souffle. La pluie tourne. La terre brûle.
2: D'accord.
1: Le feu tremble.
0: Bien sûr, les mêmes symboles se répètent. On a vraiment plein. La pluie brûle. Le feu tombe. Et le vent tremble. La terre souffle.
1: Le vent tremble, le vent tombe, la pluie. La pluie tremble,
0: ouais, je crois.
1: La terre tourne, le feu souffle,
0: le vent tourne, il semblerait.

0: C'était Paysages sulfureux aux éditions Béton Roman.
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